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2: Sept heures à Kiev et Moscou, 4 heures temps universel. Très bon réveil, à l'écoute d'RFI, une nouvelle demi-heure d'actualité. Avec vous, Nemo Ampis, bonjour.
3: Bonjour Arthur, bonjour à tous.
2: Et une question à la une, se dirige-t-on vers un cessez-le-feu énergétique entre l'Ukraine et la Russie cet hiver?
3: En tout cas, Donald Trump a hier assuré qu'un accord avait été trouvé entre les deux camps. Kiev dit avoir appris la nouvelle ce dimanche. Pas de réaction à Moscou et des observateurs qui voient une nouvelle manœuvre de la part du président américain. Pendant ce temps en Inde, la mobilisation suit son cours après la radiation de quelques 130 millions de personnes des listes électorales. Les étudiants, le parti des cafards, étaient dans la rue ces derniers jours. Journée importante pour l'opposition ce lundi, de quoi mettre la pression encore un peu plus sur le Premier ministre Narendra Modi. Rendez-vous à Bangkok pour les responsables de la finance mondiale. Le Fonds monétaire international et la Banque mondiale y tiennent leurs assemblées annuelles sur fond de tension entre situation au Moyen-Orient et guerre en Ukraine, justement. Enfin, autre mobilisation qui va se poursuivre cette semaine, celle des lycéens en France. L'une de leurs principales revendications concerne Parcoursup, cette plateforme qui leur permet de choisir leur avenir après le baccalauréat. Donald Trump a donc annoncé ce dimanche que la Russie et l'Ukraine s'étaient entendus sur un cessez-le-feu énergétique. Ne le rompez pas, leur a-t-il lancé. Oui, mais ni Moscou ni Kiev ne semblent être au courant de cet accord. Si les Russes l'acceptent, l'Ukraine le soutiendra aussi, a néanmoins précisé Volodymyr Zelensky. Le Kremlin, de son côté, est resté silencieux. Alors, est-ce une nouvelle manœuvre de la part du président américain, mise en difficulté par la hausse des prix mondiaux du diesel à l'approche des élections de mi-mandat? Je vous propose d'écouter l'avis d'Ulrich Bouna, chercheur associé à Eurocreative.
4: On est sans doute dans un acte extrêmement performatif, comme il en a l'habitude de la part de Donald Trump. L'intérêt pour Donald Trump, il est évident. Donald Trump, grosso modo, estime que, enfin, en tout cas, présente l'explosion du prix du baril, et notamment du diesel aux États-Unis, comme une conséquence directe de la guerre en Ukraine, ce qui n'est pas du tout le cas. Mais donc, du coup, ça rentre dans la même stratégie que de lever les sanctions sur le gazole russe. C'est une façon de dire, j'ai, grosso modo, résolu le problème des infrastructures énergétiques, et notamment des frappes ukrainiennes sur les raffineries russes, et donc le pétrole va couler à flot, ne vous inquiétez pas. Et puis c'est une façon aussi de dire, si jamais les frappes continuent, ah ben regardez, c'est la faute des Ukrainiens, du coup c'est pas de ma faute si le prix du baril continue à monter. Donc à mon sens, c'est du performatif comme il l'a fait sur l'Iran, ça fait 40 fois que la guerre est finie, et une façon peut-être aussi de remettre un coup de pression sur les Ukrainiens.
3: Ulrich Bouna, joint par François-Damien Bourgerie. Je précise que le président ukrainien Volodymyr Zelensky a assuré que la Russie avait, dans la foulée de cette annonce, frappé des infrastructures énergétiques. Le Royaume-Uni, le Canada ou encore la France disaient hier soutenir l'appel à une trêve énergétique entre les deux pays. Par ailleurs, 6 personnes sont décédées dans des attaques russes ce dimanche, l'une d'entre elles ayant visé une épicerie située à Kharkiv, la deuxième ville du pays. D'autres bilans meurtriers, cette fois en Arabie Saoudite. Les rebelles houthis du Yémen, alliés de l'Iran, ont une nouvelle fois revendiqué une attaque contre l'aéroport de Riyad au lendemain de la plus meurtrière depuis 10 ans dans le pays. Selon l'autorité de l'aviation civile saoudienne, l'offensive d'hier a fait un mort et 11 blessés. Des dégâts matériels également. La fermeture de l'aéroport a été prolongée jusqu'à 19h, temps universel ce soir. L'aéroport de Dammam dans l'est du pays a également été visé par les houthis. Cette nuit, la coalition menée par Riyad a annoncé avoir détruit un missile houthis qui visait le sud du royaume. Nous appelons notre correspondant dans la capitale saoudienne dans le prochain journal dans une heure. La une de l'actualité internationale, ce sont aussi ces grandes manifestations qui se poursuivent en Inde. Les étudiants se sont mobilisés, le parti du peuple des cafards également, et puis autour des partis d'opposition d'appeler à battre le pavé aujourd'hui. En tête, leur chef Rahul Gandhi. La colère est toujours de mise après la radiation suspecte de quelques 130 millions d'inscrits sur les listes électorales. Une manœuvre dénoncée par les protestataires qui estiment qu'elle favorise le BJP au pouvoir du Premier ministre Narendra Modi. Colère que nous explique ce matin Trisha, une jeune cinéaste indienne.
5: La commission électorale a radié illégalement plus de 130 millions de personnes. C'est une purge ciblée, basée sur la religion. Si vous êtes musulman, dalit ou adivasi, vous êtes visé. C'est totalement illégal. Du jour au lendemain, des citoyens perdent leur droit de vote, qui est pourtant fondamental. Depuis le 2 octobre, des manifestations éclatent dans tout le pays, pas seulement à Delhi. Les gens ont été brutalement détenus, battus, traînés à terre. La plupart sont des étudiants. Certains saignent dans les rues et la police est totalement à la solde du gouvernement. Ces jeunes étudiants manifestent depuis 2016. Beaucoup étaient déjà ciblés à l'époque. Ce mouvement est bien plus large que le parti des cafards, qui n'en est qu'une composante.
6: The movement is much larger than the Kokro Janta Party. Kokro Janta Party is a part of the movement.
3: Le témoignage de Trisha, jeune cinéaste indienne, recueilli par notre correspondant en Inde, Abdullah Erali, que nous appelons lui dans deux heures. Aujourd'hui, New Delhi est complètement bouclé par les autorités. L'actualité en bref est la Chine qui cette nuit annonce des sanctions contre un ministre du Paraguay, un autre du Belize. Pékin les accuse d'avoir, je cite, obstinément soutenu le maintien de relations diplomatiques entre leur pays et Taïwan. Les deux concernés sont désormais interdits d'entrer en Chine et leurs biens gelés sur le territoire chinois. Et puis les assemblées annuelles de la Banque mondiale et du Fonds monétaire international s'ouvrent ce lundi à Bangkok. Grande messe qui s'ouvre dans un contexte forcément marqué par les chocs qui s'accumulent, du fait notamment du blocage du détroit d'Ormuz. Le monde a fait preuve d'une agilité remarquable, dit la bulgare Kristalina Georgieva, la directrice du FMI avant l'ouverture de ces rendez-vous. Mais Charlotte Cossé, la résilience économique mondiale a tout de même ses limites.
7: L'hiver vient dans l'hémisphère nord, pointe la directrice du FMI, citant la célèbre série télévisée Game of Thrones. Il pourrait faire grimper encore plus les prix de l'énergie. La fermeture du détroit d'Ormuz pèse également sur le secteur des engrais et la sécurité alimentaire, menacée également par le super El Niño à venir. Cette crise énergétique vient amplifier celle des dettes publiques qui s'emballent. La dette mondiale a atteint son niveau record depuis la Seconde Guerre mondiale. Le FMI va donc plaider toute cette semaine pour des plans crédibles d'assainissement budgétaire, notamment dans les pays développés les plus concernés. Enfin, thématique majeure, l'intelligence artificielle, les investissements dans l'IA accaparent les flux financiers quand certains États peinent à attirer les investissements pour leurs infrastructures. Capter les capitaux privés et créer de l'emploi seront parmi les priorités poussées par la Banque mondiale. L'IA est devenue centrale dans les économies mondiales. Cependant, elle accroît encore les besoins en énergie, en ressources et risque de creuser les inégalités entre régions du monde.
3: Charlotte Cossé du service économie de Radio France International. Un projectile nord-coréen non identifié tiré en mer du Japon, annonce faite par l'armée sud-coréenne cette nuit, quelques jours seulement après le premier essai de son système de missiles hypersoniques par Séoul. Le lancement a impliqué plusieurs missiles balistiques, précise la Corée du Sud. Une partie de ce journal en Guinée-Bissau, où un essai clinique très controversé qui avait été prévu revient sur le devant de la scène. Une étude sur la vaccination de nourrissons contre l'hépatite B, élaborée par une équipe danoise et soutenue notamment par le ministre américain de la Santé, Robert Francis Kennedy Jr. Un projet qui avait été envisagé par les autorités bissau-guinéennes au mois de janvier avant d'être suspendu. Mais d'après le journal britannique The Guardian, l'université du Sud-Danemark a depuis modifié le protocole et validé le projet la semaine dernière. Les explications de Magali Lagrange.
8: Le projet d'essai clinique élaboré par une équipe danoise porte sur 14 000 nourrissons. La moitié serait vaccinée contre l'hépatite B dès la naissance, les autres seulement 6 semaines plus tard. Un projet soutenu par le ministre américain de la Santé, Robert Francis Kennedy Jr., connu pour ses positions anti-vax. Selon le Guardian, le CDC américain a budgété plus $1,5 million de dollars cette année pour appuyer cette étude, qui vient donc d'obtenir le feu vert du comité d'éthique de l'Université du Sud-Danemark après modification du protocole. Le projet pose pourtant de sérieuses questions éthiques au point que plusieurs membres du comité ont démissionné la semaine dernière, affirme le Guardian. L'équipe danoise prévoit de mener son étude en Guinée-Bissau, l'un des pays où le taux de prévalence de l'hépatite B est parmi les plus élevés au monde. Environ 18% des adultes sont porteurs de ce virus qui s'attaque au foie et qui évolue fréquemment en infection chronique chez les enfants atteints avant 5 ans. En début d'année, années, le projet avait provoqué une vive polémique. Le ministre bissau-guinéen de la Santé avait alors annoncé sa suspension. Les autorités de Bissau n'ont pas communiqué sur le sujet récemment.
3: Magali Lagrange. En France, à quelques mois de la présidentielle, c'est le leader du parti Place Publique, Raphaël Glucksmann, qui a remporté la primaire social-démocrate. Il a récolté plus de 66% des voix dès le premier tour, devançant largement Olivier Faure, le premier secrétaire général du Parti Socialiste. On en parle ce matin de cette primaire avec notre invité Yves Saint-Omer, professeur de sciences politiques à l'Université Paris 8. Rendez-vous aux alentours de 7h15, temps universel. La France, où aura lieu demain l'acte 5 de la mobilisation lycéenne, et l'une des principales revendications concerne Parcoursup, cette plateforme qui permet aux lycéens de choisir leurs études après le baccalauréat. Elle fonctionne grâce à des algorithmes qui font débat tant ils rendent le processus de sélection opaque et illogique parfois. Les principaux syndicats étudiants dénoncent des critères de sélection discriminatoires. Bref, c'est une étape souvent difficile pour ces jeunes qui doivent trouver leur voie dans l'appréhension de ne pas obtenir ce dont ils rêvent. Juliette Falcon est allée à leur rencontre au salon de l'étudiant en grandes écoles à Paris 2026. Reportage.
9: Le rêve de Maïtel, élève en classe de première, c'est de devenir orthophoniste. Mais face au processus de sélection, elle envisage déjà une autre voie.
10: Il n'y a qu'une seule école à Paris, donc il faut trouver un plan B.
9: Un manque de visibilité sur son avenir que partage sa mère, Mazal, qui déplore le manque d'informations sur l'orientation post-bac.
11: Dans les écoles, on n'est pas du tout renseigné. Enfin, on nous parle de Parcoursup toute la journée, mais personne ne nous dit exactement comment ça fonctionne.
9: Pour Aminata, 16 ans, la pression monte aussi à l'approche des choix d'orientation.
12: Avec Parcoursup, on est stressé, on doit choisir rapidement, alors qu'on est jeune et on ne sait pas encore quoi faire.
9: Son père, Mohamed, préfère se fier à l'établissement et au dispositif d'accompagnement annoncé.
13: Ils nous ont promis, en tout cas, des séances explicatives plutôt bonnes avec quelqu'un qui était parmi les créateurs de Parcoursup. Donc bon, on lui fait confiance, on leur fait confiance.
9: Mais pour Nadia, mère de Morgane, une élève de terminale, ce sont les critères de sélection qui posent problème.
14: On sélectionne des enfants par rapport d'abord à des notes et les notes ne reflètent pas forcément la personnalité de l'enfant, son caractère, ses envies. On peut être mauvais dans une matière et pourtant aimer ça.
9: Pour ceux qui craignent de ne pas obtenir la formation souhaitée, reste la solution du plan B qui passe bien souvent par des écoles ou des formations privées.
3: Juliette Falcon, autre salon qui s'ouvre lui aujourd'hui à Paris, le salon de l'automobile. On y revient très largement ce matin dans nos différentes tranches d'informations. Et puis un mot de football pour refermer ce journal après 4 défaites consécutives en championnat. L'Olympique de Marseille renoue avec la victoire 2-0 face à 3 hier soir. Le Stade Rennais grimpe sur le podium après sa victoire 4-1 face à Auxerre. Alors que Manchester City en Angleterre a balayé Liverpool 3-0 et consolide son avance en tête de la Première Ligue devant Arsenal. Il est 6h13 ici à Paris. Je vous le disais à l'instant, le mondial de l'automobile s'ouvre ce lundi dans la capitale française et de nombreux constructeurs européens sont en difficulté. Concurrence chinoise, droits de douane américains et faible marché continental. Au premier rang de ceux qui souffrent, le géant allemand Volkswagen, leader européen, contraint de multiplier les plans de restructuration. Son usine modèle située à Tchekwao, dans la Saxe, semble même menacée. Delphine Norbellier s'y est rendue pour RFI. Reportage.
15: Bienvenue dans la Halle 5. Nous y montons les ID3 Neo et la Cupra.
16: Christian Sommer nous reçoit à Zwickau dans la Saxe. Le chef de la communication de Volkswagen dans cette région du sud-est de l'Allemagne nous fait visiter avec fierté la halle numéro 5 de cette usine modèle. Zwickau a été entièrement remanié entre 2019 et 2020 pour ne produire que des véhicules électriques. La première du genre pour le constructeur allemand.
15: Nous y produisons 1000 véhicules par jour avec 2 équipes de travail. Et nous avons un taux d'automatisation pour le montage final des véhicules de 30%. Normalement, c'est 10% au maximum.
16: Mais voilà, cette halle numéro 5 ultra moderne devra cesser son activité au milieu de l'année prochaine. La baisse de la production à Zwickau n'a rien de nouveau. Si cette usine peut produire 360 000 véhicules par an, elle n'a jamais atteint cette capacité. En cause, un marché européen beaucoup plus faible que prévu après la pandémie et des droits de douane américains qui ont fait chuter les ventes de 10% l'an dernier pour le groupe. Les six modèles qui sortent de cette usine, des marques Volkswagen, Audi et Cupra, sont justement destinés au marché européen et américain. Christian Sommer.
15: Les ventes de voitures en Europe ont chuté d'un quart. Et comme le marché européen est le plus important pour Volkswagen, nous en avons ressenti directement les effets. Notre production a chuté de 25%.
16: Les inquiétudes sont grandes aussi chez les 800 sous-traitants automobiles de la région. Max Jankowski dirige la chambre de commerce et de l'industrie. Il est aussi à la tête d'une fonderie qui emploie 90 personnes. Devant une des presses qu'il a produite pour Volkswagen, il s'inquiète des difficultés internationales du constructeur allemand.
17: Il n'y a pas d'alternative à Volkswagen actuellement. Certains sous-traitants et entreprises de logistique peuvent se dire « Ok, le site va fermer, on va suivre Volkswagen là où il ira produire, là où il y a de nouveaux marchés. » Mais pour la plupart d'entre nous, petites et moyennes entreprises, ce n'est pas possible. Nous voulons rester ici. Ici, l'enjeu est régional. Même le boulanger profite de Volkswagen. Il s'agit de la prospérité de la région.
16: La direction de Volkswagen dit vouloir préciser l'an prochain quel sera l'avenir du site de Zwickau. Certaines rumeurs évoquent une reprise par des constructeurs chinois ou une vente à l'industrie de la défense. Nombre des salariés et sous-traitants espèrent, eux, un avenir dans l'automobile. Delphine Nerbollier, de retour de Zwickau, RFI.
3: Un reportage de Delphine Nerbollier à retrouver en intégralité dans l'émission Action d'Europe dès 19h40, temps universel sur RFI. C'est le plus grand joueur de football de l'histoire du Portugal. Et pourtant, l'histoire entre Cristiano Ronaldo et la Seleção pourrait très mal se finir. Le quintuple vainqueur du Ballon d'Or a claqué la porte de la sélection la semaine dernière lors des matchs de Ligue des Nations. Pour en parler, nous appelons Marilyn Darcy, notre correspondante à Lisbonne. Marilyn, CR7 a même été mise à pied par le sélectionneur, Jorge Jesus. Et la sanction pourrait encore s'alourdir.
18: Cristiano Ronaldo fait l'objet d'une suspension préventive à effet immédiat depuis le 10 octobre. Elle a été décidée par la Fédération portugaise de football qui le même jour a transmis le dossier à la commission d'instruction disciplinaire. Le dossier est assorti de la mention urgente. Jusqu'à présent, rien n'a filtré et on ignore ce que va faire la Fédération. Car selon l'article 160 de la FPF, le capitaine de la Seleção encourt une peine de suspension de 1 à 6 mois, comme c'est prévu par le règlement lorsqu'un joueur quitte le terrain sans justification. Or, c'est précisément ce qu'a fait Ronaldo le 30 septembre lors du match à Copenhague contre le Danemark, tout comme lors du match précédent Portugal-Norvège le 27 septembre. Dans les deux cas, CR7 est resté sur le banc de touche et s'est échauffé mais n'a pas joué. Le capitaine reproche à Jorge Jesus, l'entraîneur, de ne pas avoir respecté ce qui avait été établi au préalable et de ne pas le faire jouer, ne serait-ce que 15 minutes.
3: Un Cristiano Ronaldo visiblement très contrarié, puni désormais, mais qui s'est excusé, ce qui est important pour son avenir, Marilyn.
18: Le joueur a sans doute été très bien conseillé, alors que ses sorties de terrain ont été désastreuses pour son image. Il a opté pour présenter ses excuses, ce qui a surpris car Ronaldo est crédité d'un ego surdimensionné. Mais en s'excusant, le capitaine réduit automatiquement sa peine de suspension. C'est prévu au règlement. Elle pourrait être ramenée à 4 semaines maximum, ce qui permettrait à l'incomparable joueur de revenir dans la compétition en novembre. C'est une curieuse danse à laquelle Ronaldo et l'entraîneur Jorge Jesus participent. Les deux hommes se connaissent bien et s'apprécient, ce qui n'a pas empêché le sélectionneur de déclarer dans un communiqué que le boss, c'est lui.
3: L'image de Ronaldo est donc ternie auprès des Portugais. Et Marilyn, on s'attendait à une sortie avec un peu plus de panache du joueur de 41 ans.
18: CR7 a toujours dit qu'il annoncerait lui-même son départ à la retraite quand l'heure sera venue et qu'il n'aura plus la forme physique. Sa mise sur la touche lui a déplu, même inscrite dans une stratégie prédéfinie. Son ego, montré du doigt même par ses supporters, nourrit les critiques. Irascible, intolérant, prétentieux. Un comportement de diva qui a oublié ses origines plus que modestes. L'ironie était visible sur les réseaux sociaux où on pouvait lire « La France a les mouvements de lycéens, l'Espagne les contestations pour le logement » et nous, les frasques de Ronaldo. L'hebdomadaire Expresso l'a caricaturé en le montrant versant des larmes en forme de ballon sur sa propre tombe. Tandis que le journal Publico rappelait dimanche que dans son message de Noël dernier, le Premier ministre incitait ses concitoyens à adopter une mentalité de fer à la Cristiano Ronaldo. Une référence à double tranchant. Symbole national ou irritant capricieux, les Portugais, eux, n'ont pas tranché.
3: C'était l'appel correspondant avec Marilyn Darcy, notre correspondante à Lisbonne. L'invité culture de ce lundi est Gilles Kremer, fondateur de la maison d'édition Rive-Neuve. Il publie cet automne le tout premier roman de Webb Dubois, grand penseur africain-américain. Ça s'appelle « La quête de la toison d'argent » et ça permet de mieux comprendre la lutte d'émancipation des Africains-Américains. Gilles Kremer est au micro d'Olivier Roger.
19: Bonjour Gilles Kremer.
20: Bonjour.
19: Vous êtes le directeur des éditions Rive-Neuve et vous publiez le premier roman de Webb Dubois. Un roman qui a été écrit en 1911, plus d'un siècle plus tard, aucun éditeur en France n'avait songé à publier Webb Dubois.
20: Il est déjà publié, les traductions qui ont été faites, c'est essentiellement des traductions de ses travaux théoriques ou de ses travaux engagés, et pas du tout tout ce qui est roman, il en a pourtant écrit 5, ni non plus ce qui est poétique, alors que c'est aussi quelqu'un qui est arrivé à l'écriture par la poésie.
19: Alors justement, pourquoi a-t-il choisi à un moment de bifurquer vers la fiction pour exprimer ses idées d'émancipation, d'égalité, de panafricanisme?
20: La fiction, c'est quelque chose qui est beaucoup plus accessible, et c'est vrai qu'il s'adressait à un public à la fois éduqué et pas très éduqué, aux noirs et aux blancs. Le roman était effectivement une formule peut-être plus accessible pour mettre en scène ces théories. Et c'est ce qu'il fait à travers cet ouvrage. C'est un roman qui se passe juste après la guerre de sécession. Il s'agit de reconstruire les États-Unis avec le Sud, donc des grands propriétaires terriens, du coton notamment, et qui s'associent avec les hommes d'affaires du Nord, qui sont relativement sans foi ni loi, puisqu'au final, il s'agit de construire un capitalisme musclé, sévère, rude. Et tout ça est mis en scène dans un roman où on voit justement un jeune couple qui, eux, ont réussi grâce à l'éducation et qui espèrent se faire une place au soleil grâce à la richesse que le coton permet et qui vont se fracasser contre un mur de verre. Et c'est tout cela qui est mis en scène dans un roman donc beaucoup plus accessible, beaucoup plus compréhensible par son public.
19: Rappelons un peu l'importance à nos auditeurs de ce personnage Webb Dubois dans l'histoire des Afro-Américains.
20: C'est un homme du 19e siècle, mais c'est le premier noir qui sort de Harvard avec un doctorat. Et c'était en 1895. Et c'est quelqu'un qui est mort dans les années 60. Il a vraiment effectivement inspiré grandement tous les mouvements, et notamment d'émancipation et les droits civiques. Tout ça, c'est tout à fait lui. Il a été à l'origine, puisqu'il est tellement là, il est mort, il avait quasiment 100 ans. Il était à l'origine du grand mouvement de la Harlem Renaissance, des Fiertés Noires, dont on a fêté le centenaire l'année dernière. Et dans Harlem, dans ce quartier de New York, les intellectuels, les jazzmen, les artistes noirs se sont réunis pour véritablement revendiquer, après la Première Guerre mondiale, des droits politiques, civiques, culturels. Et ça a été ce grand mouvement qui a essaimé jusqu'en France et également jusqu'à Marseille, à Paris. Le premier grand congrès panafricain s'est tenu d'ailleurs avec du Webb Dubois à Paris, je crois, en 1911. Enfin bon, c'est un mouvement qui rayonne encore aujourd'hui et qui a beaucoup d'héritiers.
19: Et la figure tutélaire de ce mouvement et d'une façon générale de la pensée africaine-américaine actuelle, c'est Webb Dubois.
20: C'est Webb Dubois que l'on connaît en France uniquement à travers 3 livres et à qui on n'a pas rendu tous les honneurs qu'on lui doit. Donc on est ravis que Rive-Neuve participe à faire connaître encore mieux ce grand personnage qui est un théoricien certes, mais était aussi un grand romancier.
19: Merci beaucoup Gilles Kremer.
20: Ben, merci à vous.
3: Gilles Kremer au micro de Olivier Roger du service culture de Radio France Internationale.
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3: 6h24 ici à Paris. Comme tous les matins, c'est l'heure du conseil santé. Caroline Paré nous parle paludisme et infection dans Priorité Santé tout à l'heure. Je vous propose d'écouter un extrait de l'émission.
21: Priorité Santé vous retrouve aujourd'hui à Marseille pour parler de la lutte contre les maladies infectieuses et tropicales.
5: à l'occasion des rencontres du Faro qui se sont tenues il y a quelques jours dans la cité phocéenne. La première de nos deux émissions, nous la consacrons à la riposte au paludisme et à l'actualité des infections, les épidémies, la désinformation, l'emballement ou l'indifférence. Et dans l'émission Gros Plan sur la lutte contre le paludisme, recherche et efficacité des campagnes vaccinales, nous donnerons la parole au professeur Adegnika, immunologiste, épidémiologiste des maladies infectieuses au Centre de recherche médicale de Lambaréné au Gabon.
1: L'autre outil de lutte contre le paludisme, qui n'est pas un outil isolé, c'est un outil supplémentaire qui doit s'ajouter aux outils existants.
5: Donc c'est ça, pas, il faut que, le vaccin. C'est pas
1: non,
5: que le vaccin.
1: Le vaccin, c'est un outil supplémentaire. Donc cela ne doit pas nous amener à abandonner les autres outils, notamment la lutte antivectorielle et aussi les chémoprophylaxies, c'est-à-dire la chimioprophylaxie qui est souvent donnée aux enfants et aux femmes enceintes. Donc ce vaccin qui sont les premiers vaccins antiparasitaires, parce qu'on n'a jamais eu de vaccins antiparasitaires mis sur le marché, ce sont les premiers qui ne sont pas au fait de l'efficacité escomptée, qu'on voulait être 80%, nous sommes autour de 50 à 60%. Et ce vaccin qui sont en train d'être déployés dans 25 pays africains aujourd'hui, qui commencent déjà par avoir ces difficultés, ce n'est pas lié spécifiquement au vaccin, mais c'est lié spécifiquement au schéma vaccinal qui a été proposé. Donc, ces vaccins aujourd'hui, dans les études pilotes qui ont été menées dans les pays de l'Est et l'Afrique de l'Ouest, ont montré que ces vaccins peuvent prévenir le décès de 13%, c'est-à-dire on peut éviter 13% des cas de décès enregistrés aujourd'hui à cause du paludisme, si on les prend bien.
5: Et avec nos deux autres invités, nous allons parler de la riposte au paludisme, cette fois en Guyane, et des maladies émergentes et infectieuses qui font l'actualité en ce moment. On se retrouve à partir de 9h10 et 1h10 temps universel, à toute heure en podcast sur l'appli RFI Pure Radio.
3: À tout à l'heure, Caroline. Et puis nous sommes le 12 octobre 2026, il y a 20 ans, s'en allait Doug Saga, considéré comme le père fondateur du coupé décalé. Afin de commémorer l'anniversaire de sa mort, nous diffusons ce matin le morceau Sagacité. C'est signé donc Doug Saga.

0: Si, c'est Léo. Don Mike le Gourou, Hassan Dekou, Bokolo Bongo.
1: La radio France Internationale qui rend hommage à Doug Saga avec son morceau Sagacité 20 ans après ce décès. Ce sera d'ailleurs le choix musical tout à l'heure. Rendez-vous vers 7h50 temps universel. Pour l'heure, il est 6h30 ici à Paris. Dans une minute, le retour de l'actualité africaine. Ce sera avec Paul Lonsin-Spinelli.
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1: Il est 6h30 ici à Paris, 2h de moins en temps universel. Merci d'écouter Radio France Internationale. Afrique Matin, deuxième édition. Bonjour Paul Lonsin-Spinelli.
5: Bonjour Nemo Ampis, bonjour à tous.
1: Et à la une, cette catastrophe au large de Djibouti.
5: Oui, une embarcation de migrants a chaviré, faisant au moins 139 morts sur la route de l'Est, ce corridor qui relie la Corne de l'Afrique à la péninsule arabique. À suivre aussi un dossier consacré à cette date anniversaire à Madagascar. Il y a un an, jour pour jour, Ange Razoel quittait la grande île dans la précipitation, chassée par le mouvement Gen Z depuis le camp de l'ex-président malgache. C'est complètement délité et la transition politique menée par les militaires s'est enlisée. $1 milliard, c'est le montant qu'il manque à l'ONU pour organiser une riposte humanitaire efficace en RDC face aux crises sécuritaires, alimentaires et sanitaires avec l'épidémie d'Ebola. Et puis la saison sèche assomme complètement le secteur du lait au Rwanda. Le bétail a manqué d'eau et de nourriture durant cette saison. Un nouveau drame sur la route de l'Est, sur cette voie maritime qui relie la Corne de l'Afrique au Yémen. Au moins 139 migrants sont morts noyés. Plus de 150 personnes sont toujours portées disparues après le naufrage de leur embarcation, selon un bilan communiqué hier par l'ONU. Ça s'est passé au large de Djibouti, près de la ville d'Obok, au nord du pays. 82 rescapés ont été pris en charge par l'Organisation internationale pour les migrations, l'OIM, qui précise que le navire surchargé avait chaviré dans la nuit de jeudi à vendredi dernier, Clotilde Hazard.
6: Sur la plage du drame, les autorités djiboutiennes ont enterré les corps dans des fosses communes. Trop abîmés, ils n'ont pas pu être identifiés. Aucun papier d'identité n'a été retrouvé. Parmi les victimes, beaucoup de femmes et d'enfants, des hommes jeunes d'une vingtaine d'années, des Éthiopiens en quête d'une vie meilleure, qui traversaient le détroit de Bab el-Mandeb pour rejoindre le Yémen, puis l'Arabie Saoudite. De nuit, la petite embarcation surchargée a pris la mer avec à son bord plus de 300 personnes, toutes debout sans aucune place pour s'asseoir. Le bateau a chaviré très près du bord, à 100 mètres maximum. Selon Alexandre Kwasak, le chef de mission de l'OIM à Djibouti, plus de 80 rescapés ont été secourus. Ils sont en état de choc, ils reçoivent un soutien psychologique et des soins médicaux au centre d'aide aux migrants d'Obok. Depuis le 10 septembre, malgré la reprise des combats au Yémen, l'OIM a enregistré près de 20 000 arrivées en provenance d'Éthiopie à Djibouti. L'année dernière, plus de 900 morts et disparus avaient été recensés sur cet axe migratoire.
5: Clotilde Hazard, le président de la Commission de l'Union africaine, Mahmoud Ali Youssouf, a lui exprimé sa profonde tristesse face à cet événement et appelé à lutter contre le trafic de migrants. L'ancien ministre djiboutien des Affaires étrangères souligne aussi l'urgence de s'attaquer aux causes profondes de la migration irrégulière et de promouvoir une migration sûre, ordonnée et régulière. En Éthiopie, les vols commerciaux de la compagnie publique Ethiopian Airlines ont repris hier vers la capitale du Tigré. Mekele, la ville, avait été reprise sans combat par l'armée fédérale la semaine dernière après le retrait des forces rebelles du TPLF. Le chef du renseignement éthiopien était à bord de ce premier avion ce dimanche en compagnie de Getachew Reda, ministre des Affaires Est-Africaines et ex-chef rebelle tigréen, accueilli par des partisans. Il a assuré que le pouvoir apportera, je cite, le changement non seulement par l'espoir mais aussi par des actions concrètes. Acculé, poussé vers la sortie par des semaines de mobilisation de la génération Z, Ange Razoel s'enfuyait de Madagascar il y a un an, jour pour jour. L'ex-président quittait alors la grande île à bord d'un avion militaire français et deux jours plus tard, l'armée prenait le pouvoir. Le colonel Michael Rangianirine dirige depuis la transition. Certains membres de l'administration précédente se sont ralliés justement à ces militaires. D'autres ont fini en prison. Certains encore ont choisi l'exil. En tout cas, Aurélie Couman, le camp d'Ange Razoel s'est aujourd'hui complètement éparpillé.
4: Un an après sa chute, Ange Razoel vit en exil, principalement à Dubaï. De là, l'ancien président cherche des appuis auprès de ses anciens homologues africains. En février, il s'est affiché à une cérémonie officielle en Eswatini, dont le roi a qualifié son éviction d'anticonstitutionnelle, ce qui a provoqué la colère de la junte. À Madagascar, il ne reste presque rien de son camp. La plupart de ses députés ont rallié les militaires. Ses fidèles ont fui, comme l'ancien maire de la capitale, Naina Antiantitouane, où sont en prison. C'est le cas de sa conseillère, Rina Rakutumang, et de son ex-ministre de l'éducation, Marie-Michèle Saoundjari Malala, condamnée fin septembre à 5 ans ferme pour atteinte à la sûreté de l'État. L'homme d'affaires, Mame Ravatumang, pilier financier du régime déchu, est lui détenu à Maurice depuis décembre. L'ancien président lui échappe pour l'instant à la justice. La Cour des comptes a beau avoir décrit un accaparement des ressources publiques au profit de ses proches, les députés n'ont jamais voté sa mise en accusation, indispensable avant tout procès. Dès le début de la transition, Ange Razoel a été déchu de sa nationalité malgache pour avoir obtenu la nationalité française en 2014. Aurélie Couman, Antananarive, RFI.
5: Sur le papier, une transition politique a donc démarré depuis à Madagascar, sans aboutissement toutefois pour l'instant, c'est ce qu'explique Thierry Vircoulon. Il est chercheur associé à l'IFRI, l'Institut français des relations internationales.
7: La transition politique à Madagascar s'est assez largement enlisée, puisque le calendrier qui avait été émis par les autorités de transition prévoyait une concertation nationale, première étape, un référendum constitutionnel, deuxième étape, et puis les élections générales à la fin. Et on voit qu'en fait, le calendrier a glissé, puisque normalement, la concertation nationale aurait déjà dû être terminée. Or, elle semble à peine commencer depuis la fin du mois de septembre, et encore on n'en est pas très sûr. Et on voit que le colonel Michael Rangianirine a promis des élections à la fin de 2027 et que évidemment ces élections sont conditionnées par l'accomplissement de la concertation nationale et d'un référendum constitutionnel. Et donc on ne voit pas actuellement comment il pourrait y avoir des élections à la fin 2027.
8: L'un des changements les plus visibles depuis un an, c'est le rapprochement de Madagascar avec la Russie. Est-ce à dire que la grande île est tombée dans l'orbite de Moscou ?
7: Non, ça serait excessif de dire ça, mais ce qu'on peut dire, c'est que Moscou déploie tout son écosystème d'influence à Madagascar, dans la mesure où depuis le mois de décembre 2025, la Russie a envoyé des instructeurs militaires, elle a déployé du monde dans le secteur sécuritaire, dans le secteur aussi économique et puis dans les secteurs culturels avec la création d'une maison russe à Tana et puis même l'autorisation de l'implantation de l'église orthodoxe dans la grande île.
5: Entretien complet du chercheur Thierry Vircoulon avec Christophe Boisbouvier à écouter dans une heure ou quand vous le voulez sur notre site rfi.fr. Après une incursion de soldats centrafricains en territoire tchadien, l'ambassadeur de Centrafrique, N'Djamena, a été convoqué hier par le ministre tchadien des Affaires étrangères. Les militaires centrafricains sont entrés au Tchad à Abnabak, dans la région de Tissi, faisant plusieurs blessés graves, civils et militaires, selon la diplomatie tchadienne. Le Tchad qui dénonce des actes graves et qui ne sauraient être considérés comme des faits isolés et exige du gouvernement centrafricain des explications précises sur les circonstances de cette incursion. Les conflits et les violences qui ont entraîné le déplacement de plus de 6 millions de personnes en RDC selon l'ONU, l'insécurité alimentaire alimentaire, elle, touche 26 millions de Congolais. Et à ces deux fléaux s'ajoute désormais l'épidémie d'Ebola qui a fait 4178 morts depuis la mi-mai, selon le dernier bilan communiqué mercredi dernier. Des crises qui s'accumulent donc et qui coûtent cher. Il faut des financements pour organiser un plan de réponse humanitaire, sauf qu'aujourd'hui, il manque 1 milliard de dollars à l'ONU. Julien Ernest est le coordinateur de la riposte contre Ebola en RDC pour les Nations Unies et il appelle à un soutien international plus durable.
9: Pour l'Ebola, on a vu une certaine amélioration avec un peu moins de cas et surtout moins de décès ces dernières 3-4 semaines. Mais ce progrès est complètement irréversible et est en fonction du financement de la riposte. Je parle avec des collègues dans les associations qui me disent là actuellement, ils n'ont plus de financement, ils travaillent sur des emprunts à l'interne de leurs organisations. S'ils n'ont pas des financements dans les jours et les semaines à venir, ça va leur bloquer dans le déploiement des équipes et dans le matériel. Donc, pour continuer ce progrès, on doit investir et on doit le faire maintenant.
5: Voilà, Julien Ernest, coordinateur de la riposte contre Ebola en RDC pour l'ONU. En faisant ses courses à Kigali, c'est parfois un vrai casse-tête en ce moment pour trouver du lait dans les rayons. Les bars à lait de la capitale rwandaise, très populaires, peinent eux aussi à renouveler leur stock. Et à l'origine de ces difficultés, il y a le manque d'eau et de nourriture pour le bétail en raison d'une saison sèche particulièrement intense cette année. Notre correspondante Lucie Mouillot est allée à la rencontre des professionnels du lait.
10: Dans le quartier populaire de Nyamirambo, James est l'un des quelques vendeurs de lait à avoir été approvisionné. En cette fin de saison sèche, les stocks se font rares, difficile de répondre à la demande.
11: Mes clients fidèles en souffrent beaucoup, puisqu'ils ont l'habitude de s'approvisionner ici. C'est normal qu'ils ne soient pas contents de rentrer sans lait. J'essaie de leur demander de patienter, en attendant que le problème de lait soit résolu.
10: Plus loin, Arafat, manager d'un café et centre de formation pour barista, reçoit sa commande de lait du jour, une commande quotidienne devenue de plus en plus incertaine.
12: L'endroit le plus proche où nous achetions notre lait auparavant est maintenant fermé. Il faut arriver au bon moment pour en trouver. Parfois la nuit, quand ils reçoivent le lait, et l'acheter à ce moment-là. Mais si vous tardez, le lait est déjà épuisé et il faut alors aller ailleurs pour en trouver.
10: Dans le quartier, plusieurs bars à lait à la devanture bleue restent portes fermées. Si la principale entreprise productrice du pays affirme dans un communiqué ne pas avoir changé les prix, chez les revendeurs, Arafat constate une augmentation.
12: Avant, le lait était à 500 ou 600 francs rwandais, mais maintenant c'est autour de 1000 francs par litre. On n'a pas encore augmenté nos prix, mais si ça continue comme ça, on devra le faire.
10: Au début de la saison sèche en juin, l'agence météorologique rwandaise prévoyait des températures plus élevées que la moyenne, notamment dans l'Est, l'une des principales régions d'élevage du pays. Lucie Mouillot, Kigali, RFI.
5: Où se trouve Moussa Kaka un mois et demi après sa disparition et dans quel cadre est détenu notre confrère? Des questions qui à l'heure actuelle restent toujours sans réponse alors que le journaliste nigérien n'a plus été vu ni entendu depuis ce 31 août au soir alors qu'il quittait les locaux de son média, la radio-télévision Sarah Ounia à Niamey. La semaine dernière, Reporters sans frontières a pu joindre le ministre nigérien de la Justice, Aliou Daouda, qui affirmait que Moussa Kaka était bel et bien en vie et en détention. Amnesty International notamment continue de réclamer la libération de l'ancien collaborateur d'RFI. Marceau Sivioude est le directeur régional de l'ONG pour l'Afrique de l'Ouest.
13: Selon les informations de Reporters sans frontières, le ministre de la Justice a affirmé le 6 octobre dernier que Moussa Kaka est bien en vie et est entre les mains des autorités. Si cela est avéré, cela confirmerait que Moussa Kaka est bien victime d'une disparition forcée depuis le 31 août dernier, alors qu'il a été enlevé sur le chemin entre son lieu de travail et son domicile. Nous demandons donc aux autorités nigériennes d'officiellement informer sur le sort et sur le lieu de détention de Moussa Kaka. Le ministre de la Justice parle d'une infraction qui serait reprochée à Moussa Kaka, mais je répète que la procédure actuelle contre ce dernier est nul et non avenu. Si les autorités effectivement reprochent une infraction, elles doivent respecter le droit nigérien et notamment le droit à un procès équitable et le droit de la défense. Sans une procédure légale, il n'est pas possible de reprocher une infraction à Moussa Kaka. Celui-ci doit être libéré immédiatement et sans condition.
5: Et puis au Maroc, les avocats reprennent les chemins des tribunaux après plus de 4 mois de blocage en réponse au vote d'un nouveau projet de loi qui réforme leur profession. L'association des barreaux du Maroc a levé la grève la semaine dernière. L'ABAM explique vouloir laisser une période de réflexion au nouveau gouvernement marocain. Certaines affaires ont également pris du retard. Mais pour maître Ad Sadouk, cela ne signifie pas pour autant la fin de la mobilisation. Il est avocat au barreau de Rabat.
14: N'oublions pas que nous sommes en train de parler de la justice, qui est un pilier de l'État. Donc, cesser l'activité et pénaliser la justice, les avocats, ils savent que c'est pas quelque chose de bien. D'accord? Donc, nous allons pas pousser le bouchon un petit peu trop loin. Il y a des dossiers qui se sont empilés, surtout en pénal, où l'avocat est obligé d'assister ses clients. Je parle des affaires criminelles. Pour ce qui est civil, c'est sûr que les dossiers peuvent attendre un petit peu. Aujourd'hui, on aura le devoir de porter tous les nouveaux dossiers devant le tribunal et assister nos clients jusqu'à obtention de leur gain de cause. En fait, notre militantisme ne concerne pas seulement la cessation d'activité. C'est sûr que la BAM décidera de nouvelles manières de militer sans pour autant cesser l'activité. Peut-être qu'on reviendra à la grève. Peut-être que les nouveaux dialogues avec le nouveau gouvernement et les nouveaux parlementaires présentera une assurance pour que nous ne partons pas plus dans notre militantisme. On ne sait pas. Donc c'est les prochains jours qui vont dire ça.
5: Maître Ad Sadouk avec Sofia Damasian.
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5: Au programme, d'ici 5h temps universel sur RFI, du poisson frais victime de son succès au Gabon. Le marché de Mayumba dans le sud du pays est très prisé, notamment chez les Libre-Villois. Mais une fois placé sur l'étal, le produit foire disparaît si rapidement qu'il n'y en a parfois pas assez pour tout le monde. Reportage dans 3 minutes. Afrique Économie à suivre également pour décrypter cette hausse soudaine des exportations de charbon depuis les pays d'Afrique australe et ce en raison de la crise des hydrocarbures au Moyen-Orient. Bien sûr, comme chaque jour, du lundi au jeudi, la chronique de Maman et tout de suite les sports. Le journal des sports avec Antoine Grenier. Bonjour Antoine.
15: Bonjour Paul.
5: En football, la Ligue 1 en France, grâce à 2 buteurs africains, Marseille remet la marche avant.
15: L'OM, qui restait sur 4 défaites de suite en championnat avant la trêve, s'est imposé 2-0 à 3. Début du Marocain Amin Harit et de l'Algérien Imad Abdelli sur pénalty. Marseille remonte ainsi au 13e rang et reprend un petit peu d'air dans un début de saison difficile. Rennes, en revanche, va très bien. Merci pour lui. Merci d'avoir demandé, Paul. Grâce à un doublé du Sénégalais Boulaïdia, en fin de match, les Bretons s'imposent 4-1 sur Auxerre et prennent la 3e place du classement. Enfin, Nice s'est imposé 2-1 sur Strasbourg.
5: En beach soccer, Antoine, 2e tour des éliminatoires de la CAN 2026 et la Côte d'Ivoire domine la Mauritanie.
15: Les éléphants du sable vainqueurs 3-2 dans un match très disputé. Les Ivoiriens qui ont fait la différence à 3 minutes de la fin. Victoire qui donne à la Côte d'Ivoire l'espoir de retrouver la scène continentale après 2 éditions manquées. Molamine Sissavané.
16: Soulagement chez les joueurs ivoiriens et leurs supporters à la fin du match à l'Agora de Port-Boué, au bord de l'océan Atlantique. Menés, les Mauritaniens avaient jeté leurs dernières forces dans la bataille tandis que le chrono se prolongeait à l'infini. Boris Enam, sélectionneur de Côte d'Ivoire.
17: On a une équipe en face, finaliste passé, mondialiste. Et la phase allait être très importante pour nous parce qu'on recevait. On sait très bien qu'il nous restait 3 minutes. On a préféré rassurer derrière avec 3 défenseurs de base et puis un attaquant pour essayer de gagner plus de temps et de profiter des occasions qu'ils vont laisser derrière.
16: Pour Moussa Bagayoko, sélectionneur de Mauritanie, son équipe n'a pas su profiter de cet temps fort assez conséquent pour lui et s'est donc laissé piéger.
18: Je pense bien qu'on était supérieur durant tout le match. Il y avait une malchance. Surtout notre statut, c'est un piège pour nous et on doit se concentrer. Chaque équipe peut nous battre et nous aussi, on peut battre chaque équipe. J'espère que le retour ce sera nous, Inch'Allah.
16: Même prière formulée par le colonel Mabonfils qui a pris la tête de la commission du beach soccer à la FIF il y a tout juste 5 jours.
19: C'est vrai qu'on n'a pas eu assez de temps pour la préparation, mais vous avez découvert une très bonne équipe techniquement qui a même de relever beaucoup de défis. Donc je compte sur mon équipe, je compte sur l'engagement technique pour mener à bien l'objectif qui est de se qualifier pour la CAN au Sénégal.
16: Le verdict sera connu à l'issue du match retour prévu le 18 octobre à Nouakchott. Molamine Tissavané, Abidjan, RFI.
5: Le handball et le championnat d'Afrique des clubs à Luanda, dernier carré sans surprise dans le tableau féminin.
15: Les deux clubs phares angolais qualifiés sans problème pour les demi. Le Primeiro de Agosto vainqueur 21-19 d'un duel 100% angolais avec Casa de Lobito. Et les doubles tenantes du titre, le Petro Atlético qui ont dominé le TP Mazembe 31-15. Large défaite, très prévisible, estime l'entraîneur de Mazembe, Ernest Bekebeke-Rolik.
20: Petro, c'est une institution. Et c'est la montagne du handball sur le plan continental. Maintenant, c'est une satisfaction pour nous. Perdre face à Petro, écart de 16 points, moi je suis complètement satisfait. Si vous avez observé, nous jouons avec un effectif très amoindri. Nous jouons avec 9 joueuses. On a 4 blessés, il y a des joueuses qui n'ont pas été qualifiées. Et ça ne fait que 3 semaines que nous travaillons ensemble. Mais ça va, je vous promets, dans 6 mois, 1 an, vous verrez une autre image de Mazembe.
15: Ernest Bekebeke-Rolik avec Georges Nsimba. Autre résultat d'hier, l'Abidjan HC domine les Béninoises de Flowers 19-14 et la Lahli s'impose sur les Congolaises d'Héritage 30-16.
5: C'était le journal des sports. Merci Antoine Grenier.
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5: À la une de l'actualité en ce lundi 12 octobre, les rebelles houthis du Yémen bien résolus à faire mal à l'Arabie Saoudite. Par 2 fois ce week-end, les combattants alliés à l'Iran ont lancé des frappes meurtrières contre l'aéroport de Riyad, la capitale saoudienne. 13 morts et 309 blessés samedi, au moins 1 mort et 11 blessés hier dimanche. L'aéroport de Riyad est fermé jusqu'à ce soir 21h temps universel. Les houthis ont également revendiqué des opérations contre 2 sites appartenant aux géants énergétique Aramco. Donald Trump surprend une fois de plus le président américain qui annonce un cessez-le-feu énergétique entre la Russie et l'Ukraine. Mais ni Moscou ni Kiev ne semblent être au courant de cet accord. Et puis en Inde, une nouvelle journée de manifestation qui s'annonce à New Delhi ce lundi après le parti des cafards et les mouvements étudiants. C'est au tour des partis d'opposition d'entrer pleinement en scène. La mobilisation s'intensifie contre la commission électorale et cette radiation suspecte de 130 millions d'électeurs. Au Gabon, c'est un véritable temple de la nourriture. Le marché de Mayumba, dans le sud du pays, n'ouvre que le samedi, mais sa réputation résonne jusqu'à Libreville, où les habitants raffolent en particulier du poisson frais, de quoi entraîner parfois des pénuries à Mayumba même. C'est un reportage signé Yves Laurent Goma.
22: Le poisson de Mayumba, demandez le poisson caviar ici.
23: Marché Mayumba au Pekawit. Chaque samedi, les Librevillois convergent ici pour s'arracher le célèbre et délicieux poisson venu de Mayumba.
24: J'ai aimé le poisson de Mayumba parce que c'est le poisson qui est vraiment bio. Ça n'a pas de mélange, c'est un bon poisson, ça est bien frais. C'est un bon poisson, le fumé, le frais, c'est vraiment c'est ça.
25: On ne vend pas les surgelés à Mayumba. Lorsque les pêcheurs vont à l'eau, ils dorment, le lendemain matin, ils reviennent, on récupère avec eux. Et la conservation n'est pas la même comme celle d'ici.
26: Cours marché Mayumba, le poisson ne manque pas.
23: Paradoxe, sur place à Mayumba, petite ville du sud ouverte sur l'océan Atlantique et coupée en deux par la lagune Bagno, très riche en poissons d'eau douce, les populations galèrent pour avoir du poisson.
27: Je n'ai pas encore trouvé. Impossible de trouver le poisson, c'est compliqué, il n'y a pas assez pour tout le monde.
23: Les commerçants préfèrent vendre à Libreville pour plus de bénéfices.
28: C'est plus mieux de vendre à Libreville qu'ici à Mayumba. Il n'y a pas trop de bénéfices sur place.
23: La question préoccupe les autorités locales qui ont créé un centre de

0: Accusé de privilégier les grossistes venus de Libreville. Faux, rétorque Martin Amosou Koko, chef de la communauté béninoise, qui à son tour évoque les conséquences de la surpêche.
1: Là où nous pêchons, les charretiers ont envahi ce côté. C'est la raison pour laquelle les poissons ont diminué à Mayumba. Il y a des moments, ça donne un peu. Il y a des moments que vous allez revenir à vide. On ne gagne pas.
0: Il y a une décennie, le kilo de poisson coûtait 600 francs CFA Mayumba. L'ouverture de la route, la surpêche et l'inflation ont provoqué une flambée des prix, 1800 à 2000 francs CFA le kilo aujourd'hui. Yves Laurent Goma, de retour de Mayumba, RFI.
2: Plusieurs pays d'Afrique australe ont un atout non négligeable dans leur manche pour tirer profit de la crise actuelle au Moyen-Orient. Dans le contexte de ces difficultés d'approvisionnement et de prix en forte hausse pour les carburants, l'Afrique du Sud, le Mozambique, le Zimbabwe ou encore la Tanzanie ont vu leurs exportations de charbon bondir ces derniers mois. Une matière première embarrassante sur le plan environnemental, mais qui permet aussi de confectionner du carburant, d'où cet attrait renouvelé, Charlotte.
3: Le charbon d'Afrique australe est de nouveau très attractif. Richard Senkondo est en charge de la campagne No New Coal d'un consortium d'ONG de défense de l'environnement et de la santé.
4: Il est vrai que depuis la fermeture du détroit d'Ormuz, l'Afrique est devenue la solution rapide à la crise énergétique. Et le charbon est une solution immédiate pour les pays développés.
3: Un phénomène dont sont témoins les courtiers maritimes. Dionysios Tsiloris est analyste chez Ursa Ship Brokers, basé en Grèce. Sur les 8 premiers mois de l'année, les exportations de charbon de l'Afrique du Sud et du Mozambique ont dépassé les 60 millions de tonnes métriques.
5: C'est une étape historique. Ce sont les résultats les plus élevés enregistrés sur les 10 dernières années. En ce qui concerne les données de suivi des navires qui remontent loin dans le temps, on observe actuellement un taux de croissance de 11%. C'est très important et très significatif. Le fait qu'un secteur affiche une croissance de 11% alors que la tendance mondiale est de 3%, c'est considérable.
3: Une tendance qui s'explique par différents facteurs, explique sa collègue Yona Matsuka.
6: Je dirais que cela s'explique par la mise en place de quotas d'exportation de charbon par l'Indonésie, qui est le premier exportateur mondial. Si l'on ajoute à cela le fait qu'en raison des perturbations dans les détroits d'Ormuz, il n'y a pas eu d'exportation de GNL pour couvrir la production d'énergie, eh bien nous avons assisté à cette forte hausse des exportations d'Afrique du Sud et du Mozambique.
3: Dans les pays d'Afrique australe, les entreprises productrices de charbon ont enregistré des bénéfices records. En Tanzanie, cette tendance se traduit au grand désarroi de Richard Senkondo par une grosse dynamique du secteur. La construction d'un nouveau terminal charbonnier est en cours et de nouvelles mines pourraient même voir le jour.
4: Nous assistons également à une vague d'investissement en Tanzanie. La société Sichuan Hongda est de nouveau présente dans le sud du pays. Elle a signé un accord d'une valeur de 3 milliards de dollars pour lancer l'exploitation du charbon dans le cadre d'un tout nouveau projet minier. Cette initiative sape l'engagement du gouvernement dans ses objectifs de décarbonation.
3: Un nouvel élan vers l'extraction fossile polluante alors que le phénomène El Niño s'apprête à durement toucher le continent.
2: Notre chronique Afrique Économie avec Charlotte Cosset. Juste avant de retrouver Andréane Mélard pour le début d'RFI Matin, dans un peu plus de 4 minutes, Maman, c'est à vous. Vous nous dites ce matin que l'endroit le plus important de la cour de récré, c'est la station-service.
7: Oui, pendant longtemps, le Gondwané lambda a cru que le cœur atomique de notre cher étendard en cour de récré, avec ses riches et ses pauvres, ses jeunes et ses vieux, ses LBD et ses grenades, que le barycentre de la cour de récré était le carré VIP, alias la communauté internationale, alias les pays riches. Carré VIP avec son boss, Donald, Make America Great Again, Manu, le jeune homme de presque 49 ans, Ursula, la gérante du syndic de copropriété, et les autres. On a aussi longtemps cru que cette hégémonie lui était farouchement contestée par la bande d'enfants. Le préau, fief de Vlad le costaud, ceinture noire de judo, et de Sijin, maître Shaolin, ex-atelier du monde, actuel trésorier de la planète. On avait tout faux. Bah oui, l'endroit le plus important de la cour de récré n'est ni plus ni moins que ce coin auquel tu ne fais attention que lorsque le réservoir de ta voiture est presque vide, la station-service, tu sais, là où on s'arrête pour mettre de l'essence du gasoil. Attends, tout le monde passe à la station-service, hein. Les

0: gentils, les méchants, les démocrates, les dictateurs, les pacifistes, les va-t-en-guerre, etc. Même ceux qui prétendent ne pas fréquenter certains camarades de classe finissent par les croiser et discuter discrètement à la pompe. Dans notre cher étang de cours de récré, la station-service est le seul endroit où les ennemis ont parfois le même fournisseur. Et le gondouané lambda a remarqué une chose, chaque fois qu'une bagarre éclate dans la cour de récré, le prix du carburant augmente. Attends, quand Vlad le costaud fait son pique-nique sauvage dans le jardin de Z de Kiev à coups de drone, le diesel augmente. Quand Donald Make America Broke Again et son pote Benjamin envoient des missiles au petit matin sur Téhéran, hop, t'as un détroit qui est fermé et le prix du super qui augmente partout, même au Gondwana. C'est ça la géopolitique dans la cour de récré. Même si tu es juste spectateur dans une guerre, eh ben, tu payeras quand même les frais de participation, mon ami. Dans notre cher étang de cours de récré depuis des années, au carré VIP, on t'explique que Vlad est un très mauvais garçon. Il faut l'isoler, le sanctionner, ne plus jouer au foot avec lui ou aux billes pendant la récré et ne plus acheter son gaz et son pétrole. Les Manu, Ursula et compagnie, très disciplinés, ont suivi et même devancé les consignes. Ils ont changé de fournisseur, cherché d'autres routes, acheté ailleurs, parfois beaucoup plus cher. Ils ont fait des sacrifices au nom des grands principes et des grandes valeurs, comme le leur demandait leur ex-boss Donald, qui les avait abandonnés et qu'ils espéraient ainsi ramener à eux. Surtout que c'est lui qui pourrait les défendre s'il y a bagarre contre Vlad. Puis, patatras, Donald croise Vlad à la station-service avec du diesel plein la pompe et hop, Vlad le costaud redevient fréquentable. Hier, il menaçait l'ordre mondial. Aujourd'hui, il peut contribuer à stabiliser les prix. Eh oui, pendant que les petits gars du carré VIP faisaient la morale à Vlad le costaud, Donald, leur ex-chef de bande, était déjà en train de négocier le plein de sa voiture à la station-service. À demain.
1: À demain, Maman. Merci beaucoup. Et c'est ainsi que se referme cette deuxième édition d'Afrique Matin. Benoît Gouttorbe était à la réalisation, Vincent Dublange à la rédaction en chef. Merci à eux. Et merci à vous pour votre fidélité. Vous nous écoutez notamment en live sur YouTube. Alphonse qui nous écoute depuis Boma en RDC. Panyanfou à N'Djamena au Tchad et Chancel depuis Brazzaville. Merci à vous. Et puis restez bien à l'écoute de la Radio du Monde. RFI Matin commence dans tout juste une minute. Bonne journée.
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6: Bonjour à vous, bienvenue. RFI Matin commence 3 heures d'infos tout autour du monde avec nos correspondants, l'ensemble de la rédaction et l'équipe de la matinale d'RFI, ravie de vous retrouver en ce lundi 12 octobre. Le programme est chargé encore, on revient notamment ce matin sur le dossier ukrainien après moult revirements et déclarations en pagaille tout le week-end. De nouvelles frappes russes annoncées ce matin, on appellera Emmanuel Chaz à Kiev dans moins d'une heure. Bonjour Martin Guez.
8: Et ravi de vous retrouver aussi. Bonjour André Mellard, bonjour à toutes et à tous.
6: À la une de votre journal, la guerre entre les Houthis du Yémen et l'Arabie Saoudite prête à basculer.
8: De conflits larvés depuis 2022 à guerre ouverte depuis cet été. Et ce week-end, le Royaume saoudien a connu la pire attaque sur son territoire depuis 2015. C'était ce samedi, 13 morts à l'aéroport de Riyad. Aéroport à nouveau frappé hier et qui restera fermé ce lundi. Nous appellerons notre correspondant Joseph Clément dans un instant. Le Yémen, que tentait de rallier plusieurs centaines de migrants depuis Djibouti, au moins 139 d'entre eux sont morts lors du naufrage de cette embarcation surchargée. Un cessez-le-feu énergétique annoncé unilatéralement par Donald Trump entre la Russie et l'Ukraine. Pas au courant, répond Kiev, pendant que Moscou continue de frapper Kharkiv. Une annonce de cessez-le-feu accueillie avec beaucoup de scepticisme dans l'Union européenne. En France, Raphaël Glucksmann sort vainqueur de la primaire de la gauche social-démocrate. Les candidats battus vont devoir bon gré mal gré se ranger derrière lui. Et puis les fans de James Bond vont être déçus. Pas de 007 au musée de l'espionnage en Angleterre, mais une histoire méconnue de la Seconde Guerre mondiale que nous dévoile Emeline Vin en fin de journal.
6: Après 4 ans de gel, le conflit entre les Houthis yéménites et l'Arabie Saoudite est désormais bel et bien ravivé et a connu ce week-end une nouvelle escalade.
8: Alors que l'Arabie Saoudite a connu la pire attaque sur son territoire depuis 10 ans, 14 morts lors de frappes contre l'aéroport de Riyad, 13 samedi et une nouvelle victime ce dimanche. Alors que l'aéroport de Dammam et des installations énergétiques du géant Aramco dans l'est du royaume ont aussi été visés. L'Arabie Saoudite, où l'on retrouve notre correspondant Joseph Clément. Joseph, l'Arabie Saoudite est un soutien militaire actif du gouvernement yéménite, en guerre avec les rebelles houthis depuis 2014 et depuis juillet, les affrontements ont repris. Un allié saoudien auquel s'est donc pris frontalement le groupe pro-iranien ce week-end.
9: Oui, c'est ça, hein, à la suite d'une offensive éclair à la début du mois de septembre, la milice houthie, rappelez-vous, s'était emparée du détroit de Bab el-Mandeb, la porte des exportations pétrolières saoudiennes vers l'Europe, ce qui n'a pas été au goût du royaume saoudien et a donc pressé le gouvernement yéménite de reprendre le chemin de la guerre contre les Houthis, malgré le cessez-le-feu conclu en 2022. Atteints par les frappes aériennes saoudiennes, les Houthis ont alors décrété que l'espace aérien saoudien était fermé et ont entamé la campagne de bombardement contre les aéroports que l'on connaît depuis ces dernières semaines, ici à Riyad. Dans le pays, tout a été fait pour gommer l'intensification du conflit, mais il faut dire que depuis la semaine dernière, la population prend conscience de la gravité des explosions, avec les premiers morts et les très nombreux blessés qui sont arrivés dans les hôpitaux ces derniers jours. Avec un trafic aérien très perturbé, en plus des attaques sur les infrastructures pétrolières, le conflit est donc de plus en plus visible aux yeux de tous. Un véritable défi posé à l'Arabie, une puissance régionale qui accueille ce mois d'octobre une série de conférences internationales d'importance.
8: Merci beaucoup Joseph Clément, en direct de Riyad sur RFI. On le disait, l'aéroport de la capitale Riyad qui restera fermé au moins jusqu'à 21h, temps universel, ce lundi soir. Sur le territoire yéménite, les Houthis dénoncent une brutale agression saoudienne et ils font état de 124 frappes depuis samedi, notamment dans la capitale Sanaa, qui est sous contrôle des Houthis. Une guerre qui n'empêche pas des milliers de migrants d'espérer toujours rallier le Yémen. L'Organisation internationale des migrations a recensé plus de 20 000 arrivées à Djibouti en provenance d'Éthiopie depuis le 17 septembre, et ce dans l'espoir de tenter la traversée. Une traversée qui a viré au drame et à l'effroi dans cette nuit du 8 au 9 octobre. Au moins 139 personnes sont mortes. 84 sont toujours portées disparues au large de Djibouti. Nous y reviendrons dans une vingtaine de minutes dans la prochaine édition d'Afrique Matin.
6: Donald Trump annonce un cessez-le-feu énergétique entre l'Ukraine et la Russie, sauf que personne n'a l'air au courant.
8: Et oui, surtout pas les principaux intéressés. Volodymyr Zelensky a dit ne pas en avoir été informé et a fait état de nouvelles frappes russes contre des installations énergétiques, intervenues après l'annonce de Donald Trump. Le président américain, qui avait plutôt dans le week-end annoncé un accord avec Moscou sur la livraison de diesel russe, un accord vivement dénoncé par le Premier ministre canadien Mark Carney, qui estime que cet accord va à l'encontre des efforts de paix en Ukraine. Un accord dénoncé aussi aux États-Unis par des élus démocrates comme républicains. Et en Europe, où le scepticisme et la confusion règnent face au revirement incessant de cet allié américain, Pierre Benazé.
10: La présidente de la Commission européenne s'est entretenue avec Volodymyr Zelensky après l'annonce de Donald Trump, et Ursula von der Leyen souligne relayer l'appel du président ukrainien pour un cessez-le-feu qui protégerait les infrastructures énergétiques. De quoi ajouter à la confusion diplomatique depuis les annonces du président américain autour de ce cessez-le-feu. Puisque Volodymyr Zelensky lui-même a été surpris de cette annonce, il affirme par ailleurs que des frappes russes ont eu lieu contre des infrastructures énergétiques à Kiev et Kharkiv après l'annonce. Cet argument est repris à son tour par le président français Emmanuel Macron, selon qui ces frappes russes démontrent que le Kremlin refuse la trêve. Mais la France, je cite, « soutient sans réserve l'appel à une vraie trêve énergétique ». Pour rappel, le porte-parole du Kremlin, Dimitri Peskov, estimait ce jeudi inutile un cessez-le-feu qui serait limité à un seul secteur. Pierre Benazet, Bruxelles. RFI.
6: Un nouveau jour de colère en Inde où l'opposition hausse le ton.
8: Et où les cafards ont quitté les cachots. Les trois dirigeants de ce mouvement de la jeunesse ont été libérés après 24 heures de détention et ont aussitôt promis de continuer leur mobilisation en réclamant notamment la démission du président de la commission électorale, à qui il reproche d'avoir supprimé 130 millions d'inscrits sur ses listes. Face à la répression et face aux arrestations qui se multiplient, le chef de l'opposition, Rahul Gandhi, principale figure faisant face au Premier ministre Narendra Modi, appelait à marcher jusqu'à la Cour suprême ce lundi. On y reviendra en direct de New Delhi dans le prochain journal international à 6h, temps universel.
6: Le documentaire choc NASA décolle ce lundi en France.
8: Pour 2 jours d'exploitation dans les salles françaises avant sa mise en ligne gratuite sur Internet. Un documentaire choc ovationné à la Mostra de Venise qui documente les massacres de civils à Gaza perpétrés par l'armée israélienne. L'offensive de l'État hébreu qui a fait plus de 74 000 morts ces 3 dernières années. Une sortie que les autorités israéliennes tentent de court-circuiter car un site internet et un documentaire nommé NASA sont déjà en ligne, sauf qu'il s'agit en fait d'une véritable opération de désinformation. Oriane Verdier.
11: Cette vidéo reprend grossièrement les codes narratifs du documentaire primé à la Mostra de Venise. Son titre, NASA, la vraie histoire. Tout comme l'original, il présente des témoignages de membres des forces israéliennes interviewés de nuit sur les toits de Tel Aviv. Mais là où le documentaire de Yuval Abraham et Rachel Shore en a recueilli 24, la vidéo mise en ligne 6 jours après la première projection de NASA, elle, ne présente que 4 témoins. Le visionnage donne l'impression d'une parodie, pourtant le sujet n'a rien de comique. NASA dénonce les massacres de masse systématiques commis à Gaza. Sa copie reprend les arguments de l'armée israélienne qui affirme avoir des règles strictes d'engagement, renvoyant la responsabilité des morts sur le Hamas. Le site et sa vidéo sont traduits en 39 langues. Les propos des témoins et des militaires filmés in situ sont ainsi rejoués dans les différentes langues par ce qui semble être de l'intelligence artificielle. Reste que cette vidéo a été mise en ligne avant le documentaire qu'elle copie, qui lui ne sera accessible au grand public qu'en novembre. L'enjeu n'était donc pas de faire dans la finesse, mais dans l'efficacité et la vitesse. Au passage, la plateforme revient sur différents narratifs des autorités israéliennes, notamment l'appellation de Judée-Samarie, défendue comme plus juste que le terme internationalement reconnu de Cisjordanie, territoire palestinien occupé illégalement par Israël.
8: Et pour tout savoir de ce film coup de poing, vous pouvez retrouver notre dossier qui est en ligne. Rendez-vous sur RFI.fr.
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6: 5h08 à Dakar, où s'ouvre la 89e session de la Commission africaine des droits humains et des peuples.
8: Et à cette occasion, l'ONG Human Rights Watch alerte à nouveau sur la situation des personnes LGBT+ au Sénégal, à travers les témoignages d'une 40aine de personnes. Et alors que le Sénégal a durci son code pénal depuis le printemps, en prévoyant notamment des peines de prison allant de 5 à 10 ans d'emprisonnement pour relations entre personnes de même sexe, Sidi Yansané.
12: Parmi les personnes interrogées, le secrétaire général de la Rencontre africaine pour la défense des droits humains, qui dénonce des détentions et des violences contre les LGBT ayant fortement augmenté dans tout le pays. La RADO dénombre au moins 212 personnes arrêtées en l'espace de 6 mois cette année. Les professionnels du droit expliquent que la nouvelle loi suscite la peur et l'angoisse au sein du corps judiciaire. D'après l'enquête, des détenus ont subi des tests de dépistage du VIH sans leur consentement éclairé, des pratiques qui dissuadent les personnes à se faire dépister volontairement, compromettant ainsi la lutte contre le VIH au Sénégal au point de devenir un problème de santé publique, d'après un médecin. Le rapport cite également un jeune homme arrêté chez lui à Thiès, battu, fouetté et blessé à la cuisse, un travailleur social intervenant à la prison dakaroise de Rebeus qui rend compte de détenus LGBT exclus des activités communes, même pour la prière ou le coiffeur, ou encore une psychologue de l'université Charanta Diop qui déclare que ses consultations ont triplé depuis 7 mois, ces patients souffrant d'une anxiété sévère et d'un retrait de la vie sociale de peur d'être attaqués.
8: Et Human Rights Watch qui rappelle par ailleurs au Sénégal que ces mesures prises vont à l'encontre de la charte olympique alors que le pays accueille les Jeux Olympiques de la jeunesse à la fin du mois.
6: En France, Martin, il n'y a pas eu match lors de la primaire social-démocrate.
8: Les résultats ont été retardés de quelques heures après une cyberattaque, ce qui n'a pas empêché Raphaël Glucksmann d'être officiellement investi candidat à la présidentielle. Lui qui a rassemblé 66% des suffrages, il devance Olivier Faure et Ségolène Royal notamment. Quelques 140 000 personnes s'étaient inscrites pour participer à cette primaire. On reste loin des 2 millions de votants de 2017 et des près de 3 millions de 2012. Les candidats battus, eux, vont devoir se ranger derrière Raphaël Glucksmann, parfois à marche forcée, Marie Lecoq.
13: Acclamé par les militants à son arrivée, Raphaël Glucksmann prononce son premier discours en tant que candidat officiellement investi.
14: Nous avons redonné de la force à la gauche. Il s'agit maintenant de redonner de la puissance à la France.
13: Le leader de place publique peut compter sur le soutien loyal de certains de ses concurrents à la primaire. Emmanuel Morel ou encore Jérôme Guedj arrivé dernier avec un peu moins de 6% des voix. Une victoire nette, sans bavure, éclatante, félicite le député socialiste. Jérôme Guedj appelle le Parti socialiste à soutenir sans détour le candidat et prévient.
15: Et qu'il n'y ait pas de tergiversation ou d'hésitation. De toute façon, elle se verrait et elle serait forcément coupable.
13: Le patron du PS, Olivier Faure, arrivé en seconde position, est plus tempéré. Il accepte la victoire avec philosophie.
16: Tu as su convaincre une majorité des votants et je respecte trop le processus démocratique de la primaire pour ne pas l'accepter avec sagesse.
13: Pour la première fois, le PS ne présentera pas de candidat propre, une déception pour Ségolène Royal qui annonce du bout des lèvres son soutien au vainqueur avec une condition.
17: Je suis pour l'ordre juge, donc je suis pour la règle, donc je suis pour celui qui a gagné ce soir les primaires, à condition, comme je l'ai dit, qu'il y ait un rassemblement à gauche qui se fasse.
13: Car la charte d'engagement de la primaire, signée par l'ensemble des candidats, prévoit explicitement l'obligation de soutenir le vainqueur. Encore faut-il résister à l'épreuve des alliances.
8: Et une investiture sur laquelle nous reviendrons avec le politologue Yves Saint-Omer. Il sera votre invité à 7h15, temps universel, André de Mellard.
6: Oui, juste après la revue de presse internationale. Enfin, au pays de James Bond, Martin, un musée d'un nouveau genre consacré à l'espionnage.
8: Un musée qui vient d'ouvrir ses portes cet été, le Trent Park House of Secrets, qui accueille le public à Londres depuis quelques semaines et qui met en lumière une histoire peu connue des Britanniques, celle de ces hauts gradés du régime nazi, espionnés jour et nuit par des rescapés juifs. Une histoire d'espions que nous raconte Emeline Vin.
18: Un manoir de briques rouges, mode géorgienne, avec chinoiserie et grande bibliothèque. En 1939, le gouvernement britannique réquisitionne Trent Park. Pendant la guerre, les hauts gradés allemands y sont incarcérés.
19: Ils pensaient qu'ils étaient bien traités parce qu'ils étaient importants.
18: Giuseppe Albano, directeur du musée, ouvert fin juillet.
19: Mais il y avait des micros cachés partout. Dans la cave, des oreilles secrètes écoutaient, enregistraient les conversations qui se tenaient à l'étage. Ces oreilles secrètes, c'était principalement des réfugiés juifs germanophones.
18: Les autorités découvrent ainsi l'existence du programme d'armement d'Hitler. Les détenus évoquent aussi les crimes de guerre des nazis.
19: Les oreilles secrètes ont enregistré les généraux parler de ce qui se passait dans les camps. Certains se vantaient du nombre de juifs qu'ils avaient tués. Ça a dû être une expérience affreuse.
18: L'histoire n'a été étudiée qu'après la déclassification des archives. Sharon, une riveraine, sort émue de sa visite.
20: En tant que juive, je savais que des réfugiés s'étaient engagés comme traducteurs. Mais je suis triste de savoir qu'aucun prisonnier n'a été poursuivi après la guerre.
18: Pas de poursuite pour maintenir le secret sur l'opération en prévision d'un autre conflit. Emeline Van Londres, RFI.
8: Et en espionnant la pendule, je vois qu'il est 8h14 à Londres, 7h14 à Paris, l'heure de retrouver André de Mellard.
6: Martin Guez pour le journal. L'info africaine dans 20 minutes sur RFI avec à la une ce drame au large de Djibouti. Des migrants en majorité éthiopiens qui étaient à bord d'une embarcation de fortune surchargée. Le naufrage a eu lieu sur l'une des routes les plus meurtrières au monde et l'une des plus méconnues, celle qui relie la Corne de l'Afrique au Yémen via Djibouti et le détroit de Bab el-Mandeb. Bilan, 139 morts, 84 disparus et 82 survivants en état de choc, nous dira à 7h30 le chef de mission de l'OIM à Djibouti. On sera aussi dans le journal de 7h30 à Bangui, en Centrafrique, au matin d'une journée ville morte à l'appel d'un consortium d'organisations de la société civile afin de protester contre l'augmentation des prix du carburant. Ce conducteur de moto-taxi soutient cette initiative.
21: Je n'ai pas les moyens d'acheter du carburant à ce prix et de m'en sortir. Lorsque nous augmentons nos tarifs, les clients se plaignent et nous travaillons à perte. Le gouvernement doit annuler cette hausse et nous proposer un prix plus abordable.
6: Et puisqu'on parle carburant et véhicules, aujourd'hui c'est le mondial de l'auto qui démarre à Paris. On évoque sur RFI le secteur envahi par l'IA, lui aussi la présence record de constructeurs chinois lors de ce mondial de l'auto à Paris. Rendez-vous à 9h aussi pour évoquer un autre aspect, celui des véhicules électriques qui se vendent comme des petits pains, créant du même coup un marché de l'occasion florissant. Ce matin aussi, 12 octobre, un an après la fuite d'Andjra Zoël de Madagascar en pleine mobilisation de la Gen Z. Deux jours plus tard, les militaires du CAPSAT, emmenés par le colonel Ranjan Irine, prenaient le pouvoir sur la grande île. On fait le point ce matin sur la transition à Madagascar avec le chercheur Thierry Vircoulon. Rendez-vous dans une demi-heure. Autres invités ce matin, le premier ministre arménien Nikol Pachinian, avec qui on parle du rapprochement avec l'Union européenne, avec qui on parle aussi, à l'inverse, des relations avec la Russie, qui se détériore donc entre Moscou et l'ex-république soviétique. Une interview réalisé par la rédaction en arménien d'RFI à écouter à 8h20. Et puis ce matin également, on parle de la France et de Raphaël Glucksmann, grand vainqueur de la primaire sociale et démocrate. On verra si l'eurodéputé est à la hauteur de ses ambitions, à savoir fédérer la gauche, sauf LFI, battre l'extrême droite à la présidentielle du printemps prochain. Le chercheur en sciences politiques Yves Saint-Omer nous en dit plus à 9h15 et on verra aussi ce qu'en dit la presse ce lundi. Et puis on se penche également d'ici 10h sur l'Arabie Saoudite, à nouveau visée par les Houthis du Yémen, sur l'Ukraine, à nouveau visée par la Russie après un week-end de déclarations en pagaille jusqu'à l'annonce de ce cessez-le-feu énergétique par le président américain qui a surpris jusque aux principaux intéressés le président ukrainien, pas au courant semble-t-il. On appelle Kiev dans moins d'une heure. RFI Matin, vous avez le programme, on commence.
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6: Et c'est bien souvent le signe d'une instabilité mondiale importante. L'or, valeur refuge par excellence, voit sa valeur grimper encore et encore sur les marchés. Il a dépassé les $150 le gramme début 2026 contre $20 dans les années 80. Alors, ces dernières années, la Guyane, territoire français situé en Amérique du Sud, qui connaît une nouvelle ruée vers l'or, compte plus de 600 sites d'orpaillage illégal, un trafic en lien avec le Brésil et le Suriname voisin, aux lourdes conséquences pour la sécurité, pour la santé des populations locales et pour l'environnement. Reportage sur place, Jeanne Richard.
0: Sous les huées des habitants de Camopi et en plein jour, une pirogue passe en trombe sur l'Oyapock, le fleuve qui traverse le village et qui marque la frontière avec le Brésil. À son bord, des garimpeiros, des chercheurs d'or illégaux. La scène, filmée par des villageois, est devenue courante, selon le maire de Camopi, Laurent Yawalou.
1: Ils circulent, 4-5 pirogues qui passent comme ça devant à fond. Et les chercheurs d'or, ce sont des personnes qui vivent sans état d'âme. Ils montent leur âme en passant en plein village et dire voilà, nous sommes le plus fort.
0: Et depuis quelques années, des factions brésiliennes ultra-violentes étendent leur influence sur leur paillage illégal.
1: Et là-dedans, il y a le trafic humain, trafic d'armes, la drogue, il y a tout.
0: La population locale, majoritairement amérindienne, est à bout, car outre le risque sécuritaire, leur paillage a un grave impact sur la santé. Pour extraire l'or du sol et amalgamer les paillettes entre elles, les garimpeiros utilisent en effet du mercure, un métal lourd qui empoisonne l'eau et les poissons consommés par les habitants.
1: Il y a des femmes qui accouchent avec des anomalies de fœtus, d'enfants handicapés, etc. Toutes les criques, là où on doit aller pêcher, sont souillées. Notre zone de chasse, notre zone de vie, il y a la pollution partout. Mais nous, on n'en peut plus.
0: Près de 600 soldats et gendarmes sont pourtant déployés sur le terrain pour lutter contre leur paillage. Mais l'opération Harpie ne parvient qu'à contenir le phénomène et pas à le faire reculer, analyse Laurent Kell, responsable du bureau de WWF Guyane.
22: On voit mal comment un seul territoire dans la région pourrait réussir tout seul à résorber ce phénomène. Ici, il faut impérativement travailler un minimum avec les pays voisins. 95% de la main-d'œuvre des gens impliqués dans leur paillage illégal viennent du Brésil, et pas forcément uniquement du territoire frontalier de l'Amapá. 50% de cette population vient du Maranhão, donc ils font une migration économique de plusieurs milliers de kilomètres avant d'arriver en Guyane, donc c'est vraiment très organisé. Et 80% de la logistique vient du Suriname.
0: Et c'est du Suriname aussi que l'or est revendu, explique Mathieu Guillaume, coordinateur de Guyane Nature Environnement.
23: Via des comptoirs de revente qui vont blanchir l'or via un canal qui passe par ensuite les Émirats Arabes Unis pour ensuite aller soit vers la Russie, soit vers la Chine. Les circuits sont maintenant bien connus.
0: Et la pollution n'est pas le seul impact environnemental des mines, dénonce le militant, car même leur paillage légal, qui n'utilise pas de mercure, défigure la forêt. Il nous emmène le constater sur un site pourtant à l'abandon depuis 10 ans. L'ancien cours d'eau qui charriait les pépites a disparu. Le sol de terre rouge est encore à nu par endroits ou à peine recouvert de broussailles.
23: On est quand même dans la forêt amazonienne. Le sol est tellement déstructuré que la végétation ne reprend pas. C'est des impacts qui vont durer des dizaines d'années, voire des siècles.
0: Et il craint que ça ne soit qu'un début.
23: On commence à avoir des demandes de permis d'exploration de recherche sur des métaux dits stratégiques. Il y a le lithium, le coltan, le manganèse, etc. etc. Et on peut voir ce qui se passe chez nos voisins au Suriname, voir les énormes mines qui sont certes que lié à l'or, mais on voit l'impact que ces mines ont sur l'environnement. Là, on ne parle plus de destruction de rivières, on parle de destruction de centaines d'hectares, de milliers d'hectares, donc des énormes trous qui vont descendre à 100-150 mètres de profondeur et qui vont laisser des cicatrices durables au sein de la forêt, quoi.
0: Un inventaire des ressources minérales de Guyane est en cours. Il doit livrer ses résultats d'ici 2030, avant l'éventuel démarrage de nouveaux projets miniers.
6: Un reportage de Jeanne Richard sur RFI. Tout de suite, c'est la question d'environnement. Allô. À l'occasion du début du mondial de l'auto à Paris, Florent Guignard, on s'interroge, est-ce que les constructeurs européens jouent vraiment le jeu de la transition ?
2: Alors je vous propose de commencer par une publicité du constructeur allemand Volkswagen en 2009. Elle met en scène de manière très caricaturale une communauté voulant réduire son empreinte carbone.
3: Nous avons renoncé aux énergies fossiles, refusé tout produit manufacturé.
2: Ils utilisent des feuilles d'arbres comme papier toilette et finissent grelottant dans une cabane sans lumière.
3: Et là nous avons atteint notre idéal. Zéro CO2 rejeté.
4: Bien, mais quand vous me parlez, vous rejetez du CO2 pourtant, non ?
3: Pas du tout.
5: On ne peut pas vivre sans rejeter de CO2. Tâchons déjà d'en rejeter un peu moins.
2: Un peu moins de CO2, ça résume les ambitions, parce que le but de l'industrie automobile, c'est d'abord de faire des profits. On va écouter Diane Strauss, elle dirige le bureau français de l'ONG Transport et Environnement en faveur de la décarbonation des transports.
24: Il faut bien comprendre qui sont les constructeurs. Ce sont des acteurs qui ont un objectif de rentabilité à 3 ans. Et donc, a priori, ils n'ont pas d'intérêt à investir dans l'électrique, puisque ce sont des investissements qui grèvent leur rentabilité.
6: Et pour être encore plus rentable, l'industrie automobile s'est mise, Florent, à construire des voitures plus grosses.
2: Eh oui, plus grosses, plus lourdes et plus chères, parce qu'il faut plus de matériaux pour les fabriquer, plus d'essence pour les faire rouler. Ce sont les fameux SUV. Ils représentent aujourd'hui plus de la moitié des voitures neuves vendues en Europe, ce qui n'est pas sans conséquence, Diane Strauss.
24: Les SUV thermiques, c'est la raison pour laquelle on n'a pas baissé nos émissions de CO2 sur le transport en Europe. Puisque avec l'électrification, on aurait dû voir une décroissance des émissions de CO2. Mais comme les véhicules thermiques sont devenus plus lourds, plus gros, plus consommateurs, et ben finalement les émissions de CO2 ont stagné.
6: L'industrie automobile fait tout pour retarder sa transition.
2: Ah oui, le pied sur le frein pour retarder l'interdiction des moteurs thermiques. Elle fait du lobbying et parfois ça marche. Diane Strauss.
24: Les objectifs, les trajectoires d'électrification des constructeurs fixaient à l'origine une date de fin de vente des véhicules thermiques en 2035. Et donc, ils leur donner une trajectoire pour électrifier. Cette trajectoire, elle a déjà été assouplie et elle est encore en négociation, donc elle pourrait être encore assouplie.
6: Et Florent, il n'empêche, les constructeurs se sont quand même mis à l'électrique.
2: Oui, c'est vrai, mais sous la pression de la réglementation européenne, les véhicules hybrides illustrent bien d'ailleurs le double discours des constructeurs. On retrouve Diane Strauss.
24: Pour le moment, les hybrides rechargeables ont un très gros moteur thermique et un petit moteur électrique. Ce qui signifie que si vous appuyez sur la pédale d'accélérateur, par exemple en sortant d'un rond-point, le moteur thermique va se déclencher et émettre des émissions de CO2. Et donc, quand on fait le bilan, on se rend compte que les hybrides rechargeables émettent presque 5 fois ce qui est annoncé au moment de la vente.
6: C'est une forme de greenwashing.
2: Oui, d'éco-blanchiment, comme on dit en français. Je vous propose de finir par une autre publicité en forme d'aveu signé Renault en 2022 pour un SUV hybride.
25: Moins d'émissions de CO2, moins de consommation de carburant. Mais c'est quand même bien de ne pas s'en servir tout le temps.
2: Voilà, pour éviter les émissions de CO2, rien ne vaut la marche à pied. Bon, on n'a pas toujours le choix. Et pour la première fois en France, le mois dernier, il s'est vendu plus de voitures électriques que de voitures à essence. Mais ce n'est pas forcément grâce aux constructeurs, hein, c'est à cause de l'explosion du prix des carburants et de la guerre dans le détroit d'Ormuz.
6: Et Florent Guignard.
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6: L'Observatoire européen Copernicus l'annonce ce matin, El Niño a entraîné des niveaux inédits de réchauffement d'une partie du Pacifique en septembre. Ce phénomène climatique qui survient tous les 2 à 7 ans a des conséquences sur les vents de surface en mer, entraînant un réchauffement avec derrière des conséquences bien concrètes comme la sécheresse. Face à ça, le monde agricole et notamment en Afrique tente de se préparer, comme au Zimbabwe où s'est rendu David Bachet. Notre grand reportage du jour est à ce sujet. J'ai tout de suite un extrait.
26: Province du Manicaland, district de Buera, village de Matono. Ici, depuis 5 ans, l'ONG CARE privilégie une approche agroécologique. Des cultivatrices ont redécouvert des techniques traditionnelles et des semences locales que la modernité les avait conduites à délaisser, alors qu'elles répondent naturellement aux besoins du milieu.
27: Je m'appelle Kudzai Chibi. Ça, c'est une variété locale de riz. Ici, ce sont des graines de pastèque. Ça, ce sont des haricots blancs. Là, du rapoco blanc, une céréale. Et ça, c'est du tournesol zèbre. Toutes ces graines sont des semences locales que nos ancêtres ont cultivées pendant des générations et que nous nous remettons à utiliser. Nous sommes revenus à ces semences qui n'ont pas besoin de beaucoup d'eau.
26: Quelques mètres plus loin, le permagarden, un jardin potager cultivé selon les principes de la permaculture, inspiré des écosystèmes naturels. C'est Kudzai Manjera, une autre cultivatrice du village, qui fait la visite.
9: Ici, on fait du kovo et du mowa, des légumes-feuilles. On fait aussi des haricots, du tsunga, du colza, des oignons, des échalotes.
26: Tout ça avec des semences traditionnelles locales ?
9: Pas le kovo et le colza, ces graines on les achète en boutique. Mais tout le reste, ce sont des graines locales qui poussent très bien parce qu'elles sont adaptées à notre climat. Et puis avant, on se contentait de mettre nos graines dans des trous. Mais maintenant, on utilise la technique du double dog beds. Nos plantes poussent mieux, elles sont meilleures, moins souvent malades. Et sur une même surface, on en produit davantage.
6: Notre grand reportage à écouter en intégralité sur RFI à 19h10, hors de Paris. Allez, un peu de musique à présent, avant le journal ce matin. Le titre, évidemment, une reprise de France Gall, cette fois interprétée par Vincent Delerme et Voyou.

0: Vincent Delerme et Voyou pour ce titre grand classique de la chanson française. Évidemment, à retrouver sur la playlist RFI, sur toutes les plateformes.
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0: le nouvel album de l'artiste haïtien de Montréal, Wally, à retrouver dans nos émissions sur le site RFI.fr et dans la playlist RFI.
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5: L'heure du journal tout de suite. Bonjour Arthur Ponchelet.
7: Bonjour à tous. Un nouveau drame de la migration à la une. Les corps de 139 personnes ont été enterrés sur une plage ce week-end à Djibouti. Des hommes, des femmes, des enfants, pour la plupart éthiopiens, dont l'embarcation a chaviré alors qu'ils tentaient de rejoindre le Yémen. Journée ville morte aujourd'hui en Centrafrique à l'appel de plusieurs organisations de la société civile. Elles protestent contre la hausse des prix du carburant, un appel qui ne sera pas suivi par le principal syndicat des mototaxis du pays. La une, c'est aussi la société civile congolaise qui propose des amendements au projet de loi anticorruption. Les experts du GIEC qui se réunissent à partir d'aujourd'hui à Addis Abeba. Et puis, c'était il y a tout juste un an, Ange Radzoel quittait Madagascar après des semaines de manifestations de la jeunesse. Un an plus tard, on s'interroge ce matin, où est l'ancien président et le nouveau régime a-t-il tenu tous ses engagements? On posera aussi la question à notre invité après ce journal, Andréane.
5: Oui, le chercheur Thierry Vircoulon parlera aussi avec lui de la place qu'occupe la Russie pour la diplomatie malgache.
7: Elle tentait de traverser le détroit de Bab el-Mandeb en quête d'une vie meilleure. Au moins 139 personnes sont mortes ce week-end au large de Djibouti, près de la ville d'Obok. Des hommes, des femmes, des enfants, pour la plupart des Éthiopiens, entassés dans une petite embarcation surchargée. Le bateau a chaviré près du bord et le bilan est donc très lourd. Alexandre Kwasak est le chef de mission de l'Organisation internationale pour les migrations. Il s'est rendu sur les lieux du drame, sur la plage où les autorités enterre les corps.
8: C'est un bateau, une petite embarcation qui a été surchargée. On estimait à 305 migrants qui sont partis sur l'embarcation et à 50 mètres, 100 mètres du bord maximum. Je pense vraiment, vraiment très, très proche du bord. L'embarcation a chaviré. Mais les autorités qui étaient sur place me disaient qu'ils n'avaient jamais vu une catastrophe avec autant de pertes humaines. Oui. Donc je pense que tout le monde était vraiment choqué par le nom, par le fait qu'il y ait autant de femmes, quelques enfants. Ce sont vraiment des personnes très jeunes aussi, hein. Des gens entre 20, 21, 22 ans. Donc c'est, en termes de, oui, d'impact, c'est terrible. On a quand même 82 survivants. Donc c'est très dur, hein. On essaye de leur parler, ils sont vraiment en état de choc. Donc on essaye de leur apporter un appui psychologique aussi par nos équipes. Je pense qu'il faudra qu'on essaye d'obtenir des réponses. Il faut laisser un petit peu le temps aussi pour qu'ils puissent récupérer, si on peut récupérer un tel événement.
7: Le chef de mission de l'OIM à Djibouti avec Clotilde Hazard. Depuis un mois, malgré la reprise des combats au Yémen, l'OIM a enregistré près de 20 000 arrivées en provenance d'Éthiopie à Djibouti. Beaucoup fuient la guerre. Et ces combats qui ont repris ces dernières semaines en Éthiopie, affrontements qui opposent le TPLF, le Front de Libération du Peuple du Tigré, aux forces fédérales. L'ex-chef rebelle tigréen et désormais ministre des Affaires Est-Africaines, Getacho Reda, s'est rendu hier à Mekele, la capitale du Tigré, reprise par les soldats éthiopiens, mais aussi à Adigrat, grande ville près de la frontière avec l'Érythrée. Il assure que le pouvoir fédéral apportera, je cite, le changement, non seulement par l'espoir, mais aussi par des actions concrètes. Fin de citation. Le Tchad proteste après une incursion de l'armée centrafricaine samedi. D'après le ministère tchadien des Affaires étrangères, elle a fait plusieurs blessés, civils et militaires, à Abnabak, dans la région de Tissi. La diplomatie tchadienne a convoqué l'ambassadeur de Centrafrique, N'Djamena, et exige des explications selon le communiqué. La Centrafrique et les prix du carburant qui alimentent toujours la colère. Ces dernières semaines, le prix des produits pétroliers a augmenté, faisant de la Centrafrique l'un des pays africains où l'essence et le diesel sont les plus chers. On vous en a parlé sur cette antenne, c'est la conséquence de la guerre au Moyen-Orient. Moyen-Orient qui perturbent les chaînes d'approvisionnement. Un consortium d'organisations de la société civile appelle aujourd'hui à une journée ville morte pour protester contre cette augmentation. Un appel rejeté par le syndicat des mototaxis de Bangui, mais soutenu par une partie de la population. Reportage, Rolf-Steph Demialeuf.
9: Au quartier d'Amala ce dimanche, Eric Pavel, conducteur de mototaxi, pousse son engin pour rentrer chez lui. Panne sèche, le visage couvert de sueur et l'air épuisé, il refuse de se ravitailler en carburant dont le prix est devenu trop cher.
10: Je suis totalement d'accord avec cette journée ville morte. Je n'ai pas les moyens d'acheter du carburant à ce prix et de m'en sortir. Lorsque nous augmentons nos tarifs, les clients se plaignent et nous travaillons à perte. Le gouvernement doit annuler cette hausse et nous proposer un prix plus abordable.
9: À Bangui, les conducteurs de mototaxis sont essentiels au transport urbain. Mais leur syndicat rejette le mot d'ordre de la ville morte. Son président Marcel Nzapayembi appelle ses membres à poursuivre leurs activités.
11: Presque à 50 000 conducteurs.
12: Nous représentons environ 50 000 conducteurs de mototaxis en République centrafricaine. C'est vrai, la hausse des prix du carburant nous affecte. Mais nous allons poursuivre le dialogue avec les autorités pour espérer un changement. Si nous cessons de travailler, avec quelle économie allons-nous vivre? Nous demandons donc aux conducteurs de mototaxis de travailler ce lundi.
9: Selon le consortium de la société civile à l'origine de cet appel, la ville morte doit se poursuivre jusqu'à 17h. De son côté, le gouvernement appelle la population à vaquer librement à ses occupations. Rolf-Steph Domialeux, Bangui, RFI.
7: 6h36 à Bangui et à Kinshasa, l'actualité en République démocratique du Congo. Et d'abord l'ONU qui s'inquiète du manque de financement dans la lutte contre Ebola. Il manque 1 milliard de dollars pour faire face, selon le coordinateur des Nations Unies sur place. Il appelle à plus de soutien international. La RDC et la société civile qui appellent, elle, le gouvernement à revoir sa copie en matière de lutte contre la corruption. Kinshasa a présenté son projet de loi anticorruption le mois dernier à l'Assemblée. Encore de trop nombreuses failles, juge le Congo n'est pas à vendre, coalition de la société civile et le réseau panafricain de lutte contre la corruption. Ses membres exigent des corrections et des amendements avant tout vote au Parlement, Pascal Molégua.
13: Pour ces deux organisations, les textes actuels risquent d'être une simple vitrine et non un bouclier contre la corruption s'il est adopté en l'état. Première exigence, garantir l'indépendance de la future autorité anticorruption. Le projet confie sa création au Premier ministre par un simple décret. La société civile réclame une institution véritablement autonome, dotée d'un budget propre et dont les responsables sont nommés après audition par les parlements. Deuxième ligne rouge, la protection des lanceurs d'alerte. UNIS et le Congo n'est pas à vendre et demande un cadre légal complet protégeant autant les secteurs privés que les secteurs publics et des sanctions pénales contre toute forme de représailles. Enfin, alors que les textes ouvrent la porte aux écoutes et aux saisies sous le seul contrôle des services d'enquête, les signataires exigent le feu vert obligatoire d'un juge pour encadrer ces mesures intrusives et éviter toute dérive autoritaire. Au total, 40 amendements ont été transmis aux députés et sénateurs pour par exemple corriger les projets et notamment les poids de certaines peines. Dans les textes, l'abus des biens publics est puni de 2 à 5 ans, moins incriminé que le détournement des deniers publics qui est puni jusqu'à 20 ans de prison. Pascal Moulégua, Kinshasa, RFI.
7: Dans le Katanga, c'est face à l'exploitation minière que la société civile s'inquiète. Elle menace directement le parc national de Lupemba, immense étendue de forêts, de prairies et de steppes, où vivent des centaines de zèbres, de buffles et d'éléphants. Un écrin sous pression donc, selon 24 organisations de la société civile. La semaine dernière, leurs membres ont envoyé une lettre au président demandant la suspension des activités minières dans cette aire protégée, Denise Maéo.
14: Voilà 6 mois que ces organisations de défense de l'environnement suivent la situation du parc national de Lupemba. Et le constat est amer. Des activités d'exploration et d'exploitation de l'or et du coltan se déroulent à l'intérieur du parc et aux alentours. Des engins lourds et d'infrastructures minières y sont présents, indiquent les organisations. Bantu Lukambo, membre de cette coalition, craint non seulement la déforestation, mais aussi la pollution de l'environnement.
15: Il y a des produits chimiques qu'on a toujours utilisés pour nettoyer les minéraux. Il y a des rivières qui seront polluées, d'autres qui seront taries. Pendant que c'est les lieux où on a des espèces phares et endémiques. C'est là où on trouve des girafes en état naturel. C'est dans les Lupemba. Si on continue toujours à exploiter, nous allons perdre tout ça. Et ça, nous, on dit non.
14: Le parc est confronté à plusieurs menaces, mais les activités minières concernent les zones périphériques et non le cœur du parc, déclare Antonio Longangi, chargé de communication du parc Upemba. Un plan d'aménagement et de gestion est mis en œuvre pour faire face à ces menaces, assure-t-il également. Les organisations, quant à elles, sollicitent la suspension des activités minières et le renforcement des mesures de protection du parc. Denise Mayo, Lubumbashi, RFI.
7: Et pour protéger l'environnement, encore faut-il quantifier, analyser méthodiquement les dangers auxquels il est confronté. C'est tout l'objet des rapports du GIEC, le groupe d'experts intergouvernemental sur l'évolution du climat, des rapports essentiels dans la lutte contre le changement climatique. À partir d'aujourd'hui, les membres du GIEC se réunissent à Addis Abeba pour justement se mettre d'accord sur la date de publication de leurs prochaines analyses. C'est une question très sensible, Jeanne Richard, puisque s'il est publié trop tard, ce rapport risque de ne pas être pris en compte.
5: Le prochain rapport du GIEC doit normalement être publié en 2028, 5 ans après le dernier, ce qui est court pour faire la synthèse des dizaines de milliers de documents scientifiques nécessaires. S'il doit être publié cette année-là, c'est pour intégrer ses conclusions au prochain bilan de l'action climatique mondiale prévu à la COP de 2028. Et il est crucial que les meilleures et les plus récentes connaissances scientifiques guident les décisions des États pour agir correctement et efficacement contre la crise climatique. Mais cet agenda est bloqué. D'abord, par l'Arabie Saoudite, grand producteur d'hydrocarbures qui cause le changement climatique. Le pays ne veut pas que son modèle économique soit remis en cause par les experts du GIEC, ni que sa responsabilité ne soit pointée du doigt. Enfin, et c'est légitime, l'Inde et plusieurs pays d'Afrique de l'Est, derrière le Kenya, veulent que les sciences du Sud soient mieux représentées au sein du rapport, et les chercheurs dans les pays en développement ont moins de moyens et ont besoin de plus de temps pour travailler. L'Inde pousse en particulier pour que les modèles du GIEC, basés sur les pays occidentaux, prennent aussi en compte les réalités des pays émergents.
7: Jeanne Richard, un mot de l'actualité au Bénin et de la fin du Congrès des démocrates. Le parti d'opposition a élu hier Nourenou Hatchadé à sa tête pour les 5 prochaines années. C'est lui qui assurait l'intérim depuis la démission du fondateur Boni Yayi. Et puis nous sommes le 12 octobre 2026 et il y a tout juste un an, le 12 octobre 2025, Madagascar vivait une journée historique. Après des semaines de manifestations de la Gen Z, RFI vous révélait qu'Andjrad Zoël avait quitté la Grande Île à bord d'un avion militaire français. 2 jours plus tard, les militaires du CAPSAT, emmenés par le colonel Ranjanirine, prenaient le pouvoir. On va y revenir avec notre invité dans quelques minutes. Mais d'abord, on s'interroge, un an plus tard, que sont devenus l'ancien président et son cercle rapproché? RFI Antananarive, Aurélie Couman.
16: Un an après sa chute, Andjrad Zoël vit en exil, principalement à Dubaï. De là, l'ancien président cherche des appuis auprès de ses anciens homologues africains. En février, il s'est affiché à une cérémonie officielle en Eswatini, dont le roi a qualifié son éviction d'anticonstitutionnelle, ce qui a provoqué la colère de la junte. À Madagascar, il ne reste presque rien de son camp. La plupart de ses députés ont rallié les militaires. Ses fidèles ont fui, comme l'ancien maire de la capitale, Naina Andjiantitouane, où sont en prison. C'est le cas de sa conseillère, Rina Rakutumang, et de son ex-ministre de l'Éducation, Marie-Michèle Saoundjari Malala, condamnée fin septembre à 5 ans ferme pour atteinte à la sûreté de l'État. L'homme d'affaires, Mame Ravatumang, pilier financier du régime déchu, est lui détenu à Maurice depuis décembre. L'ancien président lui échappe pour l'instant à la justice. La Cour des comptes a beau avoir décrit un accaparement des ressources publiques au profit de ses proches, les députés n'ont jamais voté sa mise en accusation, indispensable avant tout procès. Dès le début de la transition, Andjrad Zoël a été déchu de sa nationalité malgache pour avoir obtenu la nationalité française en 2014. Aurélie Couman, Antananarive, RFI.
7: 8h43 à Antananarive, la suite d'RFI Matin avec vous, Andréane Mellard.
17: Et le prochain journal sur RFI, c'est dans 20 minutes avec Nemo en piste. Mais d'abord à suivre notre grand invité Afrique avec qui on évoque l'état de la transition à Madagascar alors qu'il y a très exactement un an, Andjrad Zoël quittait la Grande Île après des semaines de mobilisation de la Gen Z. Thierry Vircoulon nous en dit plus également dans un instant sur le rapprochement d'Antananarive avec la Russie. Rendez-vous dans 5 minutes avec notre invité. D'abord le sport. Bonjour Antoine Grenier.
18: Bonjour Andréane.
17: On parle de foot bien sûr ce matin, hein, c'est lundi donc c'est la tradition. On parle de foot et de la Ligue 1, 6e journée qui s'est achevée en France. Marseille retrouve le goût de la victoire.
18: L'OM vainqueur de 3, 2-0, but du Marocain Amin Harit et de l'Algérien Imad Abdelli. D'autres joueurs se sont fait remarquer, en particulier les jeunes Maliens Noum Kamissoko et l'Algérien Kélian Bézaf. Ils ont tapé dans l'œil de leur entraîneur Bruno Genesio.
19: Je crois que c'est assez révélateur de la part de Camille, mais aussi de Kélian Bézaf, qui a amené aussi, qui a été, ça a peut-être été les deux joueurs les plus libérés en première mi-temps, parce que je pense qu'il y a l'insouciance de la jeunesse. Et c'est vrai que Camille a été intéressant dans l'équilibre défensif, mais aussi dans son positionnement et dans ses choix techniques. Je trouve qu'il a fait preuve de beaucoup de justesse.
18: Satisfaction marseillaise, sourire également pour Rennes, troisième du classement après sa victoire 4-1 sur Auxerre grâce à un doublé du Sénégalais Boulaïdia en fin de match. Et sourire pour Nice qui s'est imposé 2-1 sur Strasbourg.
17: Du handball à présent et dernier carré, sans surprise, hein, au tournoi féminin du championnat d'Afrique des clubs à Luanda.
18: Avec les doubles tenantes du titre, le Petro Atlético tombeuse des Congolaises du TP Mazembe 31-15 pendant que les Égyptiennes d'Al Ahly s'imposaient sur les Congolaises d'Héritage 30-16. L'autre club angolais, Primeiro de Agosto, vainqueur 21-19 de Casa de Lobito, affrontera en demi l'Abidjan HC qui a éliminé les Béninoises de Flowers 19-14. Une revanche pour le club ivoirien après une défaite en finale d'un récent tournoi régional ouest-africain. Et ce pour le plus grand plaisir de l'entraîneur d'Abidjan HC, Kofi Siaka.
20: C'est un sentiment de satisfaction, de joie. On savait que ça allait être un match engagé, très difficile. Parce qu'on avait affronté cette même équipe à Ouagadougou qui a représenté le Bénin. Et nous les avons battus en phase de poule. À la finale, nous avons perdu un point. Donc on savait que ça allait être très difficile. Ils allaient nous proposer pas mal de tactiques. Alors nous avons mis aussi des stratégies en place. Nous avons gagné. Nous ne pouvons que dire merci à Dieu. Primeiro d'Agosto, c'est une équipe qui est plusieurs fois championne d'Afrique. Mais nous irons titiller cette équipe. Nous irons jouer notre handball. Nous irons nous faire plaisir parce que quand on est sur le terrain, on cherche à se faire plaisir et c'est ce qui nous permet de pouvoir avancer.
18: Kofi Siaka avec Georges Nsimba.
17: Enfin, en taekwondo, c'est désormais officiel l'Ivoirien. Tchèque Cissé, champion olympique à Rio en 2016, champion du monde en 2023, met un terme à sa carrière.
18: Désormais coprésident de la commission des athlètes de la Fédération internationale de taekwondo et membre de la commission des athlètes du comité international olympique, l'homme de Rio aimerait aller maintenant plus loin en devenant, pourquoi pas, le prochain président de la Fédération ivoirienne.
21: Ce n'est pas une ambition personnelle, c'est une responsabilité. J'ai été un produit d'un investissement colossal de la part du président Alassane Ouattara, que j'aimerais saluer, et la première dame Dominique Ouattara, qui m'ont accompagné pour me permettre de pouvoir me réaliser, non seulement au niveau des titres, mais aussi humainement. Donc voilà, ce n'est pas une ambition personnelle, j'ai le devoir de pouvoir transmettre et de la plus belle des manières. La particularité avec moi, c'est que je n'ai jamais laissé la base. J'ai une fondation que vous savez, j'ai les activités que je fais, on est dans la solidarité, on essaie d'équiper la base avec des équipements, Boaké, Korogo, partout. Et donc voilà, j'ai une grosse équipe aussi qui m'accompagne. Donc voilà, on essaie de se mettre à la charge, mais que ça se fasse tout naturellement, pas pour une candidature.
18: Tchèque Cissé dans l'émission mondiale Sport, entretien complet à retrouver sur RFI.fr, rubrique podcast.
17: Et nous, on vous retrouve à 8h13, Antoine Grenier.
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17: Pour l'heure, il est 7h47 à Paris. C'est l'info des matières premières sur RFI avec ce matin un métal indispensable à la fabrication de pas mal de choses en fait, de boîtes de conserve, de drones aussi en passant par les serveurs informatiques, car il sert à la soudure. L'étain est un produit crucial et son prix a plus que doublé ces trois dernières années. Bonjour Marie-Pierre Olfan.
22: Bonjour Andréane.
17: 50 000 dollars Marie-Pierre, c'est le prix minimum pour une tonne d'étain depuis le mois de juin. Ces prix, est-ce qu'ils sont liés à une inquiétude quant à la production de ce métal?
22: Alors, du côté de l'offre, ça va plutôt mieux qu'avant. La mine géante de Birmanie, qui avait brutalement interrompu ses opérations en 2023, a repris son activité le mois dernier. Les niveaux exportés restent en deçà de ceux en vigueur avant la suspension, mais la reprise effective est de nature à rassurer le marché. Les exportations indonésiennes ont aussi fortement rebondi au troisième trimestre. C'est un signal positif. Donc oui, l'étain reste produit par un nombre très limité de pays, l'offre reste fragile, mais elle s'améliore. L'attention sur le marché est plutôt à rechercher du côté de la demande.
17: Une demande entretenue par les nouveaux usages de l'étain.
22: Exactement, parce que les usages traditionnels sont en chute. Les boîtes de conserve et plus largement tous les emballages en fer blanc ne représentent qu'un peu plus de 10% du marché. Les soudures ont pris le dessus et constituent plus de la moitié de la demande mondiale. Le secteur dans lequel les besoins s'accélèrent, c'est la construction de centres de données. Plus leur puissance de calcul est grande, plus ils nécessitent des semi-conducteurs et donc de l'étain. Le métal blanc argenté est utilisé pour fixer les microprocesseurs au circuit imprimé. Un serveur dédié à l'intelligence artificielle en nécessite jusqu'à 4 tonnes contre 500 kilos pour un serveur informatique traditionnel. Il ne faut pas oublier les véhicules électriques qui contiennent plus de câblage que les modèles thermiques traditionnels et donc aussi plus d'étain.
5: Et tous ces facteurs mis bout à bout, Marie-Pierre, explique pourquoi les prix se sont installés dans une fourchette haute.
22: Effectivement, il ne faudra donc pas s'étonner de voir de plus en plus les cours de l'étain évoluer au gré du développement de l'IA. En septembre, par exemple, la crainte de voir ce secteur se développer moins vite que prévu a provoqué l'inquiétude d'investisseurs et la vente en masse d'actions de fabricants de semi-conducteurs. Par ricochet, les cours de l'étain ont baissé d'environ 3% sans pour autant s'effondrer.
5: Marie-Pierre Olfan. On voit que le calendrier a glissé, déclare notre grand invité Afrique ce matin à propos de la transition politique en cours à Madagascar. Et pour Thierry Vircoulon, chercheur associé à l'IFRI, qui est notre invité ce matin, voilà, cette transition s'étale plus que prévu. Il y a un an très exactement, Andra Zoel quittait la grande île à bord d'un avion militaire français en pleine mobilisation de la Gen Z. Et deux jours plus tard, l'armée prenait le pouvoir. En ce jour anniversaire, on tente de comprendre donc ce qui se joue à Madagascar avec Thierry Vircoulon, notre invité, avec Christophe Babouvier.
0: Thierry Vircoulon, bonjour.
1: Bonjour.
0: Où en est la transition politique un an après l'arrivée au pouvoir des militaires?
1: La transition politique à Madagascar s'est assez largement enlisée, puisque le calendrier qui avait été émis par les autorités de transition prévoyait une transition en trois étapes. Une concertation nationale, première étape, un référendum constitutionnel, deuxième étape, et puis les élections générales à la fin. Et on voit qu'en fait, le calendrier a glissé, puisque normalement, la concertation nationale aurait déjà dû être terminée. Or, elle semble à peine commencer depuis la fin du mois de septembre, et encore, on n'en est pas très sûr. Et on voit que le colonel Michael Randrianirine a promis des élections à la fin de 2027, et que, évidemment, ces élections sont conditionnées par l'accomplissement de la concertation nationale et d'un référendum constitutionnel. Et donc, on ne voit pas actuellement comment il pourrait y avoir des élections à la fin 2027, vu le retour.

0: secteur culturel, avec la création d'une maison russe à Tana, avec le développement des partenariats entre des médias russes et des médias malgaches, et puis même l'autorisation de l'implantation de l'église orthodoxe à Madagascar. Donc on voit l'écosystème d'influence habituel de Moscou se mettre en place dans la grande ville.
1: Est-ce que le principal avantage offert par Moscou, ce n'est pas tout simplement le fait que le colonel Mikhaïl Ranjanirin bénéficie à présent d'une escorte de paramilitaires russes d'Africa Corps qui assure sa sécurité personnelle?
0: Ça a été en effet le point d'entrée de la Russie, c'est-à-dire la sécurisation du régime. Et on sait que c'est le point d'entrée de la Russie dans la plupart des régimes africains. Ils proposent un partenariat sur la sécurité. Donc le colonel, en effet, est en partie sécurisé par des éléments russes. Mais au-delà, on voit que Moscou se contente pas du secteur de la sécurité et qu'il essaie de se développer aussi dans le champ économique avec beaucoup de Russes qui prospectent divers secteurs économiques dans la grande île.
1: Et la France, quels sont les atouts qui lui restent dans la grande île?
0: La France essaie de maintenir ses positions depuis que la Russie s'est rapprochée du régime. Elle essaye d'intensifier sa coopération aussi dans le secteur sécuritaire, avec en effet des formations et puis des exercices militaires conjoints entre forces françaises et puis forces malgaches, et dans le domaine économique aussi, où un certain nombre de projets prioritaires ont été identifiés. Il y a notamment des échanges entre le secteur privé français et le secteur privé malgache pour soutenir ces positions.
1: À la suite d'une visite éclair de la ministre française de la Défense à Tana, il y a quelques jours, la France s'engage à livrer plusieurs dizaines de drones de surveillance pour lutter contre la pêche illégale. Est-ce une façon de rester présent sur le terrain sécuritaire?
0: Oui, les drones étant devenus le gadget le plus à la mode de tout arsenal militaire, il y a l'idée de les employer pour la pêche illégale. Ça peut être aussi employé pour surveiller les problèmes de vol de bétail dans le sud du pays. Enfin, il y a plusieurs problèmes de sécurité qui peuvent nécessiter des drones. Le drone, c'est surtout un produit d'appel et c'est pas la solution des problèmes sécuritaires.
1: Alors, dans un an, officiellement, les élections doivent clôturer la transition. Or, en avril dernier, lors d'une rencontre à Moscou, la présidente de la commission électorale de la Russie a offert ses services au président de la commission électorale de Madagascar. Que faut-il en penser?
0: Le problème pour le moment, c'est, je le disais tout à l'heure, le caractère irréaliste du calendrier. Entre toutes les opérations de préparation électorale qu'il faut faire et des élections à la fin 2027, on voit bien que ça ne colle pas. Ça risque d'ailleurs de donner lieu à un moment à une tension politique avec les organisations de la société civile et aussi les partis politiques, parce que la question de la vérification du fichier électoral, la question d'une nouvelle loi électorale, la question de la réforme de la commission électorale, tout ça pour le moment n'a pas été abordé, et ça c'est les sujets durs du processus électoral. Et donc la visite du président de la commission électorale malgache en Russie a suscité un peu d'émoi dans la société civile, mais le principal problème, c'est quand même le caractère irréaliste du calendrier électoral jusqu'en 2027.
1: Thierry Vircoulon, merci.
2: Avec Christophe Boisbouvier, le chercheur associé à l'IFRI, l'Institut français des relations internationales, Thierry Vircoulon, grand invité Afrique d'RFI. Et sur notre site, vous retrouvez le reportage de notre correspondant auprès de protestataires de la Gen Z, ce mouvement qui avait précipité la chute d'Andjrad Zoel. 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Volodymyr Zelensky l'assure, la Russie a frappé des installations énergétiques après l'annonce par Donald Trump d'un cessez-le-feu justement énergétique entre Moscou et Kiev. Nouvel épisode d'une série de rebondissements et de déclarations en pagaille ce week-end à propos de la guerre en Ukraine. Donald Trump qui est allé jusqu'à suggérer aux Ukrainiens de se doter d'un nouveau dirigeant. Bonjour Guillaume Nodin.
3: Bonjour Andréane.
2: Dans la Fabrique du Monde, on revient sur tous ces éléments. D'abord sur le cessez-le-feu.
3: Oui, c'est une annonce qui a surpris tout le monde. Elle est comme souvent venue d'une publication de Donald Trump sur les réseaux sociaux. Elle a surpris le président ukrainien Volodymyr Zelensky, qui se dit prêt à l'accepter si la Russie fait de même. On attend toujours la réponse officielle de Moscou. Elle est venue peut-être par le bombardement d'installations électriques ukrainiennes après l'annonce de Donald Trump, ce qui doit signifier que l'accord n'est peut-être pas tout à fait finalisé.
2: Et ça fait quelques temps qu'il en est question.
3: Oui, car la guerre fait mal aux deux camps. Les frappes de drones ukrainiennes réduisent les capacités de raffinage, de production et de financement de la Russie. Moscou tente à nouveau, pour le cinquième hiver d'affilée, de plonger l'Ukraine dans le noir et dans le froid. C'est pour cela qu'il est question de ce cessez-le-feu énergétique, au moins depuis l'Assemblée générale des Nations Unies en septembre, avec le soutien

0: de maintenir ses positions depuis que la Russie s'est rapprochée du régime. Elle essaye d'intensifier sa coopération aussi dans le secteur sécuritaire, avec en effet des formations et puis des exercices militaires conjoints entre forces françaises et puis forces malgaches, et dans le domaine économique aussi, où un certain nombre de projets prioritaires ont été identifiés. Il y a notamment des échanges entre le secteur privé français et le secteur privé malgache pour soutenir ces positions.
1: À la suite d'une visite éclair de la ministre française de la Défense à Tana il y a quelques jours, la France s'engage à livrer plusieurs dizaines de drones de surveillance pour lutter contre la pêche illégale. Est-ce une façon de rester présent sur le terrain sécuritaire?
0: Oui, les drones étant devenus le gadget le plus à la mode de tout arsenal militaire, il y a l'idée de les employer pour la pêche illégale. Ça peut être aussi employé pour surveiller les problèmes de vol de bétail dans le sud du pays. Enfin, il y a plusieurs problèmes de sécurité qui peuvent nécessiter des drones. Le drone, c'est surtout un produit d'appel et c'est pas la solution des problèmes sécuritaires.
1: Alors, dans un an, officiellement, les élections doivent clôturer la transition. Or, en avril dernier, lors d'une rencontre à Moscou, la présidente de la commission électorale de la Russie a offert ses services au président de la commission électorale de Madagascar. Que faut-il en penser?
0: Le problème pour le moment, c'est, je le disais tout à l'heure, le caractère irréaliste du calendrier. Entre toutes les opérations de préparation électorale qu'il faut faire et des élections à la fin 2027, on voit bien que ça ne colle pas. Ça risque d'ailleurs de donner lieu à un moment à une tension politique avec les organisations de la société civile et aussi les partis politiques, parce que la question de la vérification du fichier électoral, la question d'une nouvelle loi électorale, la question de la réforme de la commission électorale, tout ça pour le moment n'a pas été abordé, et ça, c'est les sujets durs du processus électoral. Et donc, la visite du président de la commission électorale malgache en Russie a suscité un peu d'émoi dans la société civile, mais le principal problème, c'est quand même le caractère irréaliste du calendrier électoral jusqu'en 2027.
1: Thierry Vircoulon, merci.
2: Avec Christophe Boisbouvier, le chercheur associé à l'IFRI, Thierry Vircoulon, grand invité Afrique des RFI. Et juste avant le journal de 7h temps universel, on vous retrouve, Maman, comme chaque matin, pour votre carte postale du Gondwana, la très très démocratique république. Ce lundi, vous nous dites que dans la cour de récré, l'endroit le plus important, eh bien, c'est la station-service.
3: Oui, pendant longtemps, le Gondwana lambda a cru que le cœur atomique de notre cher étant dans la cour de récré, avec ses riches et ses pauvres, ses jeunes et ses vieux, ses LBD et ses grenades, que le barycentre de la cour de récré était le carré VIP, alias la communauté internationale, alias les pays riches. Carré VIP avec son boss, Donald, Make America Great Again, Manu, le jeune homme de presque 49 ans, Ursula, la gérante du syndic de copropriété, et les autres. On a aussi longtemps cru que cette hégémonie lui était farouchement contestée par la bande d'en face, le préau, fief de Vlad le costaud, ceinture noire de judo, et de Xi Jin, maître Shaolin, ex-atelier du monde, actuel trésorier de la planète. On avait tout faux. Bah oui, l'endroit le plus important de la cour de récré n'est ni plus ni moins que ce coin auquel tu ne fais attention que lorsque le réservoir de ta voiture est presque vide, la station-service, tu sais, là où on s'arrête pour mettre de l'essence du gasoil. Attends, tout le monde passe à la station-service, hein? Les gentils, les méchants, les démocrates, les dictateurs, les pacifistes, les va-t-en-guerre, etc. Même ceux qui prétendent ne pas fréquenter certains camarades de classe finissent par les croiser et discuter discrètement à la pompe. Dans notre cher étang de cours de récré, la station-service est le seul endroit où les ennemis ont parfois le même fournisseur. Et le Gondwana lambda a remarqué une chose, hein. Chaque fois qu'une bagarre éclate dans la cour de récré, le prix du carburant augmente. Attends, quand Vlad le costaud fait son pique-nique sauvage dans le jardin de Z de Kiev à coups de drone, le diesel augmente. Quand Donald, Make America Broke Again, et son pote Benjamin envoient des missiles au petit matin sur Téhéran, hop, t'as un détroit qui est fermé, et le prix du super qui augmente partout, même au Gondwana. C'est ça, la géopolitique dans la cour de récré. Même si tu es juste spectateur dans une guerre, eh ben, tu payeras quand même les frais de participation, mon ami. Dans notre cher étang de cour de récré depuis des années, au carré VIP, on t'explique que Vlad est un très mauvais garçon. Il faut l'isoler, le sanctionner, ne plus jouer au foot avec lui ou aux billes pendant la récré et ne plus acheter son gaz et son pétrole. Les Manu, Ursula et compagnie, très disciplinés, ont suivi et même devancé les consignes. Ils ont changé de fournisseur, chercher d'autres routes, acheter ailleurs, parfois beaucoup plus cher. Ils ont fait des sacrifices au nom des grands principes et des grandes valeurs, comme le leur demandait

0: Saga, avec qui on va passer nos dernières minutes ensemble. L'Ivoirien, artiste légendaire, créateur autoproclamé du coupé décalé 20 ans jour pour jour après sa mort. RFI lui dédie aujourd'hui une journée spéciale, fait-on boucan, mais aussi notre choix musical dans 5 minutes. D'abord, un petit mot de l'infosport du jour avec vous, Antoine Grenier. On parle de foot, la Ligue 1 en France, grâce à deux buteurs africains. Marseille remet la marche avant.
1: L'OM, qui restait sur 4 défaites de suite en championnat avant la trêve, s'est imposé 2-0 à 3. But du Marocain Amin Harit et de l'Algérien Imad Abdelli sur pénalty. Marseille remonte ainsi au 13e rang et reprend un petit peu d'air dans un début de saison difficile. Rennes, en revanche, va très bien grâce à un but du Sénégalais Boulaïdia en fin de match. Les Bretons s'imposent 4 buts à 1 sur Auxerre et prennent la 3e place du classement. Nice, de son côté, s'est imposé de 1 sur Strasbourg.
0: En beach soccer, 2e tour des éliminatoires de la CAN 2026, la Côte d'Ivoire domine la Mauritanie.
1: Les éléphants du sable vainqueurs, 3 buts à 2 dans un match très disputé. Les Ivoiriens qui ont réussi à faire la différence à 3 minutes de la fin. Une victoire qui donne de l'espoir à la Côte d'Ivoire de retrouver la scène continentale après 2 éditions manquées. Molamine Sissavané.
2: Soulagement chez les joueurs ivoiriens et leurs supporters à la fin du match à l'Agora de Port-Boué, au bord de l'océan Atlantique. Menés, les Mauritaniens avaient jeté leur dernière force dans la bataille tandis que le chrono se prolongeait à l'infini. Boris Enam, sélectionneur de Côte d'Ivoire.
3: On a une équipe en face, finaliste passé, mondialiste, et la phase allait être très importante pour nous parce qu'on recevait. On sait très bien qu'il nous restait 3 minutes. On a préféré rassurer derrière avec 3 défenseurs de base et puis un attaquant pour essayer de gagner plus de temps et de profiter des occasions qu'ils vont laisser derrière.
2: Pour Moussa Bagayoko, sélectionneur de Mauritanie, son équipe n'a pas su profiter de cet temps fort assez conséquent pour lui et s'est donc laissé piéger.
4: Je pense bien qu'on était supérieur durant tout le match. Il y avait une malchance. Surtout notre statut, c'est un piège pour nous et on doit se concentrer. Chaque équipe peut nous battre et nous aussi on peut battre chaque équipe. J'espère que le retour ce sera nous, Inch'Allah.
2: Même prière formulée par le colonel Mabonfi, qui a pris la tête de la commission du beach soccer à la FIFA il y a tout juste 5 jours.
5: C'est vrai qu'on n'a pas eu assez de temps pour la préparation, mais vous avez découvert une très bonne équipe techniquement qui a même de relever beaucoup de défis. Donc je compte sur mon équipe, je compte sur l'engagement technique pour mener à bien l'objectif qui est de se qualifier pour la CAN au Sénégal.
2: Le verdict sera connu à l'issue du match retour prévu le 18 octobre à Nouakchott. Molamine Tissavané, Abidjan, RFI.
0: Le handball à présent, Antoine, le championnat d'Afrique des clubs à Luanda, dernier carré, sans surprise dans le tableau féminin.
1: Les deux clubs phares angolais qualifiés sans problème pour les demi. Les doubles tenantes du titre du Petro Atlético ont dominé le tout puissant Mazembe 31-15, pendant que les égyptiennes d'Al Ahly s'imposaient sur les congolaises d'héritage 30-16. Autre club angolais, le Primeiro de Agosto, s'est imposé 21-19 sur Casa de Lobito et affrontera en demi l'Abidjan HC qui a éliminé les béninoises de Flowers 19-14. Une revanche pour le club ivoirien après une défaite en finale d'un récent tournoi régional ouest-africain. Et ce, pour le plus grand plaisir de l'entraîneur d'Abidjan HC, Kofi Siaka.
6: C'est un sentiment de satisfaction, de joie. On savait que ça allait être un match engagé, très difficile, parce qu'on avait affronté cette même équipe à Ouagadougou qui a représenté le Bénin. Et nous les avons battus en phase de poule. À la finale, nous avons perdu un point. Donc on savait que ça allait être très difficile. Ils allaient nous proposer pas mal de tactiques. Alors nous avons mis aussi des stratégies en place. Nous avons gagné. Nous ne pouvons que dire merci à Dieu. Primeiro d'Agosto, c'est une équipe qui est plusieurs fois championne d'Afrique. Mais nous irons titiller cette équipe. Nous irons jouer notre handball. Nous irons nous faire plaisir. Parce que quand on est sur le terrain, on cherche à se faire plaisir. Et c'est ce qui nous permet de pouvoir avancer.
1: Kofi Siaka avec Georges Nsimba.
0: Et Antoine Grenier pour le Journal des Sports.
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0: On est au Gabon à présent. À Libreville, le marché de Mayumba, du nom de la ville de Mayumba. Un marché saisonnier se tient chaque samedi, ravit les habitants de la capitale. Dans cette ville de Libreville, tout le monde s'arrache le poisson de Mayumba, à tel point qu'il y a désormais pénurie à Mayumba même. C'est un reportage d'Yves Laurent Gomard.
8: Le poisson de Mayumba, demandez le poisson caviar ici.
9: Marché Mayumba au PK8. Chaque samedi, les Librevillois convergent ici pour s'arracher le célèbre et délicieux poisson venu de Mayumba.
10: J'ai aimé le poisson de Mayumba parce que c'est le poisson qui est vraiment bio. Ça n'a pas de mélange, c'est un bon poisson, ça est bien frais. C'est un bon poisson, le fumé, le frais, c'est vraiment c'est ça.
11: On ne vend pas les surgelés à Mayumba. Lorsque les pêcheurs vont à l'eau, ils dorment, le lendemain matin, ils reviennent, on récupère avec eux. Et la conservation n'est pas la même comme celle d'ici.
12: Au marché Mayumba, le poisson ne manque pas.
9: Paradoxe, sur place à Mayumba, petite ville du sud ouverte sur l'océan Atlantique et coupée en deux par la lagune Bagno, très riche en poissons d'eau douce, les populations galèrent pour avoir du poisson.
12: Je n'ai pas encore trouvé. Impossible de trouver le poisson, c'est compliqué, il n'y a pas assez pour tout le monde.
9: Les commerçants préfèrent vendre à Libreville pour plus de bénéfices.
13: C'est plus mieux de vendre à Libreville qu'ici à Mayumba. Il n'y a pas trop de bénéfices sur place.
9: La question préoccupe les autorités locales qui ont créé un centre de pêche où doivent être débarqués tous les poissons avant leur mise sur le marché. Éric André Zuet, préfet de la localité.
14: Désormais, le centre de pêche de Mayumba, qui a donc vocation à réceptionner tous les produits de la pêche, devient aujourd'hui le principal pôle où le tout venant peut aller s'approvisionner en poissons.
15: Ça a résolu le problème ?
14: Oui, de moins en moins de plaintes et de plus en plus de poissons au centre des pêches de Mayumba.
9: Les Béninois sont les plus grands pêcheurs de Mayumba. Ils sont accusés de privilégier les grossistes venus de Libreville. Faux, rétorque Martin Amosukoku, chef de la communauté béninoise, qui à son tour évoque les conséquences de la surpêche.
16: Là où nous pêchons, les charretiers ont envahi ce côté. C'est la raison pour laquelle les poissons ont diminué à Mayumba. Il y a des moments, ça donne un peu. Il y a des moments que vous allez venir à vide. On ne gagne pas.
9: Il y a une décennie, le kilo de poisson coûtait 600 francs CFA à Mayumba. L'ouverture de la route, la surpêche et l'inflation ont provoqué une flambée des prix. 1800 à 2000 francs CFA le kilo aujourd'hui. Yves-Laurent Goma, de retour de Mayumba, RFI.
0: À Mayumba et à Libreville, il est 8h49.
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0: Afrique Économie sur RFI avec ce matin une nouvelle conséquence des perturbations dans le détroit d'Ormuz due à la guerre entre l'Iran et les États-Unis. On vous en parle très régulièrement sur cette antenne. Les exportations de charbon venues d'Afrique australe ont bondi ces derniers mois. Du charbon qui permet notamment la production de carburant. Charlotte Cossé nous en parle.
17: Le charbon d'Afrique australe est de nouveau très attractif. Richard Senkondo est en charge de la campagne No New Coal d'un consortium d'ONG de défense de l'environnement et de la santé.
18: Il est vrai que depuis la fermeture du détroit d'Ormuz, l'Afrique est devenue la solution rapide à la crise énergétique. Et le charbon est une solution immédiate pour les pays développés.
17: Un phénomène dont sont témoins les courtiers maritimes. Dionysios Tsiloris est analyste chez Ursa Ship Brokers, basé en Grèce. Sur les 8 premiers mois de l'année, les exportations de charbon de l'Afrique du Sud et du Mozambique ont dépassé les 60 millions de tonnes métriques.
19: C'est une étape historique. Ce sont les résultats les plus élevés enregistrés sur les 10 dernières années. En ce qui concerne les données de suivi des navires, qui remontent loin dans le temps, on observe actuellement un taux de croissance de 11%. C'est très important et très significatif. Le fait qu'un secteur affiche une croissance de 11% alors que la tendance mondiale est de 3%, c'est considérable.
17: Une tendance qui s'explique par différents facteurs, explique sa collègue Yona Matsuka.
20: Je dirais que cela s'explique par la mise en place de quotas d'exportation de charbon par l'Indonésie, qui est le premier exportateur mondial. Si l'on ajoute à cela le fait qu'en raison des perturbations dans les détroits d'Ormuz, il n'y a pas eu d'exportation de GNL pour couvrir la production d'énergie, eh bien nous avons assisté à cette forte hausse des exportations d'Afrique du Sud et du Mozambique.
17: Dans les pays d'Afrique australe, les entreprises productrices de charbon ont enregistré des bénéfices records. En Tanzanie, cette tendance se traduit au grand désarroi de Richard Senkondo par une grosse dynamique du secteur. La construction d'un nouveau terminal charbonnier est en cours et de nouvelles mines pourraient même voir le jour.
18: Nous assistons également à une vague d'investissement en Tanzanie. La société Sichuan Hongda est de nouveau présente dans le sud du pays. Elle a signé un accord d'une valeur de 3 milliards de dollars pour lancer l'exploitation du charbon dans le cadre d'un tout nouveau projet minier. Cette initiative sape l'engagement du gouvernement dans ses objectifs de décarbonation.
17: Un nouvel élan vers l'extraction fossile polluante alors que le phénomène El Niño s'apprête à durement toucher le continent.
0: Charlotte Cossé pour Afrique Économie, 9h52 à Paris. Musique.

Le groupe Espoir 2000, par exemple, samplé par les DJ ivoiriens qui mixent du zouglou, évidemment, du zouk et bien sûr du ndombolo congolais. Et parmi les fêtards parisiens, un collectif fait le show, la jet set chauffe la salle, guidé par le premier des ambianceurs, Doug Saga.

griffé près du corps, lunettes noires, cigares interminables, champagne à gogo. Il distribue ostensiblement des billets de banque à tout va, on appelle ça le travaillement. Animation verbale, dédicace, les DJ font les louanges de nos ambianceurs parisiens qui inventent aussi évidemment une gestuelle et des pas de danse mémorables. Bref, la jet set fait son bout.

0: Dans ce titre de Mollaret, autres membres de la Jet Set qui affichent leur philosophie bling bling. M'as-tu vu, on est très loin de l'esprit du Zouglou. Musique contestataire, engagée, réflexive, fondatrice de l'identité ivoirienne. Ici, c'est la pro-dada, la vanité festive qui prime.
1: De bouche à oreille, les benguistes Carlotta, comme on dit des Ivoiriens partis en Europe, vont très vite devenir célèbres au pays, électriser les pistes de danse à Abidjan, même pendant la période anxiogène des couvre-feux.
0: Voilà, avec la guerre civile, à partir de 2002, le coupé décalé devient un exutoire. D'ailleurs, Douxaga n'hésitera pas à demander une décoration au président Laurent Gbagbo pour avoir, je cite, redonné espoir et joie aux Ivoiriens.

0: ce tube Sagacité qu'on entend ici, il faut nous rappeler d'où il vient.
1: Oui, parce que Doug Saga, au départ, n'est ni musicien, ni chanteur. Hein. Donc pour trouver une véritable expression musicale à son exubérance, il va avoir besoin d'un producteur, David Manso, et d'un musicien beatmaker, David Tayoro. Vous savez, c'est l'arrangeur de ce fameux titre des Magic System qui va les faire décoller à l'international.
0: Un premier gaou.
1: Voilà. Et bien, c'est grâce à lui que sort, en 2005, le premier album studio de Doug Saga, baptisé Héros National.

0: Toyota, dites-nous, parce qu'on en parle depuis tout à l'heure, hein, mais c'est important que tout le monde sache bien de quoi il est question. Ça veut dire quoi, couper, décalé?
1: Alors, ça vient du Nucci, l'argot abidjanais, littéralement. Couper pour arnaquer et décaler pour partir, déguerpir. Alors, même si tout le monde n'est pas d'accord avec le sens profond, d'ailleurs, certains soupçonnent Duxaga d'avoir pratiqué le broutage, les escroqueries sur Internet, sources supposées, des liasses de billets distribués en boîte de nuit, on n'en sait rien. En tout cas, le couper, décalé, c'est ça, à la sauce ivoirienne. Prends l'oseille et tire-toi.
0: Et Carlotta, aujourd'hui, le courant musical immensément populaire en Côte d'Ivoire, c'est le Biama, un coupé décalé, mais en version accélérée.
1: Oui, petit frère survolté qui tourne autour de 170 battements par minute contre 140 pour son aîné. Drum kit, basse lourde, kick répétitif, bruitage d'ambiance, objectif, faire bouger les corps.

0: ça c'est l'hymne officieux de la CAN 2024. Coup de marteau, succès qui n'est que la partie émergée de ce phénomène. Le Biama, genre hyper populaire, né dans les rues de Yopougon. Les vidéos des danseurs et biamasseurs font des millions de vues sur TikTok.
1: Le Biama, comme de nombreux artistes ivoiriens d'Afrique de l'Ouest et chez les afro-descendants en France, disent avoir été influencés par le coupé décalé. Son parrain, donc Doug Saga, s'est éteint il y a 20 ans officiellement d'une pathologie pulmonaire.
0: Voilà, il a eu droit à des funérailles nationales avec des dizaines de milliers d'Ivoiriens derrière le cortège funèbre dans les rues d'Abidjan. C'est dire s'il était au sommet des sommets de l'Himalaya, comme il disait.
1: Merci Carlotta Morteo, c'était le choix musical d'RFI consacré donc à Doug Saga. Vous retrouvez ce soir une émission spéciale de Fait ton boucan pour retracer le parcours de cet artiste légendaire. Rendez-vous

0: République de Guinée qui fournit l'eau de façon publique. Si nous n'avons pas à comprendre une décision pareille, ça devient très problématique. Donc il faut que les gouvernements viennent nous voir directement au quartier pour voir nos problèmes avant de prendre des décisions fortes qui peuvent impacter nos vies.
1: Ouais. Merci beaucoup, Faye Blaise, de ce témoignage. Jean-Marc nous a écrit sur WhatsApp, il est à Kigali. Il nous dit la vraie question est la suivante. Comment éliminer les sachets plastiques sans rendre l'eau potable plus chère ou moins accessible aux populations vulnérables? Jean-Marc propose au moins deux alternatives. Il y en a au moins 6 ou 7, mais je vais pas toutes les lire, sinon on en a jusqu'à la fin de l'émission. Mais il nous dit, pourquoi ne pas installer des points de vente où les habitants peuvent remplir leur propre bouteille ou récipients réutilisables à un prix abordable. Il cite les marchés, les gares routières, les écoles, les quartiers populaires. Et autre initiative qui me semble intéressante, Jean-Marc de Kigali, mettre en place un système dans lequel les consommateurs payent une petite consigne récupérée lorsqu'ils rapportent leurs bouteilles. Les bouteilles seront ensuite lavées, désinfectées et réutilisées selon des normes sanitaires strictes. Merci Jean-Marc pour ces idées intéressantes, pistes à suivre, évidemment. Bonjour Cerno.
2: Bonjour Monsieur Rouen, bonjour à tous les fidèles auditeurs.
1: Ingénieur hydraulicien, disiez-vous sur votre petit message WhatsApp, vous souhaitiez prendre la parole. Vous l'avez, on vous écoute, vous êtes au Cameroun, à Gaoundéré exactement.
2: Effectivement, Monsieur Rouen, merci pour l'opportunité donnée. Je pense qu'en Afrique, on rencontre ce problème un peu partout. Et moi, j'aimerais dire, avant d'interdire la commercialisation de l'eau enchâssée, les États africains doivent assurer en pleine la responsabilité de garantir à chaque citoyen l'accès à une eau potable, car l'accès à une eau est un droit fondamental et non un privilège.
1: C'est vrai.
2: Et comme puisque que moi, j'aimerais proposer aux différents dirigeants, nous savons que alimenter toutes nos villes avec des réseaux d'approvisionnement en eau est chose très difficile vu le budget. Il faut dans chaque quartier ou bien dans chaque carrefour ou bien dans chaque coin avoir un point d'eau de référence où la qualité de l'eau est vérifiée par les analyses physico-chimiques et bactériologiques. Où la population sait que dans telle zone, on a un point d'eau dont la qualité de l'eau respecte les normes.
1: Oui, mais Cerno, vous savez de quoi vous parlez, vous êtes vous-même ingénieur hydraulicien, ça a l'air simple en vous écoutant, pourquoi ce n'est pas fait?
2: Ce manque de volonté de nos États, parce que ce n'est pas le moyen qui manque, moi je dis toujours que ce manque de volonté est en plus la collaboration avec la population.
1: Effectivement.
2: Il est très simple pour nous de réaliser ces points d'eau, les cartographier. Pourquoi ne pas fonctionner avec une application où vous savez que dans telle zone, on a un point d'eau dont la qualité de l'eau est vérifiée et dans l'application, on a ces résultats de mesures, de paramètres et des analyses.
1: Ouais, bonne
2: ça
1: piste.
2: Rassure la population.
1: Alors, si jamais des responsables du ministère concerné nous écoutent en ce moment et si jamais ils sont intéressés par votre idée, Cerno, est-ce qu'on peut leur communiquer vos coordonnées?
2: Effectivement,
1: on ne sait jamais.
2: Effectivement, monsieur Rouen, vous pouvez communiquer.
1: Franchement, je trouve votre idée très ingénieuse, simple. Encore faut-il, voilà, dégager les moyens nécessaires pour la concrétiser. Mais voilà des auditeurs qui ont des idées claires, des idées précises et des vraies idées pour essayer d'en finir avec ce petit sachet qui, oui, est indispensable, on le sait, mais en même temps, il pollue considérablement. Merci à vous de ce témoignage. À très vite, Cerno. On vous tient au courant si jamais on nous contacte. Je vous lis le commentaire d'Ousmane, il nous a écrit de Guinée, lui aussi vent debout par cette interdiction brutale le mois dernier, interdiction sans mesure préalable des sachets. Elle est de loin la plus irréfléchie des décisions prises par les autorités. Ces sachets, dit-il, étaient la seule source d'approvisionnement en eau potable pour la population. Et grâce à ces sachets, nous avons constaté une diminution des cas de choléra et de bien d'autres maladies hydriques dans des régions et des villages reculés, et surtout dans les zones d'orpaillage où l'accès à l'eau potable est très restreint, donc il fallait impérativement que les autorités reviennent sur cette interdiction de sachets plastiques. C'était passionnant, une fois de plus comme tous les matins, c'est un vrai bonheur, un vrai plaisir que de débattre, dialoguer avec vous. Demain, autre sujet concernant, on va parler

0: Coucou le Stéphane. Stéphane Doucouré, plus connu sous le nom de Douk Saga, autoproclamé créateur du coupé décalé. On en parle aujourd'hui à l'occasion des 20 ans de sa mort. Avec vous, Carlotta Morteo.
1: Bonjour. Bonjour à tous.
0: Le coupé décalé né dans les boîtes de nuit au début des années 2000, de Paris à Abidjan, propulsé par la diaspora ivoirienne. Une musique pour faire la fête, hein, pas de doute.
1: Non, voilà, on est juste après le coup d'état de 99 en Côte d'Ivoire et dans les clubs afro de Paris, l'Alizé, le Nelson et autres maquis s'enjaillent. Une jeune génération d'immigrés ivoiriens tout juste arrivés, souvent diplômés, une diaspora unie par la fête qui flambe la nuit ce qu'elle a gagné le jour. On farote.

Le groupe Espoir 2000 par exemple, samplé par les DJ ivoiriens qui mixent du zouglou évidemment, du zouk et bien sûr du ndombolo congolais. Et parmi les fêtards parisiens, un collectif fait le show, la jet set chauffe la salle, guidé par le premier des ambianceurs, Douxaga.

Or, lunettes noires, cigares interminables, champagne à gogo. Il distribue ostensiblement des billets de banque à tout va, on appelle ça le travaillement. Animation verbale, dédicace, les DJ font les louanges de nos ambianceurs parisiens qui inventent évidemment une gestuelle et des pas de danse mémorables. Bref, la jet set fait son boucan. Maintenant.

0: Luk Saga. Dans ce titre de Mollaré, autres membres de la Jet Set affichent leur philosophie bling bling. Et m'as-tu vu, on est très loin de l'esprit du Zouglou. Musique contestataire, engagée, réflexive, fondatrice de l'identité ivoirienne. Ici, c'est la pro-dada, la vanité festive qui prime.
1: De bouche à oreille, les binguistes, comme on dit des Ivoiriens partis en Europe, vont très vite devenir célèbres au pays, électriser les pistes de danse à Abidjan, même pendant la période

0: Prince, il va avoir besoin d'un producteur, David Manso, et d'un musicien beatmaker, David Tayoro. Vous savez, c'est l'arrangeur de ce fameux titre des Magic System qui va les faire décoller à l'international.
1: Un premier gaou.
0: Voilà, et bien David Tayoro va chercher la voix mythique de Jean-Roger Adam, qui fondera bientôt les Oogloo Makers, et ils sortent en 2005 le premier album studio de Doug Saga, baptisé Héros National Bouche Bée.
1: Mais au fait, Carlotta, ça veut dire quoi, coupé décalé?
0: Bah, ça vient du nushi, l'argot abidjanais, littéralement coupé pour arnaquer et décalé pour partir déguerpir. Alors tout le monde n'est pas d'accord sur le sens profond de cette expression. Certains soupçonnent Doug Saga d'avoir pratiqué le broutage, les escroqueries sur Internet, source supposée des liasses de billets distribuées en boîte de nuit. On n'en sait rien. En tout cas, le coupé décalé, c'est à la sauce ivoirienne. Prends l'oseille et tire-toi.
1: Alors aujourd'hui, le courant musical ultra populaire en Côte d'Ivoire, c'est le biama, un coupé décalé en version accélérée.
0: Petit frère survolté qui tourne autour de 170 battements par minute contre 140 pour son aîné. Drum kit, basse lourde, kick répétitif, bruitage d'ambiance, objectif, faire bouger les corps.

officieux de la Cannes 2024. Coup de marteau au succès qui n'est que la partie émergée de ce phénomène, le biama, genre hyper populaire né dans les rues de Yopougon. Les vidéos de danseurs et biomasseurs font des milliers

0: Les artistes ivoiriens d'Afrique de l'Ouest ou chez les afro-descendants en France disent qu'ils ont été influencés par le coupé décalé. Son parrain, donc, Doug Saga, s'est éteint il y a 20 ans, officiellement d'une pathologie pulmonaire.
1: Ouais, et il a eu droit à des funérailles nationales avec des dizaines de milliers d'ivoiriens derrière le cortège funèbre dans les rues d'Abidjan. C'est dire s'il était au sommet des sommets de l'Himalaya, comme il disait.

Merci Carlotta Morteo d'être venue nous en parler. Les Boucantiers, on a aussi les nôtres, James Woka et Delia Collinet. Ils vous proposent une émission spéciale de Fais ton Boucan ce soir, consacrée donc au président de la Jet Set. C'est à 20h10, temps universel. Et puis sachez que vous pouvez aussi retrouver une interview du producteur David Monceau sur notre site RFI.fr à la rubrique musique.

0: und seinen Teil dazu beitragen. Alles Weitere soll jetzt innerhalb der Partei besprochen werden. Am Prinzip der Doppelspitze will Klingbeil festhalten.
1: Bundeskanzler Merz hat Baas Rücktritt bedauert. Er bedanke sich für ihre Arbeit, sagte er vor wenigen Minuten in Berlin. Er werde dem Bundespräsidenten noch heute vorschlagen, den früheren rheinland-pfälzischen Ministerpräsidenten Schweizer zum neuen Arbeits- und Sozialminister zu ernennen. Der rheinland-pfälzische CDU-Chef und Ministerpräsident Schnieder hat dem SPD-Politiker zu seiner neuen Aufgabe gratuliert. Er wünsche Schweizer viel Erfolg und eine glückliche Hand. Aus der Redaktion Landespolitik, Thomas Nettemann.
2: CDU und SPD würden in der Landesregierung konstruktiv und verantwortungsbewusst zusammenarbeiten. Er sei sich sicher, dass Schweizer diesen Teamgeist auch mit nach Berlin nehmen werde, so Schnieder. Bei der Rente lägen die Vorschläge lange auf dem Tisch und müssten jetzt konsequent vorangetrieben werden. Die rheinland-pfälzische SPD freut sich, dass Schweizer neuer Bundes- und Arbeitsminister werden soll. Schweizer sei ein Arbeits- und Sozialpolitiker aus Leidenschaft, teilten die stellvertretenden rheinland-pfälzischen Vorsitzenden Ahnen und Täuber mit.
1: Der Alfred-Nobel-Gedächtnispreis für Wirtschaftswissenschaften geht in diesem Jahr an Robert E. Hall und Michael Woodford. Die US-Ökonomen werden für ihre Forschung zur Stabilisierung der Wirtschaft ausgezeichnet. Auf Grundlage dieser Modelle könnten rechtzeitig ergriffene finanz- und geldpolitische Maßnahmen die Schwankungen der Konjunktur abfedern. Das hat die Königlich Schwedische Akademie in Stockholm mitgeteilt. Der Wirtschaftspreis gilt als einzige Auszeichnung nicht auf das Testament des Schweden Alfred Nobel zurück und heißt deshalb offiziell auch nicht Nobelpreis. Die Dotierung beträgt aber auch rund 1 Million Euro. Die Europäische Union verhängt eine ganze Reihe neuer Sanktionen gegen Unterstützer der russischen Kriegsindustrie. Die EU-Außenminister beschlossen, knapp 1600 Personen, Unternehmen und andere Organisationen mit Strafmaßnahmen zu belegen. Betroffen sind etwa Unternehmen, die mit an der Produktion von ballistischen Raketen beteiligt sind, aber auch Drohnenhersteller und Werften, die U-Boote warten. 18-Jährige können sich noch bis Donnerstag für ein kostenloses Europazugticket bewerben. Die Europäische Kommission vergibt europaweit knapp 41.000 Tickets, davon rund 7.000 nach Deutschland. Mit der Initiative Discover EU soll es Jugendlichen ermöglicht werden, die Vielfalt Europas kennenzulernen. Zusätzlich gibt es Rabatte, unter anderem auf Kultur- und Sportangebote. Das Programm existiert seit 2018. Das Bundesverfassungsgericht beschäftigt sich heute und morgen intensiv mit der Erbschaftssteuer. Zunächst geht es am Nachmittag um eine Klage des Freistaats Bayern. Ministerpräsident Söder will, dass die Entscheidung über die Höhe der Abgabe Ländersache wird. Am zweiten Verhandlungstag stehen morgen steuerliche Privilegien von Unternehmenserben im Fokus. Sie führen dazu, dass Erben eines Unternehmens unter bestimmten Voraussetzungen deutlich weniger und manchmal sogar gar keine Erbschaftssteuer zahlen. Handball-Bundesligist Rhein-Neckar-Löwen hat nach einem schwachen Saisonstart seinen Trainer und Sportdirektor Mike Machulla freigestellt. Den Trainerposten bei den Mannheimern übernimmt ab sofort der bisherige Co-Trainer Michael Abt, wie der Club mitteilte. Wer neuer Sportdirektor wird, ist noch offen. Die Nordbadener hatten in den ersten 8 Bundesligaspielen 4 Niederlagen kassiert. Dazu kam das Aus in der zweiten Pokalrunde. SWR Nachrichten, Redaktion Ilka Staroste und Peter Mühlfeit.
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4: Mit Pascal Fournier, guten Tag. Er war einer der meistgesuchten Kriminellen der Welt, der Kokainbroker Malu Ferru. Er hat jahrelang mit Bacetto zusammengearbeitet. Bacetto, also italienisch für Küsschen, den kennen Sie aus den ersten 2 Podcast-Folgen Mafia Land, Koks und Küsschen. In der heutigen 3. Folge geht es darum, wie die italienische 'Ndrangheta ihren Kokainhandel aufbaut, wie komplex und skrupellos das Geschäft abläuft und mit welchen Tricks das Kokain über die europäischen Grenzen geschmuggelt wird und warum es ein mafiöses System unterstützt, wenn man sich auf einer Party eine Line zieht.
5: Also nächste rechts und dann links und wieder rechts und dann sind wir auch schon
6: gleich da. Wir fahren durch ein Rotterdamer Wohnviertel, etwas nördlich vom Zentrum, und suchen ein Bed and Breakfast. Aber nicht, weil wir ein Zimmer brauchen.
7: Auf jeden Fall krasse Wohngegend.
6: Ja. Kleine Spielplätze, verkehrsberuhigte Straßen, Häuser mit rotem Klinker. Und gerade deshalb wirkt das, was hier im November 2018 passiert ist, so fehl am Platz.
7: Na, vielleicht war das...
8: Ich glaube danach.
7: Ja, okay, sorry.
8: Nee, alles gut.
7: Dann noch mal eine Runde.
0: Nicht so leicht zu finden. Ein Backsteinhaus neben dem anderen, alles Mehrparteienhäuser, die meisten 4 Stockwerke hoch. Alles ziemlich normal also.
7: Sieht ja gar nicht nach irgendeinem Hotel oder so aus.
8: Nee.
0: Aber irgendwo in dieser Straße gab es zumindest früher ein Bed and Breakfast. Und was dort im November 2018 passiert ist, das können wir kaum begreifen, egal wie oft wir es schon in den Akten gelesen oder von Ermittlern gehört haben.
9: Das haben wir so interpretiert, dass man hier ein menschliches Pfand übergab.
6: Ein menschliches Pfand, so nennt Staatsanwalt Hans-Jörg Roth aus Konstanz das Schicksal des jungen Kolumbianers. Wenn das Kokain wie geplant eintrifft, wird er freigelassen. Wenn nicht, naja.
0: Ist wohl eine gängige Praxis in der Branche und die Logik dahinter ist so simpel wie brutal. Bachetto und seine Leute wollen Kokain kaufen. Das Kokain kommt aus Südamerika. Ein Teil der Kaufsumme ist schon angezahlt, aber den Rest will Familie G natürlich erst zahlen, wenn die Ware auch wirklich da ist.
6: In der Akte lesen wir, Bachetto und sein Schwager treffen sich mit kolumbianischen Geschäftspartnern in Amstelveen. Amstelveen, das ist ein Vorort von Amsterdam. Dort verhandeln sie über die Bedingungen des Deals und einigen sich wohl schließlich, dass einer der Kokainlieferanten aus Südamerika bei ihnen bleiben muss, bis die Ware eingetroffen ist.
0: Deshalb steigt in Amstelveen schließlich der Mann aus dem kolumbianischen Medellin zu Bachetto und seinem Schwager ins Auto, um mit ihnen gemeinsam nach Rotterdam zu fahren. Unterwegs geraten sie allerdings in eine Polizeikontrolle.
6: Boah, ich kann mir vorstellen, da ist der Puls bei allen ganz schön hochgegangen. Also fliegen sie jetzt auf und damit der ganze Deal? Und wäre der junge Kolumbianer damit gerettet? Aber will er das überhaupt?
0: Ich bin Helena Pschontek.
6: Und ich bin Stefan Orner. 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
0: Die Polizei überprüft die Ausweise von allen. Ihnen fällt nichts auf. Bachetto und sein Schwager dürfen weiterfahren mit dem menschlichen Pfand im Auto. Ihr Ziel, das Zentrum von Rotterdam. Und dahin sind auch wir jetzt unterwegs, knapp 8 Jahre später.
8: Welche Hausnummer war es?
7: Hier links direkt.
8: Ah, ja.
7: 4 oder
8: 4,
7: so.
8: Genau.
0: Und zwar genau hierher. In das Haus, vor dem wir jetzt stehen.
7: Hier ist schon 4A und ich glaube 4A war das.
6: Wir stehen vor einem ganz normalen Haus in einer ganz normalen Straße. Ein Schild oder ein Hinweis auf ein Bed and Breakfast finden wir nicht.
8: Guck mal, das sieht total irgendwie fast verlassen aus.
7: Ja.
6: Bachetto, sein Schwager, der Mann aus Medellin. Was sie wohl gemacht haben? Einfach gewartet? Wahrscheinlich viel geraucht. Während irgendwo auf dem Weg zwischen Südamerika und Europa eine Lieferung von 180 Kilo Kokain unterwegs ist, die Familie G gehört. Für Bachetto und seine Familie war Rotterdam kein einmaliger Ausflug oder Ort für besondere Aufträge. Eher so eine Außenstelle ihres Unternehmens, genau wie Turin oder Sailfingen. Ich erinnere mich, dass Schneider von der Polizei Friedrichshafen zu uns gesagt hat.
10: Die waren mehrfach in Holland, fast eigentlich jedes Wochenende, muss man sagen, im relevanten Zeitraum.
6: Fast jedes Wochenende. Das sind vom Bodensee knappe 800 Kilometer mit dem Auto. Hier wurden Kontakte getroffen. Hier wurde Geld übergeben.
7: Also wir können ja mal kurz klingeln, ob da irgendwie und fragen, ob hier ein Bed and Breakfast war oder so.
0: Und dann geht vor uns plötzlich die Haustüre auf und ein Mann schaut uns an.
11: Hello.
7: Hi.
11: Excuse me. Do you speak English?
12: Yes.
11: Oh, we are just looking for. Here was a bed and breakfast a few years ago. Is that possible?
12: In that zone?
11: Yes. Mm-hmm.
7: Do you remember, like, in the 4A here?
12: No, for breakfast.
11: Bed and breakfast.
7: Like a hotel.
11: Like a small hotel.
12: Like a motel.
0: Von einem Bed and Breakfast will der Nachbar nichts wissen. Die Wohnung gehöre einer Privatperson, sagt er, als seine schwangere Frau hinter ihm die Treppe herunterkommt.
13: You are the neighbor.
7: No, we were searching for the neighbor.
11: Yeah.
6: Also ein bisschen witzig ist es schon, wie bereitwillig die beiden hier mit zwei Fremden sprechen, die einfach vor ihrer Haustüre stehen und ein Mikro in der Hand halten.
14: Die Nachbarin kennt die Besitzerin des Bed and Breakfast, die in den Akten steht. Sie hat sogar ihre Telefonnummer. Aber sie ist gerade in Eile, weil sie ihre Mutter vom Flughafen abholen muss.
6: Als sie schon fast bei ihrem Auto ist, kommt sie nochmal zurück.
7: Oh yeah, that would be great.
13: You can write here first. Okay, perfect.
14: Sie verspricht uns, die Besitzerin zu kontaktieren und will sich dann bei mir melden. Wir hören nie wieder etwas von ihr.
6: Und irgendwie, finde ich, passt das gerade noch zu diesem Ort. Er erklärt nichts. Hier sieht's nicht nach Kokainhandel aus, auch nicht nach Mafia.
14: Nee, und auch nicht wie ein Ort, an dem ein Mann mehrere Tage lang festgehalten wird. Es sieht einfach aus wie ein Haus in Rotterdam. Aber vielleicht ist es auch total typisch, weil so shady Geschäfte halt nicht nur in leerstehenden Lagerhallen stattfinden wie im Film. Der Deal geht übrigens durch. Die Ware kommt an und der Mann aus Medellin kommt nach ein paar Tagen frei. Als Bacchetto und sein Schwager den jungen Kolumbianer wieder nach Amstelveen zurückbringen, wo sie ihn abgeholt hatten, trägt er einen dunklen Rucksack lässig über der Schulter. Kein Übernachtungsgepäck. Darin befinden sich 300.000 Euro. In Bar.
6: Und am Bodensee verfolgt Kriminalhauptkommissar Schneider zeitgleich die Ereignisse. Er ist quasi live dabei, koordiniert, dokumentiert und verknüpft die Informationen, die seine Kollegen vom mobilen Einsatzkommando vor Ort in Rotterdam aufnehmen. Übrigens, die Polizeikontrolle war kein Zufall. Sowas macht man gerne, um a. festzustellen, wer sitzt da genau im Auto und b. vielleicht werden sie ja nervös und machen Fehler. Für den 30. November 2018 notiert Schneider, dass Bacchetto und sein Schwager um 1.32 Uhr wieder zurück in der Wohnung in Sailfingen eintreffen.
14: Also ihr müsst euch das vorstellen. Der gesamte Deal, jeder Schritt wird observiert. Notfalls hätten sie schon eingegriffen, erzählt uns Schneider. Aber dann wären die Ermittlungen halt auch aufgeflogen. Also besser, wenn die Gruppe sich weiterhin unbeobachtet fühlt.
6: Bei unseren Recherchen schauen wir immer wieder in die Ermittlungsakte aus Italien. Und da fällt uns die Aussage eines Mannes auf, den wir bislang noch nicht kannten. Er ist kein Mafioso, kein Drogenbaron, nicht mal ein Mittelsmann. Er ist vielleicht sowas wie das kleinste Rad in einer riesigen Maschinerie. Und gerade deshalb finden wir seine Aussage so spannend. Wir nennen den Mann hier einfach Gianni. Gianni wird im Oktober 2018 bei einer Routinekontrolle auf der Autobahn zwischen Mailand und Turin von der Polizei rausgezogen. Die Beamten durchsuchen seinen Wagen und finden 420.000 Euro in bar. Vakuum verpackt in einem geheimen Fach hinter der Verkleidung. Tage später sitzt er bei der Staatsanwaltschaft in Turin und versucht zu erklären, wie es dazu gekommen ist. Ich glaube, dass ich da in etwas reingeraten bin, das viel größer ist als ich selbst, sagt er und ahnt nicht, wie richtig er damit liegt. Dabei hat alles so banal begonnen. Gianni ist gerade aus dem Knast entlassen worden. Eine Kleinigkeit, aber lang genug, dass er jetzt schnell wieder auf die Beine kommen muss. Er hat Schulden, keine Arbeit, aber eine Familie zu ernähren. Ein alter Freund sagt ihm, er kenne jemanden, der einen zuverlässigen Mann brauche. Gianni weiß, dass es um was Illegales geht. Egal, er braucht einfach schnell Geld. Also trifft er den Auftraggeber in einer Bar auf der Piazza Statuto in Turin.
14: Der Mann, dem Gianni dort begegnet, kommt aus San Luca in Kalabrien. In den Akten steht sein echter Name und auch der, unter dem er berühmt und berüchtigt ist, Malu Ferro. Ein kalabrisches Hybridwort. Irgendwas zwischen böse, schlecht, also Malu, und Eisen im Sinne von Waffe oder Pistole. Also jemand, der bewaffnet und gefährlich ist. Gianni weiß zu dem Zeitpunkt nichts von Malu Ferros Hintergrund. Den Ermittlern gegenüber beschreibt er sein Äußeres so. Klein, zierlich, etwa 30 Jahre alt. Manchmal nennt Gianni ihn auch nur Il Piccoletto, den Kleinen. Und wählt für sein Auftreten die Worte schizzatissimo, prepotente e mal educato. Also völlig außer Kontrolle, herrisch und ungehobelt. Er sagt den Ermittlern, wenn ich schizzatissimo sage, meine ich, dass er dir in 3 Minuten alles gesagt hat, was du tun musst. Und dabei so schnell und mit so starkem kalabrischen Akzent spricht, dass du unglaublich aufmerksam sein musst, um überhaupt zu verstehen, was er von dir will. Maluferro gibt ihm ein Auto für Kurierfahrten. Es hat ein deutsches Kennzeichen aus Duisburg. Gianni soll es in Frankreich ummelden, seinem damaligen Wohnsitz. Er zeigt ihm auch das eingebaute Geheimfach im Wagen, das sich nur per Fernbedienung öffnen lässt. Und er gibt ihm ein Mobiltelefon, mit dem man nicht telefonieren kann, sondern nur chatten. Ein einziger Kontakt ist gespeichert, der von Maluferro.
6: Was ist Giannis Aufgabe? Von A nach B zu fahren, immer wieder. Rom, Reggio Emilia, Barcelona, Antwerpen, Turin. In dem Fach hinter der Verkleidung immer dasselbe. Vakuumverpackte Pakete voller Banknoten. Ein paar hundert Euro bekommt er pro Fahrt. Nicht an alles, sagt Gianni, erinnere er sich. Ich sage das, weil ich, sobald ich Geld habe, leider Drogen kaufe. Und so habe ich es auch in diesem Fall gemacht. Giannis Droge ist Kokain. Zu gedröhnt fährt er die weiten Strecken, trifft Kontaktpersonen in Tiefgaragen, liefert in Hinterhöfe und wartet auf den nächsten Auftrag.
14: Bis er geschnappt wird und die 420.000 Euro weg sind. Bis die Leute von Maluferro bei seiner Mutter in Volpiano, einem Vorort von Turin, aufkreuzen. Bis er bei der Staatsanwaltschaft sitzt und weinend zusammenbricht, weil er langsam anfängt zu verstehen. Das Geld, das Gianni verloren hat, gehört zur einen Hälfte Maluferro. Zur anderen Hälfte Bacchetto, unser Mann vom Bodensee, und seinen Brüdern, der Familie G. Bezahlen wollten sie damit einen Kontakt in Südamerika für die nächste große Ladung Kokain.
6: Die kommt an den großen Häfen an, wie dem in Rotterdam. Die Gs lassen es weiter transportieren Richtung Endkunde. Ermittlern zufolge wohl größtenteils nach Norditalien, nach Sardinien und Sizilien.
14: Aber solche Lieferungen organisiert man nicht mal eben allein. Dafür braucht man jemand, der sich gut auskennt mit den großen Kartellen in Südamerika, der weiß, wie welcher Hafen in Europa funktioniert, welche Wege offen sind, wer Geld braucht und dafür wegsieht. Und dieser Job nennt sich Kokainbroker. Einer der besten in diesem Beruf, Maluferro. Und wenn wir verstehen wollen, was Maluferro für Bacchetto und Familie G als Broker möglich gemacht hat, müssen wir jetzt genau dorthin, wo die Ware ankommt, zum Hafen.
6: Um zum Hafen von Rotterdam zu kommen, lassen wir die Stadt weit hinter uns. Rotterdam liegt natürlich am Wasser, aber dass da der Handelshafen niemals Platz hätte, wird uns klar, als wir dann nach etwa 40 Minuten Fahrt endlich in seine Nähe kommen. Und den Hafen, wie wir uns ihn vorgestellt hatten, den gibt's gar nicht. Jedenfalls keinen zentralen Punkt, von dem aus sich alles erstrecken würde. Keine Kaimauer, keine Flaniermeile, oft sehen wir nicht mal das Meer.
13: Als Autofahrer fühlst du dich ja auch voll lost, weil nur LKWs sind mit Containern.
7: Stimmt, ja, man kommt ja auch so ein bisschen klein vor hier.
14: Irgendwann fängt es an mit Lagerhallen, Kraftwerken, Tankanlagen, die Infrastruktur um den Hafen. Und dann fahren wir einfach. Auf der Autobahn A15, links und rechts von uns Kräne, Container, Schiffe. Und zwar 40 Kilometer lang. Wir fahren und fahren und es hört nicht auf.
7: Schon irre.
14: Wie soll es jemals möglich sein, dieses riesige Gebiet, diese unzähligen Container und die tausenden Arbeiter im Blick zu behalten?
6: Rotterdam ist der größte Handelshafen in Europa. Über 13 Millionen Container werden hier jedes Jahr umgeschlagen. Und irgendwo zwischen all den Gütern waren auch die Kokain für Bacchetto und seine Familie. Giovanni, der Bruder auf Sardinien, sagt über den Kokainbroker Maluferro: Ihm gehören drei Häfen in Europa, Antwerpen, Hamburg und Rotterdam. Und mit gehören meint er, über diese Häfen kann er Ware schleusen. Hier kennt er die Wege und vor allem die richtigen Leute. Maluferro verkauft Familie G etwas, das mindestens so wertvoll ist wie die Ware selbst. In der Lage zu sein, das Kokain aus den europäischen Häfen auch wieder rauszubekommen. Denn zwischen Südamerika und Europa liegt weit mehr als nur der Atlantik. Reedereien, Zollsysteme, Überwachungskameras, Containernummern, Wachleute, alles standardisierte Abläufe. Wie bei einer gut geölten Maschine greifen tausende kleine und große Zahnräder ineinander. Und wer nicht genau weiß, wo die Schlupflöcher sind, wird daran scheitern und Millionen verlieren.
7: Hier sind Aufzüge.
14: Robbie Rox und Karin van Wingerte untersuchen genau diese Schlupflöcher, die es Leuten wie Familie G oder Maluferro möglich machen, das Koks durch den Hafen zu schleusen.
7: School of Law, Department Law, Society Crime.
14: Wir fahren in den fünften Stock eines großen Gebäudes auf dem Campus der Erasmus-Universität in Rotterdam. Hier sitzt die juristische Fakultät. Robbie Rox organisiert uns einen kleinen Konferenzraum und holt seine Kollegin Karin van Wingerde dazu. Beide sind Professoren, aber nicht für Jura im eigentlichen Sinn. Sie sind Kriminologen und forschen, mal ganz allgemein ausgedrückt, zu den Auswirkungen von organisierter Kriminalität.
6: Robbie und Karin wissen genau, wen Kriminelle wie Maluferro gerne engagieren, wenn sie ihre Koks-Pakete aus dem Hafengelände herausbekommen wollen.
15: You just need motivated, capable individuals who are willing to take a risk, who are willing to climb a fence, who are really willing to climb maybe 4 or 5 meters in the air and try to get the cocaine out of it.
6: Sie müssen risikobereit sein und gut klettern können, um über den 4 bis 5 Meter hohen Zaun zu kommen.
15: So these so-called uithalers or extractors.
6: Uithalers werden sie auf Niederländisch genannt, also Rausholer oder eben Extractors auf Englisch.
15: Men in their 20s with also quite a background in terms of crime. Not necessarily.
6: Ganz allgemein, sagt Robbie Rox, junge Männer in den 20ern, die auch einen kriminellen Hintergrund haben. Keine Profis, eher Kleinkriminelle. Einbruch, Diebstahl, sowas. Aber seit ein paar Jahren würden die Täter immer jünger werden, die Zahl der Minderjährigen sei deutlich gestiegen. Immer öfter handle es sich um Ersttäter.
15: A change that they become increasingly younger and also more likely to be a first offender.
6: Zynisch könnte man sagen, das klingt fast wie so ein Wegwerfartikel. Einmal angeheuert und benutzt und beim nächsten Mal dann den nächsten Jugendlichen ködern. Als Jugendlicher kann dir ja praktisch nichts passieren. Genau damit überreden die Kriminellen sie.
15: They say, well, you're a minor, nothing will happen. Of course, the police will take you, but they'll drive you from the Maasvlakte back home. Don't worry about it, keep your mouth shut, nothing will happen.
6: Ihr seid minderjährig. Wenn ihr erwischt werdet, wird die Polizei euch einfach nach Hause schicken. Macht euch keine Sorgen. Einfach Klappe halten, dann wird euch überhaupt nichts passieren. Ist natürlich Quatsch. Natürlich kann denen alles Mögliche passieren. Du kannst zwischen die Fronten geraten. Und mindestens sind sie, wenn sie erwischt werden, Polizei bekannt und kriegen auch eine Strafe.
15: And mostly in media we see examples highlighted that for instance talks about youngsters who are 13 or 14. But this is not, I would say,
6: in den Medien tauchten schon Fälle von Jugendlichen auf, die waren 13 oder 14 Jahre alt, sagt Robbie Rox. Er glaubt aber, dass das nur Einzelfälle sind. Im Schnitt seien die Jugendlichen eher 17 oder 18.
14: Wenn Leute wie Maluferro auf der Suche nach Hafenmitarbeitern sind, die der Mafia bei ihrem Kokainschmuggel helfen, dann gehen sie oft in Hafenkneipen, geben eine Runde aus, kommen mit Arbeitern ins Gespräch und versuchen sie für ihr Geschäft zu gewinnen. Leute, die im Hafen arbeiten, werden deshalb auch immer angewiesen, ihre Arbeitskleidung nicht noch nach der Arbeit, also im Supermarkt oder auf dem Weg nach Hause, zu tragen. Alles schon vorgekommen, dass Leute mit ihren Kindern erpresst werden, dass sie zu Hause, auf dem Spielplatz, beim Einkaufen angesprochen und bedrängt werden. Aber für die Arbeit, die Robbie Rox hier beschreibt, braucht man weniger Leute, die im Hafen arbeiten, und sowieso viel jüngere, Jugendliche.
15: Snapchat ist where the youngsters are.
6: Klar, in der jüngsten der Social Media Apps sind die Nutzer gerade mal zwischen 13 und 24 Jahre alt.
15: So that's being used.
6: Auf Snapchat konnte man bis vor kurzem mit allen Usern, die sich im Umkreis deines Smartphones befinden, Kontakt aufnehmen, sagt Rox.
15: Basically send a friend request to everyone that's in the locality, right? You get this message. So in terms of recruitment, this is great. You just go.
6: Also um jemanden anzuwerben, ist das wirklich toll. Du gehst einfach zu einer belebten Straße oder Schule und schon siehst du all die Nutzer, denen du eine Nachricht senden könntest. Was so ein Jugendlicher dafür bekommt, will ich wissen. So genau kann man das nicht sagen, meint Robbie Rox. Er hat schon von 1.000 Euro pro Job gehört. Manchmal hängt es wohl auch davon ab, wie viel du rausschaffst. Dann kriegst du einen gewissen Anteil vom Wert. Oder du bekommst ein bisschen Kokain statt Geld.
16: Many of these perpetrators often don't even know who they work for and just do a job.
15: And I don't care.
14: Viele Jugendliche wissen also gar nicht, wessen Kokain in den Taschen ist, wessen Geld fließt, von wem die Snapchat-Nachricht kam, weil derjenige, der das alles organisiert hat, selbst nie in Erscheinung tritt. So war es ja auch beim Geldkurier Johnny. Die einen klettern über Zäune, der andere fährt von Ziel zu Ziel. Alle sind austauschbar. Und tragen doch das Risiko, während der Strippenzieher im Hintergrund ein Kontakt in einem verschlüsselten Chat bleibt. Wir fragen uns ja, Wenn der Hafen so groß und unübersichtlich ist und die Leute, die man leicht erwischen kann, immer nur das kleinste Rad sind, wie kann man dann dem Schmuggel überhaupt irgendwie Herr werden? Deshalb treffen wir einen, der das seit über 11 Jahren versucht.
17: Well, my name is Jan Janssen and I'm the commanding officer of the Seaport Police in Rotterdam.
14: Seit 47 Jahren ist Jan Janssen bei der niederländischen Polizei und leitet seit 11 Jahren die Hafenpolizei in Rotterdam. Beziehungsweise mittlerweile müssten wir eigentlich die Vergangenheitsform nutzen, denn wir haben Jan Janssen quasi an einem seiner letzten Tage in dieser Abteilung erwischt.
6: Und Leute, ernsthaft, ja, wir denken uns diese Namen hier gerade nicht aus. Robby Rox und Jan Janssen, die gibt's wirklich.
14: Wir sitzen mit ihm in einem Konferenzraum in der Rotterdamer Hauptwache, mit uns zwei Pressesprecherinnen, die zur Not auch übersetzen könnten.
18: Do you want to answer in English or in Dutch?
17: English is okay. Yeah?
18: Okay.
14: Wir bleiben also beim Englisch, auch wenn sich kurz alle gefreut haben. Yeah. Und uns freut, was Jan Janssen direkt zum Einstieg sagt.
17: This actually is the most beautiful job I ever had within the police.
14: Und das glauben wir ihm aufs Wort. Und einen Zahn, den zieht er uns gleich. Der Hafen, der ist gar nicht so unbeobachtet, wie wir dachten.
17: They all have big fences, they all have a security guard at the front, so it is.
6: Über 220 Kameras seien auf dem gesamten Hafengelände verteilt, erzählt uns Janssen. Und nochmal 60 Scanner von Autokennzeichen. Außerdem Scanner, die die Registriernummern der Container auf den LKW erfassen. So sehen sie genau, wer da rein und raus fährt. Wenn Jan Janssen über den Hafen spricht, klingt der auf einmal gar nicht mehr so unüberschaubar.
14: Im Gegenteil. Man sieht sogar sehr gut, wer sich da im Hafen bewegt. Wir zum Beispiel.
16: So you saw us yesterday on camera. We went there.
17: Probably you are not known to the police, so
16: probably it didn't ring an
17: probably you just could pass. But if you're known to the police, you might get some attention when you enter port.
6: Hoppla, da fühlen wir uns dann doch kurz ertappt. So planlos wie wir zwei da durch den Hafen gefahren sind, sah das bestimmt nicht ganz unverdächtig aus. Janssen ist sich sicher, dass wir bemerkt und abgecheckt wurden. Doch wir sind ja nicht polizeibekannt. Uff.
14: Naja, und neben der Überwachung durch die Polizei gibt's dann ja noch jede Menge private Wachleute und Sicherheitssysteme.
17: And we are not the only ones watching that, because we have all these companies that have their own security guards. They also know who belongs there, who doesn't belong there, which car shouldn't be standing there with two guys in looking and doing nothing.
16: Right.
17: It's not so easy to move in the port without being noticed.
6: Okay, wir haben's kapiert. Und natürlich haben das auch Leute wie Maloferro oder Bacchetto. Dass hier nichts unbemerkt bleibt, dass der Hafen Augen hat. Und trotzdem wird er geschmuggelt. Auch Jan Janssen weiß natürlich, den Schmuggel wird er nie stoppen können. Sein Ziel ist ein anderes. Den Schmuggel so riskant, so aufwendig zu machen, dass die Täter Fehler begehen. Es ist wie bei einem Schloss an der Wohnungstür. Es verhindert nicht den Einbruch, aber es schreckt ab und erhöht den Aufwand. Und damit die Chance, erwischt zu werden. Ein Katz-und-Maus-Spiel im Hafen.
14: Eine der gängigsten Schmuggelmethoden über Jahrzehnte war die sogenannte Rip-on-Rip-off-Methode.
17: The major modus operandi was what we call the rip-on-rip-off-method, which means ripping on is opening a container somewhere in the south of America, with a container with bananas meant for a supermarket in here or in Germany. But some criminals open the container in South America.
14: Beim Rip-on öffnen die Kriminellen in Südamerika heimlich einen Container, zum Beispiel voller Bananen, und verstecken darin Pakete voller Kokain. In Rotterdam muss ein Komplize die dann rechtzeitig wieder rausholen.
17: Sometimes they don't succeed and then they do find drugs at the supermarket.
6: Manchmal landet das Kokain also in der Obstabteilung eines deutschen Supermarkts. Obstkisten sind übrigens ein beliebtes Versteck, aus einem einfachen Grund. Gekühlte Lebensmittel gelten als verderbliche Waren. Die müssen möglichst schnell im Supermarkt landen. Deshalb kann der Zoll nicht jeden Kühlcontainer aufwendig durchsuchen. Das wissen die Banden. Umso praktischer, dass Bacchetto durch seinen Lebensmittelhandel am Bodensee auch einen Kühllaster und eine Lizenz für Obsthandel hat. Laut einem Kronzeugen hat Bacchetto genau diesen Umstand dafür genutzt.
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20: 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Et c'est l'heure d'Afrique Midi. Bonjour Simon Bourtembourg.
21: Bonjour Anne, bonjour à toutes et à tous.
2: L'ambassadeur centrafricain convoqué au Tchad, la réponse de N'Djamena qui évoque l'incursion de soldats centrafricains sur son territoire. L'incident survenu samedi a fait plusieurs blessés graves parmi les civils et les militaires. Bangui fait de son côté état d'opération préventive contre des rebelles. De nombreuses écoles et des restaurants fermés, mais les administrations fonctionnent normalement. À Bangui, on fait le point sur la journée ville morte décrétée par la société civile pour protester contre la hausse des prix du carburant. On appellera notre correspondant dans la capitale centrafricaine. On sera aussi à Dakar où les élèves doivent reprendre aujourd'hui le chemin de l'école. Rentrée des classes décalée de 5 jours après les inondations massives qui ont frappé il y a une semaine la capitale sénégalaise. À la une également de ce journal, le déplacement de Philippe Essis dans l'enclave notamment de Ceuta. Après la crise migratoire avec le Maroc cet été, le roi d'Espagne arrive demain pour réaffirmer la souveraineté de Madrid. Nous le verrons, cette visite suscite incompréhension et colère au sein de la population marocaine. Et puis du sport et du beach soccer en fin de journal avec la Côte d'Ivoire, grand du continent sur les prés verts mais un peu moins dans le sable. Les éléphants qui espèrent être de retour à la CAN après 2 éditions manquées.
20: Que s'est-il passé samedi dans la zone frontalière entre le Tchad et la Centrafrique?
2: Avec hier dimanche, le ministère tchadien des Affaires étrangères qui a convoqué l'ambassadeur centrafricain à N'Djamena pour, je cite, « protester contre ce qu'il qualifie d'incursion de soldats centrafricains sur son territoire ». Alors que plusieurs blessés graves civils et militaires sont à déplorer, Bangui évoque de son côté des opérations préventives sur son territoire contre cette fois des rebelles préparant une attaque de grande ampleur. Carole Valade, bonjour.
21: Bonjour Simon, bonjour à tous.
2: C'est là deux versions qui s'opposent.
21: Oui, le ministère centrafricain de la Défense a annoncé dès samedi des opérations terrestres et des frappes aériennes dans la Vakaga. Nous sommes donc dans l'extrême nord de la Centrafrique, juste à la frontière avec le Tchad. Opération contre une coalition de rebelles centrafricains, composée notamment du FPRC de Noureddine Adam, ancien numéro 2 de la Séléka, qui dans un communiqué confirme avoir été ciblé, et de l'Alliance du sursaut patriotique, le groupe qui avait, souvenez-vous, brièvement pris la ville d'Amdafok en juillet dernier. Selon la COSI, donc principal canal de communication des paramilitaires russes en Centrafrique, qui parle d'un projet d'invasion à grande échelle bénéficiant de soutiens occidentaux et qui avance un bilan de 60 morts et blessés. Pour accompagner ces dires, l'organe publie la photo de 2 cadavres, d'une dizaine de lance-roquettes et de 3 fusils. Les autorités tchadiennes ont été informées de la présence de rebelles sur son territoire, ajoute-t-il. Rappelons qu'en 2021 déjà, le Tchad avait accusé Bangui d'avoir attaqué l'un de ses postes avancés et exécuté 10 de ses soldats.
2: Et Carole, au sujet de l'attaque de samedi, plusieurs questions restent en suspens.
21: Oui, d'abord, l'attaque a-t-elle eu lieu à Nagabaï, côté centrafricain, comme l'affirment Bangui et le FPRC, ou a-t-elle débordé côté tchadien vers Abnabak, comme le dit N'Djamena? Et surtout, combien et qui sont les personnes décédées, civiles, rebelles, militaires? Et enfin, quelles seront les conséquences diplomatiques de cet incident dans un contexte de relations tendues entre N'Djamena et ses voisins soudanais, nigériens, libyens, centrafricains maintenant, et alors que le président Mahamat Idriss Déby est attendu dès cet après-midi à Paris en visite officielle.
2: Carole Valade du service Afrique de RFI.
20: Journée de protestation à Bangui contre la hausse des prix du carburant.
2: École fermée et activité au ralenti. L'appel à la journée ville morte lancée par un consortium d'organisations de la société civile est diversement suivi aujourd'hui. Les administrations fonctionnent normalement, mais les déplacements dans la capitale centrafricaine sont parfois difficiles. À l'origine de cette fronde, la hausse de 150 francs CFA sur le prix du litre du carburant s'était décidée la semaine dernière par le gouvernement centrafricain pour faire face aux contraintes budgétaires. Vous êtes en direct de Bangui pour RFI. Bonjour Rolf-Steph de Vialeux.
22: Oui, bonjour, bonjour à tous.
2: Alors, quelle est la situation dans la capitale centrafricaine?
22: Alors, très tôt ce matin, les fonctionnaires et agents de l'État ont rejoint leur poste de travail. Dans les ministères et les administrations, la semaine a débuté par la traditionnelle levée des couleurs et l'exécution de l'hymne national. Mais dans le secteur éducatif, le constat est tout autre. Plusieurs écoles publiques comme privées ont gardé leurs portes fermées. Au centre-ville et dans les grands marchés de la capitale, les activités se poursuivent timidement. L'affluence semble moins importante que les jours précédents. De nombreux débits de boissons et restaurants sont fermés, contrairement à l'habitude, même si quelques-uns restent ouverts. Dans les quartiers populaires, notamment au kilomètre 5 à Wango, à Bimbo et aux Combattants, quelques conducteurs de mototaxis continuent de circuler. Certains déplorent toutefois le manque de clients. Au Grand Carrefour et sur les principales avenues de Bangui, les forces de l'ordre sont visibles à travers des patrouilles et des points de contrôle. Selon le consortium de la société civile à l'origine de cet appel, la ville morte doit se poursuivre jusqu'à 17 heures. De son côté, le gouvernement appelle la population à vaquer librement à ses occupations et met en garde les initiateurs contre tout dérapage.
2: Rolf-Steve Domialeux en direct de Bangui pour RFI.
20: Au Sénégal, les élèves doivent reprendre le chemin de l'école aujourd'hui.
2: Une rentrée scolaire exceptionnellement décalée de 5 jours après de fortes pluies la semaine dernière qui ont inondé de nombreuses écoles, plus d'une centaine rien qu'à Dakar. Allez, Aliza Westerhoff, vous avez fait un tour dans la capitale sénégalaise ce matin. Vous êtes à présent dans le quartier de Parcelle Assaini, à une quinzaine de kilomètres du centre-ville. Un quartier qui avait été durement touché par les pluies la semaine dernière. Léa, Lisa, est-ce que les cours ont repris ce matin ?
1: Peu d'élèves en réalité reprennent aujourd'hui dans les écoles publiques. Reprise impossible par exemple ici à l'école élémentaire d'unité 15. Une immense flaque d'eau verdâtre envahit encore la cour sablonneuse. Les tables des 300 écoliers scolarisés ici sèchent pêle-mêle à l'extérieur, car dans les salles, il y a partout encore de l'eau boueuse sur près de 50 cm. La mairie a promis d'envoyer des motopompes. Aujourd'hui, il faudra au moins 3 jours encore avant que cette école ne puisse accueillir des élèves. Même scénario à l'école élémentaire d'unité 18. À 2 km de là, un camion est en train de pomper l'eau de pluie mélangée à celle des égouts qui inondent la cour. Ici aussi, les 500 élèves scolarisés devront patienter encore quelques jours. Vous les entendez peut-être autour de moi, ils sont plusieurs venus assister au spectacle. Pour les 22 autres écoles primaires que compte le quartier de Parcelle Assaini, la situation est meilleure. Certains établissements sont prêts, mais les parents viennent seulement à partir d'aujourd'hui inscrire leurs enfants. Beaucoup voulaient s'assurer d'abord que les choses étaient bien en place. Mais dans les quartiers plus éloignés, comme ceux de Kermassar, Gelawa, Mbao ou Pikine, les écoles sont nombreuses encore à être nettoyées, les murs réparés après ces pluies exceptionnelles. Mais le problème des inondations devient récurrent au point que des syndicats enseignants évoquent la possibilité que la rentrée scolaire soit programmé plus tard à l'avenir.
2: Léa Lisa Westerhoff, correspondante de RFI à Dakar.
20: Il est désormais retenu au secret depuis 6 semaines. On ignore toujours où se trouve Moussa Kaka et dans quel cadre il est détenu.
2: Le 31 août dernier, c'est la dernière fois que notre confrère a été vu alors qu'il quittait les locaux de la radio-télévision Saraounia à Niamey. Celui que vous avez longtemps entendu raconter l'actualité nigérienne sur RFI n'a depuis plus donné de signe de vie. Ni sa famille, ni son avocat n'ont pu le contacter. Mais la semaine dernière, le ministre nigérien de la Justice, Aliou Daouda, affirmait que Moussa Kaka était détenu et qu'il aurait commis des infractions. Mais on n'en sait toujours pas plus sur les motivations qui justifient sa détention. Alors des voix continuent de s'élever pour dénoncer une disparition forcée et demander la libération du journaliste nigérien. Écoutez Marceau Sivieud, il est directeur régional d'Amnesty International pour l'Afrique de l'Ouest et l'Afrique centrale.
3: Selon les informations de Reporters sans frontières, le ministre de la Justice a affirmé le 6 octobre dernier que Moussa Kaka est bien en vie et est entre les mains des autorités. Si cela est avéré, cela confirmerait que Moussa Kaka est bien victime d'une disparition forcée depuis le 31 août dernier, alors qu'il a été enlevé sur le chemin entre son lieu de travail et son domicile. Nous demandons donc aux autorités nigériennes d'officiellement informer sur le sort et sur le lieu de détention de Moussa Kaka. Le ministre de la Justice parle d'une infraction qui serait reprochée à Moussa Kaka, mais je répète que la procédure actuelle contre ce dernier est nulle et non avenue. Si les autorités effectivement reprochent une infraction, elles doivent respecter le droit nigérien et notamment le droit à un procès équitable et le droit de la défense. Sans une procédure légale, il n'est pas possible de reprocher une infraction à Moussa Kaka. Celui-ci doit être libéré immédiatement et sans condition.
2: Un témoignage au micro RFI de Magali Lagrange. En bref, ces deux attaques ce week-end au Nigeria. L'agence France Presse avance aujourd'hui qu'une vingtaine de personnes a été tuée par des hommes armés dans l'état de Zamfara. C'est un convoi de commerçants qui a été pris pour cible. La seconde attaque a eu lieu dans l'état du Niger, près de la frontière avec le Bénin.
20: Au Bénin, Nourenou Hadjadé prend officiellement les rênes des démocrates.
2: Après des mois de turbulences, le parti d'opposition réuni en congrès fait donc le choix de la continuité. Nourenou Hadjadé assurait l'intérim depuis la démission de Boni Yayi. Il prend désormais pour 5 ans la tête de la formation politique qui confirme son ancrage dans l'opposition. Le nouveau dirigeant des démocrates qui hérite toutefois d'un chantier politique complexe pour remobiliser ses troupes. Correspondance, Jean-Luc Aplogan.
4: Élu par consensus, Nourenou Atchade incarne l'unité que le parti voulait afficher après les turbulences qui l'ont secoué. Son rival potentiel, Éric Kondété, a démissionné. La voie était donc libre. Nourenou Atchade, ancien député, ex-vice-président et président du groupe parlementaire, cet homme d'affaires de 57 ans qui préfère le boubou traditionnel au costume strict, prend désormais les rênes du parti pour 5 ans. Les militants s'en réjouissent.
5: C'est lui qui a tenu du... Il est resté.
9: Il fut disciple de Yahi et sait déjà ce qui a marché et ce qui n'a pas marché. Avec lui, notre parti aura un candidat à tous les niveaux pour les élections qui viendront prochainement.
4: Mais Nourenou Atchade hérite d'un parti sans aucun élu. Pour en avoir, il faudra attendre la fin des mandats, désormais de 7 ans, et respecter la trêve politique prévue par la nouvelle constitution. Les démocrates promettent pourtant de se faire entendre.
23: Nous allons continuer d'animer la vie politique. Critiquer, nous le ferons, et en même temps qu'on doit pouvoir faire des propositions alternatives. La trêve ne veut pas dire absence d'activité politique.
4: À ses anciens camarades qui ont démissionné, il adresse cette formule. On peut perdre des amis sur la route, l'essentiel est de ne pas perdre son chemin. Jean-Luc Aplogan, Cotonou, RFI.
20: C'est un nouveau grand test pour les relations diplomatiques entre Madrid et Rabat.
24: Après la crise migratoire de cet été, le roi d'Espagne entamera demain une visite officielle de 2 jours à Ceuta et Melilla, 2 enclaves espagnoles situées sur la côte marocaine. Un déplacement hautement sensible de Philippe VI pour réaffirmer la souveraineté de Madrid, et ce 19 ans après la dernière visite royale sur place, celle qui avait provoqué une crise majeure avec Rabat. Alors si les autorités marocaines observent pour l'heure un silence prudent, l'incompréhension et la colère se font entendre dans la rue. Reportage à Casablanca, Mathias Reynal.
25: Tout le monde ici a les yeux rivés sur Ceuta. Ceuta, c'est le nom que les Marocains donnent à cette ville qu'ils considèrent occupée par Madrid. Alors la visite de Felipe VI...
26: C'est un message pour réaffirmer que Ceuta est espagnole, elle n'est pas marocaine. Les Marocains, oubliez Ceuta, voilà ce qu'il dit.
25: Si au départ une partie de la presse a dénoncé comme ce jeune homme un geste de défiance, elle est devenue beaucoup plus silencieuse à l'approche du jour J. Officiellement, il n'y a eu aucune réaction du palais ni des hauts responsables politiques marocains. En 2007, avant la visite de Juan Carlos, le royaume avait rappelé son ambassadeur pour consultation. Un autre Casablancais réagit.
27: Ils ne veulent pas aggraver le problème. Si la presse s'en mêle, ça risque d'être pire encore. Mais c'est de la provocation. En tant que roi, il ne devrait pas venir dans une ville occupée. Il aurait dû envoyer son conseiller ou son premier ministre. Les Marocains ne l'oublieront pas.
25: La relation Rabat-Madrid a connu des turbulences ces dernières semaines après le déclenchement de la crise migratoire à Ceuta. Mais pas de quoi remettre en cause le partenariat construit au fil du temps et qui s'est nettement renforcé depuis 2022 avec le soutien de l'Espagne au plan marocain d'autonomie pour le Sahara occidental. Mathias Reynal, Casablanca, RFI.
20: C'est une conséquence directe du dérèglement climatique et de la saison sèche particulièrement intense. Au Rwanda, il est difficile de trouver du lait dans les rayons des supermarchés.
24: Les briques sont en pénurie ou rationnées quand certains magasins arrivent encore à se faire approvisionner. Les nombreux bars à lait très populaires à Kigali peinent aussi à renouveler leur stock. Reportage à Kigali de Lucie Mouyou.
28: Dans le quartier populaire de Nyamirambo, James est l'un des quelques vendeurs de lait à avoir été approvisionné. En cette fin de saison sèche, les stocks se font rares, difficile de répondre à la demande.
29: Mes clients fidèles en souffrent beaucoup, puisqu'ils ont l'habitude de s'approvisionner ici. C'est normal qu'ils ne soient pas contents de rentrer sans lait. J'essaye de leur demander de patienter, en attendant que le problème de lait soit résolu.
28: Plus loin, Arafat, manager d'un café et centre de formation pour barista, reçoit sa commande de lait du jour. Une commande quotidienne devenue de plus en plus incertaine.
30: L'endroit le plus proche où nous achetions notre lait auparavant est maintenant fermé. Il faut arriver au bon moment pour en trouver. Parfois la nuit, quand ils reçoivent le lait, et l'acheter à ce moment-là. Mais si vous tardez, le lait est déjà épuisé et il faut alors aller ailleurs pour en trouver.
28: Dans le quartier, plusieurs bars à lait à la devanture bleue restent portes fermées. Si la principale entreprise productrice du pays affirme dans un communiqué ne pas avoir changé les prix, chez les revendeurs, Arafat constate une augmentation.
30: Avant, le lait était à 500 ou 600 francs rwandais, mais maintenant c'est autour de 1000 francs par litre. On n'a pas encore augmenté nos prix, mais si ça continue comme ça, on devra le faire.
28: Au début de la saison sèche en juin, l'agence météorologique rwandaise prévoyait des températures plus élevées que la moyenne, notamment dans l'Est, l'une des principales régions d'élevage du pays. Lucie Mouillot, Kigali, RFI.
24: Et puis comme premier mode de sport, pour refermer cette première partie d'Afrique Midi, on joue en ce moment les éliminatoires de la CAN 2026 de beach soccer, du football sur sable. Deuxième tour aller des éliminatoires en vue de la compétition continentale. Ce sera en novembre prochain au Sénégal. Et hier, la Côte d'Ivoire est venue à bout de la Mauritanie dans un match très disputé. Les Ivoiriens ont réussi à faire la différence en 3 minutes pour finalement l'emporter 3-2. Une victoire qui donne de l'espoir à la Côte d'Ivoire qui espère être de retour à la CAN de beach soccer après 2 éditions manquées. Molamine Sissavané a assisté à la rencontre pour RFI.
0: Et voilà, c'est terminé, victoire de la Côte d'Ivoire sur la Mauritanie, 3-2.
7: Soulagement chez les joueurs ivoiriens et leurs supporters à la fin du match à l'Agora de Port-Boué, au bord de l'océan Atlantique. Menés, les Mauritaniens avaient jeté leur dernière force dans la bataille tandis que le chrono se prolongeait à l'infini. Boris Enam, sélectionneur de Côte d'Ivoire.
8: On a une équipe en face, finaliste passé, mondialiste. Et la phase allait être très importante pour nous parce qu'on recevait. On sait très bien qu'il nous restait 3 minutes. On a préféré rassurer derrière avec 3 défenseurs de base et puis un attaquant pour essayer de gagner plus de temps et de profiter des occasions qu'ils vont laisser derrière.
7: Pour Moussa Bagayoko, sélectionneur de Mauritanie, son équipe n'a pas su profiter de cet temps fort assez conséquent pour lui et s'est donc laissé piéger.
10: Je pense bien qu'on était supérieur durant tout le match. Il y avait une malchance. Surtout notre statut, c'est un piège pour nous et on doit se concentrer. Chaque équipe peut nous battre et nous aussi, on peut battre chaque équipe. J'espère que le retour, ce sera nous, Inch'Allah.
7: Même prière formulée par le colonel Mabonfi, qui a pris la tête de la commission du beach soccer à la FIF il y a tout juste 5 jours.
11: C'est vrai qu'on n'a pas eu assez de temps pour la préparation, mais vous avez découvert une très bonne équipe techniquement qui a même de relever beaucoup de défis. Donc je compte sur mon équipe, je compte sur l'engagement technique pour mener à bien l'objectif qui est de se qualifier pour la CAN au Sénégal.
7: Le verdict sera connu à l'issue du match retour prévu le 18 octobre à Nouakchott. Molamine Tissavané, Abidjan, RFI.
24: Et la CAN 2026 de beach soccer, ce sera donc à vivre en novembre prochain au Sénégal. RFI 14h47, ici à Paris, 2 heures de moins en temps universel. L'heure d'un point sur les principaux titres de l'actualité internationale, avec vous Anne Cantner.
28: Les frappes russes contre l'Ukraine se poursuivent. Elles ont fait au moins 3 morts à Kramatorsk, dans l'Est, au lendemain de l'annonce par Donald Trump d'un cessez-le-feu sur les infrastructures énergétiques. Le Kremlin prévient à ce sujet que la Russie ne respectera d'arrêt des bombardements que le jour où l'Ukraine tiendra des élections. Et du côté ukrainien, on refuse aussi de s'engager sans réciprocité. En Europe, le Premier ministre polonais estime que l'Ukraine lutte actuellement pour sa survie. La Lituanie, que Kiev devrait frapper davantage des centres de données en Russie. Et Emmanuel Macron affirme qu'il ne faut pas céder à la menace russe. Nous parlions tout à l'heure avec notre invité de ces annonces de Donald Trump. L'entretien est disponible sur Internet et sur l'appli RFI Pure Radio si vous souhaitez le réécouter. En Israël, la police et les secouristes font état d'une explosion dans le nord du pays. Cette explosion a fait une dizaine de blessés. Et puis, le principal d'un collège d'Aubagne dans le sud de la France et une professeure ont été blessés par balle ce matin. Un jeune de 14 ans a été interpellé. Aucun lien établi avec la mobilisation des lycéens qui se poursuivra demain avec une nouvelle journée de manifestation. La mobilisation doit se faire dans le calme, dans l'ordre et dans le respect à la fois des personnes et des biens, déclaration d'Emmanuel Macron tout à l'heure, à la veille donc de cette journée d'action prévue mardi. Dans quelques semaines, la capitale sénégalaise accueillera le premier événement sportif olympique sur le sol africain. À l'aube de l'ouverture des Jeux olympiques de la jeunesse, les autorités font face à de vives interpellations en ce qui concerne les droits humains. Human Rights Watch publie aujourd'hui un rapport qui documente une répression d'une ampleur inédite contre les personnes LGBT. Alors que le Sénégal a voté en mars dernier une nouvelle loi qui double les peines de prison pour les relations homosexuelles, le Human Rights Watch décrit un climat de peur qui s'est installé dans le pays, exprime ses graves inquiétudes sur le respect de la charte olympique qui bannit, on le rappelle, toute forme de discrimination. Et pour en parler, Simon, vous recevez la chercheuse auprès de la division droit LGBT de Human Rights Watch, Larissa Kojoué.
24: Bonjour Larissa Kojoué.
12: Bonjour.
24: Le Sénégal s'apprête donc à accueillir le monde entier à partir du 31 octobre prochain pour les Jeux Olympiques de la Jeunesse. Pourtant, vous dénoncez et vous soulevez, je cite, une répression brutale en cours au Sénégal. Quelles sont vos attentes précises d'ici le coup d'envoi de l'événement ?
12: On demande d'abord au gouvernement sénégalais de fournir des garanties concrètes de sécurité pour tous les athlètes, peu importe leur origine, leur genre, leur orientation sexuelle, peu importe. Parce que ce sont des jeunes qui vont venir. Oui. Parfois, sans l'accompagnement des parents, il y aura des spectateurs et toutes ces personnes pourraient éventuellement aussi avoir des discours qui soient pro-droits humains, je ne dis pas pro-LGBT, mais avec la nouvelle loi au Sénégal, il est possible que des incidents arrivent, que quelqu'un qui arbore, par exemple, un drapeau LGBT ou un t-shirt à des couleurs un peu vives soit interpellé et soit arrêté. On voudrait que le gouvernement fournisse des garanties très claires.
24: Vous faites bien d'évoquer la loi de mars qui double les peines pour les relations homosexuelles. Dans ce contexte, si on revient à votre rapport qui fait état de centaines d'arrestations depuis le début de l'année, on note notamment un des aspects les plus alarmants qui concerne l'instrumentalisation du VIH. Expliquez-nous de quoi il s'agit.
12: Alors, c'est très simple. Lorsque des personnes sont arrêtées, elles sont contraintes de passer un test VIH. Les garanties de consentement ne sont pas réunies. Et lorsque les tests s'avèrent positifs, il y a eu, à plusieurs reprises, l'utilisation d'un test positif comme une charge additionnelle. Cette charge supplémentaire, c'est quoi ? C'est transmission volontaire du VIH et mise en danger de la vie d'autrui. Et pourtant, lorsqu'une personne vit avec le virus et prend son traitement, sa charge virale est indétectable. Mmh. Nous avons discuté avec des professionnels de la santé qui expliquent que les consultations avaient diminué d'un tiers. Les gens ne viennent plus pour le renouvellement de leurs ordonnances. Et donc, tout ça fait qu'il y a un impact sur la réponse au VIH-SIDA. Ce qui se passe en ce moment, dans 6 mois, dans 1 an, dans 2 ans, on verra les conséquences. Donc, on pourrait s'attendre à une résurgence de l'épidémie. Je ne suis pas scientifique, ce n'est pas moi qui le dis, mais les rapports sont là, ils existent.
24: C'est en tout cas ce qu'on peut lire dans votre enquête, et notamment cette enquête, elle s'appuie sur le témoignage de près de 40 personnes. Sur le plan humain et psychologique, vous décrivez un quotidien comparable à celui d'un confinement. Quels sont les témoignages qui vous ont le plus marqué ?
12: Je vais prendre ici l'exemple de Sal, c'est un pseudonyme, cet étudiant à Dakar qui a dû déménager parce que dans son quartier, ça devenait invivable. Il était obligé d'attendre qu'il fasse sombre pour rentrer chez lui parce que lorsqu'il passait, voilà, il se faisait moquer par les jeunes du quartier, par des enfants et même des enfants. Et il ne pouvait pas répondre parce qu'il savait que on le regardait d'un très mauvais œil. On l'attendait au tournant, comme il nous l'a dit. Donc, il est obligé d'attendre dans la nuit pour pouvoir rentrer chez lui et de partir très tôt avant tout le monde. Il a dû déménager et même dans son nouvel environnement, il n'ose pas sortir par crainte d'être attaqué. C'est une personne qui a une démarche très efféminée et qui a une façon de se mouvoir qui est très efféminée et qui ne correspond pas à ce que la société sénégalaise attend d'une personne de son genre.
24: Il y a ces témoignages poignants dans votre enquête et il y a aussi ce constat, un exil forcé de nombreux jeunes vers les pays voisins comme la Gambie, le Maroc ou la Mauritanie. Est-ce qu'on assiste à un véritable phénomène d'exode de la jeunesse LGBT en raison de cette répression ?
12: Oui, sans hésiter, je dirais oui. C'est un exil forcé, simplement en raison de l'orientation sexuelle et de l'identité de genre. Parce que l'hostilité est croissante et l'hostilité est entretenue par des personnes qui ont pourtant la responsabilité de protéger les plus faibles, de protéger ceux qui sont le plus exposés à la violence. Mais lorsque la violence est institutionnalisée, comme c'est le cas en ce moment au Sénégal, c'est vraiment une contradiction totale avec le fait d'accueillir la jeunesse du monde tout en ne donnant pas les garanties à sa propre jeunesse de vivre en sécurité, de vivre à l'abri des attaques, de vivre à l'abri des discriminations.
24: Une dernière question, Larissa Kodjoué. La Commission africaine des droits de l'homme et des peuples se réunit dès aujourd'hui à Dakar. Qu'attendez-vous des instances continentales africaines face au durcissement des législations anti-LGBT au Sénégal, mais aussi plus largement en Afrique de l'Ouest ?
12: Nous, ce qu'on attend en tant qu'organisation des droits humains, c'est que la Commission africaine des droits de l'homme et des peuples prenne ses responsabilités. Non seulement qu'elle rappelle et qu'elle réaffirme les principes de la charte, en plus, il y a une résolution qui a été adoptée en 2014 qui s'appuie spécifiquement sur la non-discrimination basée sur l'orientation sexuelle et l'identité de genre, qu'elle rappelle ces principes-là et qu'elle rappelle à leurs États qu'ils se doivent de protéger le système africain de défense des droits humains et non pas de le saboter de l'intérieur, parce que c'est ce qui se passe lorsqu'on développe des lois qui sont en totale contradiction avec un système juridique qu'on a soi-même choisi, qu'on a soi-même construit. On est en train d'affaiblir l'esprit même de l'Union africaine, l'esprit même d'une protection et d'un système de protection africain des droits humains.
24: Larissa Kodjoué, chercheuse auprès de la division LGBT à Human Rights Watch. Un entretien que vous retrouvez évidemment sur notre site internet et notre application. Vous trouvez aussi un article complet sur le rapport que l'on évoquait. RFI, 13h55 à Libreville, la capitale gabonaise, où l'approvisionnement en poissons est perturbé par le succès d'un marché côtier. Le marché de Mayou.

0: Le célèbre et délicieux poisson venu de Mayumba.
1: J'ai aimé le poisson de Mayumba parce que c'est le poisson qui est vraiment bio. Ça n'a pas de mélange, c'est un bon poisson, ça est bien frais. C'est un bon poisson, le fumé, le frais, c'est vraiment c'est ça.
2: On ne vend pas les surgelés à Mayumba. Lorsque les pêcheurs vont à l'eau, ils dorment, le lendemain matin, ils reviennent, on récupère avec eux. Et la conservation n'est pas la même comme celle d'ici.
3: Au marché Mayumba, le poisson ne manque pas.
0: Paradoxe, sur place à Mayumba, petite ville du sud ouverte sur l'océan Atlantique et coupée en deux par la lagune Bagno, très riche en poissons d'eau douce, les populations galèrent pour avoir du poisson.
4: Je n'ai pas encore trouvé. Impossible de trouver le poisson, c'est compliqué, il n'y a pas assez pour tout le monde.
0: Les commerçants préfèrent vendre à Libreville pour plus de bénéfices.
5: C'est plus mieux de vendre à Libreville qu'ici à Mayumba. Il n'y a pas trop de bénéfices sur place.
0: La question préoccupe les autorités locales qui ont créé un centre de pêche où doivent être débarqués tous les poissons avant leur mise sur le marché. Éric André Zué, préfet de la localité.
6: Désormais, le centre de pêche de Mayumba, qui a donc vocation à réceptionner tous les produits de la pêche, devient aujourd'hui le principal pôle où le tout venant peut aller s'approvisionner en poissons.
0: Ça a résolu le problème ?
6: Oui, il y a de moins en moins de plaintes et de plus en plus de poissons au centre des pêches de Mayumba.
0: Les Béninois sont les plus grands pêcheurs de Mayumba. Ils sont accusés de privilégier les grossistes venus de Libreville. Faux, rétorque Martin Amosukoko, chef de la communauté béninoise, qui à son tour évoque les conséquences de la surpêche.
7: Là où nous pêchons, les charretiers ont envahi ce côté. C'est la raison pour laquelle les poissons ont diminué à Mayumba. Il y a des moments, ça donne un peu. Il y a des moments que vous allez revenir à vide. On ne gagne pas.
0: Il y a une décennie, le kilo de poisson coûtait 600 francs CFA à Mayumba. L'ouverture de la route, la surpêche et l'inflation ont provoqué une flambée des prix. 1800 à 2000 francs CFA le kilo aujourd'hui. Yves-Laurent Goma, de retour de Mayumba, RFI.
8: Mayumba et Libreville, où se referme cette édition d'Afrique Midi réalisée par Benoît Raymond. Merci à lui. Votre prochain rendez-vous avec l'actualité africaine, c'est à 18h30, temps universel sur la Radio du Monde. D'ici là, je vous laisse en compagnie d'Anne Cantner pour la suite d'RFI Midi.
9: Merci Simon Bourtembourg. On se retrouve dans une minute pour le rendez-vous d'Haïti et des Amériques. Et puis vous le savez, il y a deux autres options. Une demi-heure d'information en full day si vous êtes en Afrique de l'Ouest. Ou bien en portugais si vous nous écoutez d'Afrique lusophone.
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12: Um 15 Uhr mit Antje Keil. Die CDU muss sich nach den Worten von Bundeskanzler Merz aus einer Vertrauenskrise herausarbeiten. Man habe die schwachen Ergebnisse der Landtagswahlen bei der zweitägigen Klausurtagung des CDU-Präsidiums intensiv beraten.
13: Wir, und ich nehme mich selber gar nicht aus, haben es in den vergangenen Monaten ganz offensichtlich nicht geschafft. Die Reformbemühungen der Bundesregierung und die mit diesen Reformen verbundenen langfristigen Verbesserungen, auch mit einer positiven Zukunftsperspektive für große Teile der Bevölkerung zu verbinden.
12: Merz bedankte sich auch bei der zurückgetretenen Ministerin Baas für ihre Arbeit. Er bedauere diese persönliche Entscheidung. Baas hatte am Morgen den Rücktritt als Arbeits- und Sozialministerin und SPD-Co-Vorsitzende erklärt. Sie nannte dafür private Gründe, aber auch öffentliche Anfeindungen, unter anderem durch die Union. Nach dem Rücktritt von Baas will sich die SPD eine neue Spitze geben. Das hat der Co-Vorsitzende Klingbeil am Mittag in Berlin angekündigt. Ein Bundesparteitag werde im Dezember oder Januar eine neue

0: organisera des élections. En attendant, les alliés de Kiev resserrent encore l'étau autour de la Russie. L'Union européenne approuve de nouvelles sanctions contre Moscou. C'est le 22e paquet en 4 ans. Il comprend près de 1600 nouveaux noms. À Bruxelles, les précisions de Pierre Benazet.
1: 743 personnes et 826 entités sont frappées par ce 22e train de sanctions. C'est le plus vaste en 4 ans. Près de 4600 noms figurent donc désormais sur la liste des sanctions de l'UE. La moitié des ajouts de ce lundi sont liés à la chaîne de production de missiles balistiques. Cela va ralentir leur production, selon la chef de la diplomatie européenne, Kaya Kallas. Et pour elle, l'UE peut se targuer de l'efficacité des sanctions déjà prises contre la Russie.
2: Les sanctions leur ont fait perdre 1000 milliards d'euros et ces 1000 milliards d'euros ne serviront pas à financer cette guerre. De plus, les mesures que nous prenons concernant la flotte fantôme compliquent considérablement leurs efforts pour financer cette guerre. Mais cela fonctionnerait bien mieux si nos partenaires américains se réalignaient sur notre position, s'ils adoptaient le projet de loi Graham concernant la Russie. Nous pourrions alors vraiment exercer une pression suffisante pour que la Russie mette fin à cette guerre.
1: Selon les Européens, l'accord américano-russe sur le diesel revient à affaiblir et contourner les sanctions, mais ils veulent maintenir cette pression, par exemple en restreignant l'accès de l'Union européenne pour les Russes qui ont combattu en Ukraine. Pierre Benazet, Bruxelles. RFI.
0: Et les violences se poursuivent sur le terrain. 3 morts recensés cet après-midi près de Kramatorsk, grande ville de l'est de l'Ukraine. Bilan transmis par les autorités locales. Dans cette autre guerre au Moyen-Orient, cette fois-ci l'Arabie Saoudite mise à l'épreuve par les attaques des Houthis. C'est ce que concède le ministre saoudien de l'énergie qui promet une réponse ferme aux frappes des rebelles. Samedi, 13 personnes sont mortes dans une série d'attaques contre l'aéroport de la capitale. Le bilan le plus lourd enregistré dans le royaume en 10 ans. Des milliers de manifestants dans les rues de New Delhi pour protester contre la commission électorale ce lundi. L'institution accusée d'avoir radié de ses listes 130 millions d'électeurs au profit du parti au pouvoir du Premier ministre Narendra Modi. Aujourd'hui, les formations de l'opposition participaient à la mobilisation pour soutenir le mouvement des cafards initié par la jeunesse. Signe que la contestation s'est transformée en fronde généralisée. Pour Christophe Jaffrelot, directeur de recherche aux séries Sciences Po CNRS et enseignant à l'Institut d'études politiques de Paris, le mouvement a déjà dépassé le cadre d'une simple colère étudiante. On l'écoute.
3: On a rarement vu Narendra Modi autant sur la défensive. Il est confronté à une mobilisation qui touche les grandes villes de l'Inde, et Dieu sait s'il y a des grandes villes en Inde, Delhi bien sûr, mais Bombay aussi, Calcutta, partout. Partout, il y a eu des manifestations ce week-end qui ont été réprimées d'une façon sauvage, au point qu'on s'étonne du silence des chancelleries européennes et occidentales en général, car on a vraiment affaire là à des atteintes aux droits de l'homme élémentaires, non seulement du fait de la police, hein, mais du fait aussi des milices privées nationalistes hindoues directement liées au parti au pouvoir. Mais cette répression, loin de décourager la jeunesse, elle la galvanise. Et là, on touche à quelque chose de tout à fait essentiel, alors essentiel à la démocratie partout dans le monde, mais essentiel à la démocratie indienne encore plus, parce que l'état de droit n'ait jamais été parfait en Inde, on en a tous conscience, que l'acte de vote ne soit plus respecté, ça veut dire qu'on touche à quelque chose de quasiment sacré. Si ça n'est plus possible, alors on bascule dans un système totalement différent, et c'est contre ça que se mobilise toute cette jeunesse.
0: Le chercheur Christophe Jaffrelot au micro de Yelena Tomic. RFI 21h06 à Bangkok, la capitale thaïlandaise qui devient cette semaine le cœur de la finance mondiale. Les assemblées annuelles du FMI et de la Banque mondiale s'ouvrent aujourd'hui, l'occasion pour les autorités locales de séduire les investisseurs, de faire rayonner son image aussi et de renforcer sa visibilité sur la scène internationale. Alors même que son économie peine à retrouver son souffle, les détails avec notre correspondant Valentin Sebron.
4: À en croire le chef de la diplomatie thaïlandaise Siasak Phuketkeo, accueillir ce grand rendez-vous de la finance mondiale devrait considérablement renforcer la confiance internationale envers le royaume. Sa porte-parole l'a rappelé en conférence de presse.
2: C'est une occasion majeure pour notre pays de mettre en valeur son potentiel économique et financier auprès des autres pays et des investisseurs du monde entier.
4: Malgré une croissance moyenne de 2,3% ces 5 dernières années, à la traîne donc par rapport à ses voisins, la Thaïlande entend montrer qu'elle reste un acteur économique de premier plan en Asie du Sud-Est. Le pays espère par ailleurs entre 30 et 60 millions d'euros de retombées immédiates, mais Bangkok entend aussi miser sur son soft power.
2: Ces assemblées vont permettre de faire découvrir d'autres facettes de la Thaïlande, notamment sa culture, sa gastronomie, le mode de vie de ses habitants.
4: Une diplomatie culturelle jusque dans les assiettes. Les menus servis aux participants sont composés à plus de 70% d'ingrédients locaux et les textiles traditionnels thaïlandais habillent les salles de réunion tout en contribuant à leur insonorisation. Valentin Sébron, Bangkok, RFI.
0: Stop à la répression brutale des personnes LGBT+ au Sénégal. C'est l'appel de Human Rights Watch à l'approche des JOJ, les Jeux Olympiques de la Jeunesse qui se dérouleront à partir du 31 octobre dans le pays. Dans un rapport publié aujourd'hui, l'ONG exprime ses graves inquiétudes sur le respect de la charte olympique. Dakar épinglé pour sa répression à l'encontre de ces minorités, répression qui s'est durcie au mois de mars dernier. Le Parlement avait voté une nouvelle loi visant à doubler les peines pour relations homosexuelles, désormais passible de 5 à 10 ans de prison. Et puis en France, son évocation suscite immédiatement angoisse chez les lycéens. Parcoursup, la plateforme en ligne qui permet aux élèves de terminale de choisir leurs études après le bac grâce à un système d'algorithmes. Ils sont nombreux à réclamer sa suppression, lui reprochant un fonctionnement opaque et illogique. C'est d'ailleurs l'une des principales revendications du mouvement lycéen qui secoue le pays depuis bientôt un mois. Juliette Falcon est allée à leur rencontre au Salon de l'étudiant Grandes Écoles à Paris 2026. Reportage.
5: Le rêve de Maïtel, élève en classe de première, c'est de devenir orthophoniste. Mais face au processus de sélection, elle envisage déjà une autre voie.
6: Il n'y a qu'une seule école à Paris, donc il faut trouver un plan B.
5: Un manque de visibilité sur son avenir que partage sa mère, Mazal, qui déplore le manque d'informations sur l'orientation post-bac.
7: Dans les écoles, on n'est pas du tout renseigné. Enfin, on nous parle de Parcoursup toute la journée, mais personne ne nous dit exactement comment ça fonctionne.
5: Pour Aminata, 16 ans, la pression monte aussi à l'approche des choix d'orientation.
8: Avec Parcoursup, on est stressé, on doit choisir rapidement, alors qu'on est jeune et on ne sait pas encore quoi faire.
5: Son père, Mohamed, préfère se fier à l'établissement et au dispositif d'accompagnement annoncé.
9: Ils nous ont promis, en tout cas, des séances explicatives plutôt bonnes avec quelqu'un qui était parmi les créateurs de Parcoursup. Donc bon, on lui fait confiance, on leur fait confiance.
5: Mais pour Nadia, mère de Morgane, une élève de terminale, ce sont les critères de sélection qui posent problème.
10: On sélectionne des enfants par rapport d'abord à des notes et les notes ne reflètent pas forcément la personnalité de l'enfant, son caractère, ses envies. On peut être mauvais dans une matière et pourtant aimer ça.
5: Pour ceux qui craignent de ne pas obtenir la formation souhaitée, reste la solution du plan B qui passe bien souvent par des écoles ou des formations privées.
0: Et pour calmer la colère des lycéens, les ministres de l'Éducation nationale et de l'Enseignement supérieur doivent recevoir aujourd'hui les représentants d'organisations syndicales. Une réponse de l'exécutif pour leur juger insuffisante. Un nouvel appel à se mobiliser a été lancé demain pour l'acte 5 du mouvement. C'est ainsi que se referme ce journal. Merci à vous de l'avoir suivi. Bientôt 16h10 ici à Paris, l'heure de retrouver votre émission autour de la question.
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16: Bonjour, ravi de vous retrouver en direct, chers amis auditrices et auditeurs, avec Thibaut Baduel à la réalisation, pour interroger la manière dont nous représentons le monde, à travers nos cartes et nos globes, désormais virtuels, qui portent et diffusent des visions du monde bien différentes, selon les époques, mais surtout les lieux d'où ils émanent, et les pouvoirs également. Pourquoi cartes et globes sont toujours des objets de pouvoir, mais aussi de savoir ? Que racontent les blancs dans nos cartes ? Comment nos globes virtuels simulent désormais le monde monde et quel monde? Que révèlent nos cartes et que cachent-elles? Autant de questions ouvertes par nos invités. Le géographe Mathieu Nouchet, directeur de recherche au CNRS, qui vient de diriger l'ouvrage collectif « Un globe, des mondes ». Et le cartographe chez Martine Laborde, co-auteur de l'atlas « Dire le monde ». Tous deux ont également co-écrit « Le blanc des cartes » aux éditions Autrement Toujours. Autour de la question comment représenter le monde et qu'est-ce qui a changé depuis l'abandon par l'ONU le 4 septembre dernier de la projection Mercator pour une projection moins eurocentrée qui remet les continents à leur juste échelle. On s'interroge ensemble juste après ce petit rappel des faits par notre correspondante à New York, Carrie Newton. C'était le 4 septembre dernier sur nos antennes.
17: Avec cette résolution, l'ONU encourage officiellement les États membres, les institutions internationales et les lieux d'enseignement à laisser tomber le planisphère tel qu'on le connaît depuis plusieurs siècles, où les pays près des pôles sont surreprésentés et au contraire, les pays subsahariens sont réduits. Le Groenland y paraît ainsi comparable à l'Afrique, alors que l'Afrique est environ 14 fois plus vaste. Sur impulsion du Togo et de l'Union africaine, la résolution encourage donc une cartographie respectant une meilleure proportionnalité. Le chef de la diplomatie togolaise, Robert Ducey, a expliqué que ces billets, répercutés de génération en génération, avaient une influence sur nos perceptions collectives et que cette représentation injuste, au final, était bien plus vaste que la cartographie, qu'elle concernait la dignité des peuples, la mémoire historique et la lutte contre les représentations héritées. L'Union européenne, la Chine, la Russie et les États-Unis voient du coup leur surface réduite en suivant ces conseils, mais seul Washington a refusé de se joindre à l'écrasante majorité pour faire passer la résolution. Quelques heures plus tôt, la France, elle, avait annoncé officiellement abandonner l'ancien planisphère.
16: Bonjour, chez Martine Laborde.
18: Bonjour Caroline.
16: Merci d'être en direct avec nous. Bonjour Mathieu Nouchet.
19: Bonjour.
16: Merci d'être en duplex avec nous depuis les studios d'ici Radio France Aquitaine à Bordeaux, où vous êtes directeur de recherche au CNRS, au laboratoire Passage, directeur adjoint également du réseau français de recherche en sciences de l'information géographique. Alors que pense le géographe que vous êtes, Mathieu, de l'adoption de ce nouveau planisphère, de cette nouvelle représentation du monde plus équitable, moins eurocentrée que ne l'était la projection Mercator?
19: Bah, c'est effectivement un petit événement. Alors ça fait bien longtemps que les cartographes savent que les projections cartographiques influencent notre vision du monde et qu'on peut utiliser plein de façons différentes, des formules mathématiques différentes qui vont nous donner à voir des représentations très différentes du monde. Mais c'est vrai que depuis quelques années, il y avait une forme d'homogénéité des représentations du monde et de la cartographie mondiale, notamment parce qu'on a de plus en plus des gros systèmes mondiaux numériques portés par des acteurs comme Google, qui imposent un peu leur vision du monde et leur cartographie et qui utilisaient de façon homogène la projection de Mercator, qui effectivement est très eurocentrée et qui distord l'espace. Et donc, le fait que ce qui est une prise de conscience au niveau de l'ONU et de la nécessité d'opérer ces changements et de proposer des représentations alternatives, bah, va dans le sens d'un regard critique de la cartographie qui est vraiment une impérieuse nécessité qu'on doit développer en permanence, surtout en ce moment où on voit circuler nombre de cartes sur les réseaux.
16: Absolument, et que vous vous attachez à développer d'ailleurs, de même que vous, chez Martine Laborde. Alors, je ne sais pas ce que pense cartographe que vous êtes. Je rappelle que vous êtes géographe de formation, que vous avez également étudié les sciences politiques, la géopolitique, et que vous êtes aujourd'hui cartographe au quotidien Le Monde.
18: Oui, mais c'est une question du coup qui est fondamentale au sein du service infographie au journal Le Monde. Tous les jours, on produit des cartes sur tous les supports, on produit aussi des pages de géopolitique. On a à cœur de multiplier justement ces modes de représentation, ces projections différentes. Et cette résolution, elle a permis de remettre la lumière sur la discipline de la cartographie, de faire quelques piqûres de rappel sur quelque chose qui peut paraître fondamental, ou qui est que la carte, elle n'est pas neutre. Elle n'est jamais neutre. Elle est le fruit de décisions du ou de la cartographe qui va l'exécuter. Et par tous les moyens, que ce soit la projection utilisée, les couleurs utilisées qui ont une forte symbolique, la toponymie. Et donc du coup, ça permettait de refaire un petit rappel sur qu'est-ce que la projection de Mercator, dans quelles circonstances elle a été construite et comment son usage a été un peu dévié de son but initial.
16: C'est ça, au départ, elle date de la Renaissance, cette projection.
18: Exactement, elle a été conçue donc par un cartographe flamand à une époque où l'Europe était en pleine exploration maritime. Mmh. Et à l'époque, on avait besoin d'une projection qui permettait de tracer pour les navigateurs un axe constant, une ligne droite. Et c'est pour ça que cette projection de Mercator cylindrique a été dessinée. Et après, effectivement, l'histoire a fait qu'elle a été utilisée, surutilisée et peut-être des fois à mauvais escient, puisque en fait, il existe une multitude de projections. Et elles ont chacune leurs avantages, leurs inconvénients, parce que je vais faire un rappel, la Terre est un globe et qu'on ne peut pas l'aplatir sans déformer soit les angles, soit les surfaces.
16: Voilà, donc ce sont toujours des choix. On en revient à ces globes. Hein. La Terre est un globe, vous le dites. Votre ouvrage, Mathieu Nouchet, s'intitule « Un globe des mondes ». Et vous dites aussi que les globes sont le reflet de notre vision du monde. Alors on n'est plus dans une projection, mais on est dans un globe. Votre ouvrage co-écrit au sein du collectif de chercheurs et d'artistes Ferrographia veut quoi ? Renouveler notre vision du monde en tant que globe, mais aussi parce qu'on est face, peut-être aujourd'hui, beaucoup plus à des globes qu'à des cartes, notamment dans leur version numérique, bien sûr.
19: Bah, effectivement, on part du constat en fait qu'on a une multitude de globes qui existent. Alors, on connaît peut-être tous Google Earth, puisque c'est le plus connu, mais il existe des centaines et des centaines de globes produits par des scientifiques, produits par des artistes, produits par des militants. Et pour tenter d'essayer de rendre tangible un peu les changements globaux, c'est un objet, un artefact informationnel qu'on utilise de plus en plus, notamment parce qu'on profite aussi des fonctionnalités interactives qui sont rendues possibles par l'usage d'Internet. Donc, on peut, avec un globe, naviguer, zoomer, se déplacer, afficher des couches, en supprimer. Et donc, ça devient finalement un objet qui est utilisé dans tout un tas de sphères, politiques, militantes, artistiques, scientifiques. Et l'objectif, nous, de notre collectif, c'était de dire, il faut aujourd'hui dépasser un peu l'effet waouh, parce que c'est vrai que quand on a un globe sous les yeux, on est tout de suite fasciné par cette Terre numérique vue du ciel. Mmh. Et il faut réussir à développer un regard un peu critique pour essayer de comprendre quelles sont les données mobilisées et quelles sont les représentations qu'on choisit de draper, de plaquer sur ces globes et de nous mettre sous les yeux, puisque, comme l'a dit chez Martine, la carte n'est pas neutre, mais le globe non plus n'est pas neutre. Le globe n'est pas le reflet du territoire. Il y a toujours des choix méthodologiques qui sont réalisés et qui dépendent bien souvent d'intentions politiques.
16: C'est ça qui dépend d'intentions politiques, qui dépend du pouvoir. Et c'est très intéressant de dire, effectivement, une carte, d'ailleurs, dans votre Un globe des mondes, proposé de jouer, de replier les cartes, c'est pas seulement la question de la projection, ce sont toujours des choix politique, géopolitique, quel que soit finalement l'objet, que ce soit une carte à plat ou que ce soit un globe en trois dimensions. Le dernier atlas que vous avez cartographié chez Martine Laborde avec l'auteur Vincent Capdepuy, qui est lui-même géohistorien, s'intitule « Dire le monde, un atlas de toutes les parties de la Terre ». Là encore, c'est vraiment essayer de nous montrer à quel point, à chaque fois, ça dépend d'où on se place, mais finalement, on ne regarde toujours qu'une partie de la Terre et on la cartographie sur un globe, comme sur une carte, différemment, selon qui on est, d'où l'on parle. C'est ça, en fait.
18: Oui, tout à fait. Cet atlas, qui est donc un projet de Vincent Capdepuy, géohistorien, il est génial. En fait, il part du fait que toute carte est une construction, une sélection d'informations, donc une représentation. Et du coup, sa volonté, c'était de repartir sur un atlas qui pouvait paraître vraiment banal, un abécédaire cartographique sur les grands lieux de ce monde, les continents, les mers, les océans, les grandes régions. Et des régions qu'on retrouve sur notre globe terrestre. Donc du coup, on a choisi des projections cartographiques sous forme de globe parce que c'est peut-être la première approche qu'un individu a avec la Terre, manipuler un globe terrestre. On prend ces toponymes pour des vérités absolues. Or, en fait, ce sont des constructions culturelles, historiques. Il y a bien des gens qui ont donné des noms de lieux à des territoires. Des fois, ce sont les acteurs internes, des fois les acteurs externes. Puis des fois, il y a eu des processus d'invisibilisation, de remplacement de toponymes. Donc voilà, on a voulu raconter ceci dans cet atlas.
16: Oui, vous avez aussi, je l'ai dit tous les deux, on y reviendra, travailler sur le blanc des cartes, c'est-à-dire ce qui ne se dit pas ou ce que les cartes cachent. Mais c'est vraiment cette question du choix fondamental. Il n'y a pas une carte qui soit juste. Je vous soumets la question d'un de nos auditeurs, à tous les deux. Yves Dendoubaï, depuis Kinshasa, en République centrafricaine, qui nous pose plein de questions, mais notamment une: est-ce qu'on aura un jour une cartographie légitime pour la planète Terre en ces temps d'instabilité constant? Est-ce que c'est possible, ça? Je ne sais pas qui veut répondre, Mathieu ou chez Martine. Est-ce qu'on pourrait avoir une cartographie, une juste? Oui, Mathieu.
19: Alors je pense qu'en fait, on pourrait avoir des cartographies.
16: Ah, c'est ça.
19: C'est vraiment dans ce passage au pluriel qui compte, puisqu'il faut bien comprendre en fait qu'une carte, ça n'est jamais la réalité du territoire, sinon ce serait une carte au 1/1, donc ça serait une carte à une échelle impossible à manipuler. Donc dès lors qu'on souhaite produire une carte, on doit faire un travail de sélection sur ce qu'on va représenter ou non sur la carte, et puis un travail ensuite de généralisation pour voir à quelle échelle on va la représenter. Et donc cette étape de sélection et de généralisation, elle implique de rejeter dans le blanc des cartes un certain nombre de populations, de ressources, de régions qu'on ne souhaite pas représenter pour rendre la carte visible ou la rendre lisible et pour qu'elle réponde aux objectifs du cartographe ou de son commanditaire. Donc il y a finalement presque autant de cartes que d'objectifs, et donc pour avoir une cartographie légitime de la planète, il faudrait plutôt essayer d'avoir à la fois une pluralité de représentations cartographiques du monde pour que dans un dialogue interculturel on puisse confronter nos différentes représentations cartographiques. Et puis un autre point, je rajouterai très brièvement mais qui me semble aussi essentiel aujourd'hui, c'est d'avoir des cartes qui soient transparentes dans leur mode de fabrique, dans les méthodes qui sont mobilisées, puisqu'aujourd'hui de plus en plus on a presque autant de cartes que de clics, avec des algorithmes qui sont de véritables boîtes noires et dont on ne sait pas finalement précisément quelles sont les sources mobilisées, quelles sont les méthodes. Or à mon avis, la transparence va devenir un élément clé pour la cartographie des années à venir.
16: J'imagine que vous êtes d'accord, vous voulez ajouter quelque chose, on dire d'où l'on parle en fait et d'où l'on fait cette carte.
18: Complètement d'accord avec ce que dit Mathieu. Il parlait de la sélection de l'information, c'est tout à fait vrai, et dans cette représentation aussi il y a la manière de nommer les territoires ou de figurer les frontières. Et là il suffit de prendre l'exemple de Google Maps qui ne figure pas la planète Terre, les frontières de la même manière dans un pays ou dans un autre.
16: Selon le pays, la carte n'est pas la même. Donc c'est encore un choix.
18: Et
16: c'est un choix géopolitique. Montre-moi tes cartes et je te dirai où tu vis. Alors nous on est ici, on veut peut-être aller là. Aujourd'hui, vous l'avez dit, on a tous accessible, hein, dans notre poche, dans notre smartphone, des représentations virtuelles en 3D du monde, donc des globes virtuels qui démultiplient et individualisent. On va y revenir aussi. Nos visions du monde, qu'est-ce que ça change dans nos manières de représenter le monde? C'est le sens de la question que vous pose une autre géographe des mondes urbains, Martine Drodz. Elle était récemment notre invitée autour de la ville, une infographie, et nous a laissé cette question pour vous.
20: J'ai une question relative à l'actualité et tout le mouvement autour de Correct de Map. Je me demandais en fait si les globes, c'est-à-dire ces représentations en 3D, permettent aussi de construire finalement une représentation alternative. Est-ce qu'il y a un enjeu à ce que les globes fassent l'objet d'une transmission pédagogique, didactique, et de quelle façon ? Et quels sont les enjeux à la formation des générations actuelles et futures, à la compréhension, manipulation des globes?
16: Mathieu Nouchet, que pouvez-vous répondre à Martine Drodz?
19: Eh bien, je peux lui expliquer par exemple qu'on a réalisé une expérience l'année dernière avec les étudiants des classes préparatoires du lycée Montaigne.
16: À Bordeaux,
19: et on les a invités à consulter donc leur manuel de géographie, à choisir une carte mondiale sur un thème de leur choix et à déconstruire cette carte, c'est-à-dire à essayer de comprendre dans le détail comment les différents indicateurs, les données avaient été travaillées et représentées, et ensuite à faire leur contre-carte, leur contre-représentation du monde, et à en faire un globe. Donc en ce moment, au musée d'Aquitaine, vous avez trois globes réalisés par ces étudiants là des classes prépa du lycée Montaigne de Bordeaux qui sont exposés, et où les élèves ont travaillé à la fois sur une analyse critique des discours un peu dominants dans les thèmes qui les intéressaient et en même temps sur d'autres représentations. Et ils ont bien compris qu'il y avait un enjeu finalement à proposer des contre-globes, une autre vision du monde pour mettre en évidence différents phénomènes ou différents indicateurs. Ils ont travaillé par exemple, pour vous donner juste un exemple, sur un indicateur sur l'esclavagisme moderne. Et donc en manipulant beaucoup de données, beaucoup d'indicateurs, notamment de la Banque mondiale, ils ont pu essayer de mettre en évidence autrement cette notion d'esclavagisme moderne.
16: Oui, je rappelle, parce que je ne l'ai pas dit, qu'il y a une exposition itinérante, hein, on va en reparler, qui a tourné dans plusieurs pays, qui est actuellement donc au musée d'Aquitaine à Bordeaux, autour d'un globe des mondes, puisque vous voulez ouvrir finalement cette représentation, ouvrir les choix. Parce qu'aujourd'hui, c'est ça aussi qui est quand même très flagrant. moment, c'est qu'on simule beaucoup les mondes. On n'est plus que dans la simulation. On a l'impression que c'est beaucoup plus juste quand on est sur Google Earth et que c'est vrai. Vous l'avez dit, c'est beaucoup plus complexe que ça et compliqué. Et vous avez tous les deux, et vous en particulier Mathieu, un regard très critique par rapport aux données. Parce qu'en fait, on se sert de données. Vous avez des données, parfois c'est un déluge même de données pour faire des cartes. Mais en même temps, ces données, elles laissent des blancs elles aussi. Quelles sont ces données? Faut remonter jusque-là.
19: Alors effectivement, ce qui est saisissant, et c'est aussi pour ça qu'on a choisi de travailler sur les globes virtuels, c'est que contrairement à ce qu'on avait fait avec chez Martine, très souvent sur les globes, il n'y a pas de blanc des cartes. Vous savez, souvent sur les cartes, vous avez un petit poste de légende qui vous indique absence de données ou informations non disponibles. Or, sur les globes, quand on se balade sur Google Earth ou sur tout un tas de globes virtuels, on a l'impression vraiment effectivement d'un déluge de données, c'est-à-dire d'une connaissance à la fois continue et exhaustive de la planète. Donc, on a essayé de gratter un petit peu derrière cette première apparence. On a essayé de, comme on dit, de regarder ce qui se cache derrière l'épaisseur du pixel et de mettre en évidence qu'en fait, plutôt qu'un un déluge de données, il y a plein d'endroits sur le globe où en fait on est face à un désert de données, on a en fait très très peu d'informations, mais les systèmes informatiques nous permettent très facilement d'assembler ou d'extrapoler des informations et donc de nous faire croire qu'on a une connaissance continue. Je peux vous donner un exemple, c'est celui de Madagascar qu'a travaillé largement mon collègue Xavier Hamelot de l'université Bordeaux-Montaigne. Quand vous regardez sur Google Earth Madagascar, vous avez le sentiment d'une couverture en images satellites tout à fait homogène et correcte de l'île. Mais quand vous regardez un peu plus dans le détail, vous pouvez vous rendre compte qu'entre la plus ancienne et la plus récente des images satellites qui sont fournies sur ce territoire, il y a 20 ans d'écart. Donc en fait, on a véritablement bricolé, on a assemblé, mosaïqué des images satellites de dates très très différentes. On les a harmonisées un petit peu au niveau des couleurs pour donner un sentiment d'exhaustivité et donner le sentiment qu'on propose une photo qui a été prise à un instant T, alors qu'en fait, c'est un assemblage sur un territoire dans lequel il n'y a pas d'institut de cartographie qui a produit un référentiel cartographique depuis très longtemps, où il y a des enjeux économiques qui sont plus ou moins importants en fonction des zones, et donc où on voit qu'il y a une véritable fracture numérique qui s'exprime aussi par une cartographie extrêmement lacunaire.
16: Oui, il y a vraiment des trous dans la cartographie. L'infographiste que vous êtes au monde, chez Martine, doit faire avec tout ça, c'est-à-dire faire attention de donner la représentation la plus juste, la plus équitable, mais aussi la plus juste.
18: Alors, la plus juste en étant le plus transparent possible c'est dans nos choix de données. Donc du coup, on va essayer d'expliciter au maximum dans nos sources, dans nos légendes, comment nous avons traité la donnée, où est-ce qu'on est allé la chercher, c'est-à-dire auprès de producteurs et productrices de données dont on connaît la fiabilité, dont on va vérifier l'actualité, dont on va vérifier la précision. Mais c'est toujours intéressant si le blanc de la carte, il instruit toujours, il informe toujours quand il y a une absence d'information. Ce n'est pas un hasard. Des fois, c'est qu'elle n'existe pas. Des fois, c'est qu'elle est invisibilisée. Des fois,
16: c'est qu'elle n'intéresse pas les pouvoirs politiques ou économiques.
18: Exactement.
16: En l'occurrence, quand on pense à Madagascar, on voit bien ce qui est dans le blanc de la carte.
18: Ce blanc, il est polysémique. Donc, du coup, voilà, il faut savoir le retranscrire sur nos cartes. Mais c'est une question qui nous occupe au quotidien, oui.
16: Et puis, il y a aussi une autre question. Oui, Mathieu.
19: Non, je voulais aussi rajouter que parfois on blanchit les cartes, c'est-à-dire qu'on a souvent l'impression que la cartographie c'est une science cumulative, on a toujours plus de données, toujours plus précises, on va vers des cartes toujours plus détaillées. Mais en fait, et dans l'histoire et notamment dans la conquête coloniale, on est passé par plein de passages où on a blanchi les cartes, c'est-à-dire qu'on a supprimé des informations qu'on avait pourtant déjà pour par exemple créer le mythe de la Terra Nullius et inciter à la conquête coloniale d'un certain nombre de territoires. Et aujourd'hui, on est face à des boîtes noires algorithmiques qui blanchissent aussi à leur façon un peu les cartes en faisant des sélections relativement opaques, plutôt en faisant des sélections assez opaques sur ce qu'elles nous mettent en évidence et au contraire sur ce qu'elles rejettent dans le blanc des cartes. Donc
16: oui,
19: il faut aussi
16: quand on conquiert un territoire, on préfère montrer que ce territoire est vide. En fait, c'est ça, que ce soit dans les colonisations, c'est vraiment ça.
19: Voilà, et puis il y a un certain nombre de phénomènes qu'on préfère finalement rejeter un petit peu dans le néant plutôt que de les visibiliser.
16: Et oui, et donc de les prendre en compte quand on les visibilise autour de la question comment représenter le monde et pourquoi ça dépend d'où on se place, pourquoi ça dépend du pouvoir aussi. On s'arrête sur votre choix musical, Mathieu Nouchet. C'est le groupe Arcade Fire avec ce morceau We Used to Wait, dont le clip vous a marqué et pour cause. Allez, vous nous direz pourquoi une fois qu'on aura écouté ce morceau.

0: We used to wait. Arcade Fire sur RFI. Pourquoi ce choix musical, Mathieu Nouchet?
1: Alors, ce choix musical, il est lié en particulier au clip, puisque pour réaliser ce clip, Arcade Fire a mené une collaboration avec Google Creative Lab. Et en fait, ils ont développé un site web. Quand vous allez sur ce site web, avant de lancer le morceau, on vous invite à saisir l'adresse où vous avez grandi. Mmh. Et ensuite, les paroles du morceau sont plutôt nostalgiques et évoquent l'adolescence, le temps passé. Et en fait, quand vous avez saisi votre adresse, toute une série de fenêtres s'ouvre sur l'écran de votre ordinateur et vous avez des cartes, parfois anciennes, parfois récentes, parfois contemporaines, des images satellites, des photographies aériennes, des panoramas aussi des espaces publics à travers notamment Street View qui apparaissent à l'écran. Et c'est assez saisissant puisque finalement on vous propose un clip immersif et personnalisé.
0: Ça veut dire aussi
1: la puissance vraiment de l'iconographie cartographique et puis de la personnalisation cartographique.
0: Mais voilà, c'est bien là où j'avais envie de vous emmener. C'est-à-dire qu'au fond, on a l'impression, je sais pas ce qui est plus fort, les cartes ou les globes, mais ce dont on a l'impression quand on se sert de ces outils numériques sur le téléphone, c'est qu'on a chacun notre propre carte qui part du point où on est et qui nous dit où on est finalement. Est-ce qu'il n'y a pas aussi une forme d'individualisation des cartes aujourd'hui et des représentations du monde? On se rend bien compte qu'il en faut beaucoup pour arriver à représenter vraiment le monde. À chaque fois, ça n'est qu'une partie. Mais aujourd'hui, on est aussi chacun devant notre propre carte. Quand on veut se diriger...
1: On est enfermé, effectivement.
0: Oui.
1: On est enfermé dans une sorte de bulle algorithmique à l'image des utilisateurs des réseaux sociaux comme Instagram ou Facebook, puisque depuis 2013, Google Maps adopte la personnalisation algorithmique, c'est-à-dire que en fonction de toutes les informations qui sont recueillies sur votre profil, on va vous proposer une carte personnalisée. On va se rendre compte, par exemple, que vous aimez les pizzerias mais pas les restos japonais, donc on va vous présenter des points d'intérêt avec des pizzerias. Oui. Ça pourrait paraître anecdotique, mais pour les géographes, c'est en fait extrêmement marquant, puisque la carte a toujours été un support, un commun, un support où on pouvait discuter, débattre. Et là, on est enfermé dans une vision individualisée du monde.
0: Oui, Martine voulait rajouter.
2: Oui, c'est peut-être parce qu'il y a eu aussi une dérive de l'usage. En fait, Google Maps, à la base, c'est un outil de localisation, mais routière, commerciale, en fait, où on est effectivement au cœur de la carte avec ce petit point bleu qui nous localise. C'est vrai que c'est très individualisé. Et puis, en fait, ça doit être un outil très localisé. Donc, c'est pour ça que cette projection Mercator, elle était faite à la base pour qu'on reconnaisse son pâté de maison, sa ville. Et puis après, en fait, comme on avait cette interactivité, on s'est amusé à dézoomer, arriver à l'échelle internationale. Mais ce n'est pas le but initial de cette carte-là. En fait, Google Maps, d'abord, c'est l'échelle très, très, très locale. Et donc, je pense que là, il y a eu un peu une dérive d'usage qui nous a fait abandonner les cartes topographiques, qui nous a fait nous détourner peut-être des atlas, mais Google Maps ne répond pas à ces usages-là, finalement, de connaissances géographiques, de contextualisation territoriale.
0: Je rappelle que vous êtes cartographe chez Martine Laborde, co-auteur avec le géohistorien Vincent Cap depuis de Dire le Monde, l'atlas de toutes les parties du monde. Mathieu Nouchet, vous êtes géographe et venez de publier avec le collectif Sphérographia, un globe des mondes aux éditions Autrement. Autour de la question comment représenter le monde, comment dire le monde, ou plutôt les mondes, selon le point de vue où on se place. Notre monde qui change dans le fracas des conflits, des tensions géopolitiques. Les cartes et les globes sont... n'ont jamais été neutres, ça vous l'avez dit tous les deux, ont toujours été et sont toujours des instruments de pouvoir, longtemps au service de la colonisation, pour acter l'annexion de territoires. Malheureusement, c'est loin d'être fini, la preuve dans cet extrait de l'émission « C'est dans l'air » du 8 septembre dernier.
3: Alors, d'un trait de crayon, Donald Trump change les cartes et raye le nom du lac Ontario.
4: Le lac Ontario, c'est terminé. C'est le lac d'Amérique. On avait un golf. Et maintenant, on a un lac. Le golfe d'Amérique et le lac d'Amérique.
3: Quelques mois plus tôt, le golfe du Mexique était devenu le golfe d'Amérique. Et si la présidente du Mexique, au début, maniait l'ironie pour marquer son désaccord géographique...
5: Tout ce territoire, on va l'appeler l'Amérique mexicaine. Ça sonne bien, non ?
3: Le ton est monté d'un cran au moment de la capture du président vénézuélien par les Américains.
5: L'Amérique n'appartient à aucune doctrine ni à aucune puissance. Le continent américain appartient au peuple de chacun des pays qui le forment.
3: Depuis son retour à la Maison-Blanche, on ne compte plus les intimidations territoriales. Et pas seulement contre le Groenland. Les déclarations fracassantes.
4: Je veux que le Canada devienne notre 51e État.
3: Donald Trump manie les droits de douane pour faire plier ses voisins. Mais certains résistent.
6: Nous n'appartiendrons jamais, jamais aux États-Unis.
0: On voit à quel point les cartes, la géopolitique, c'est évidemment, sont évidemment très géopolitiques, entre intimidation territoriale et effet d'annonce, jusqu'où la géographie, selon Trump, va renommer notre monde et nos cartes chez Martine.
2: C'est saisissant de voir à quel point Trump a utilisé la toponymie comme arme géopolitique pour établir un rapport de force. Et déjà, il y a 2-3 ans, il avait décidé de rebaptiser un sommet en Alaska, le mont McKinley, alors que Barack Obama avait décidé de le restituer dans son appellation autochtone, le mont Denali. Donc en fait, c'est un retour en arrière, une réappropriation qu'a voulu Donald Trump. Ensuite, s'est enchaîné effectivement ce golfe du Mexique rebaptisé golfe des Amériques, ou le lac Ontario rebaptisé par le golfe des Amériques. Ce qui est aussi assez terrifiant, c'est comment les GAFAM derrière se soumettent à Donald Trump, comment Apple Maps et Google Maps ont décidé d'établir son appellation à lui, son référentiel. Et ça, c'est plutôt préoccupant, oui.
0: Mathieu Nouchet, qu'en pensez-vous? Parce qu'il n'y a pas que Trump qui fait ça. Enfin, les changements de nom. Mais on sait très bien que les cartes sont des outils du pouvoir, et que ce soit Poutine ou que ce soit la Chine qui considère Taïwan comme faisant partie de la Chine. Voilà, à chaque fois, les pouvoirs essayent de justement marquer leur territoire.
1: Oui, tout à fait. Alors peut-être deux éléments de réflexion. D'abord, pour prolonger ce qu'on disait juste avant sur la personnalisation algorithmique, il faut aujourd'hui se rendre compte que si vous consultez le lac Ontario depuis la France, aujourd'hui sur Google Maps, vous allez avoir écrit lac Ontario, entre parenthèses, lac des Amériques. Mmh. Alors que si vous êtes américain, vous n'aurez écrit que lac des Amériques. Ah, pareil pour le golfe du Mexique. Ouais. Depuis la France, on verra golfe du Mexique, entre parenthèses, golfe d'Amérique. Alors que les écoliers américains qui utilisent Google Maps ne seront formés et ne verront que cette appellation-là, donc n'auront absolument pas idée que c'est un nom qui fait l'objet de controverses et où il n'y a pas consensus. Voilà. Et puis, effectivement, la toponymie politique, c'est un champ même de recherche à part entière.
0: Oui,
1: on a des collègues à Genève qui travaillent dessus. Il faut rappeler, alors, dans les conflits géopolitiques, il y a un certain nombre d'enjeux, mais en France aussi, il y a ces enjeux. Par exemple, en Guyane française, il y a une non-reconnaissance de tout un tas de toponymes autochtones portés par des habitants de territoire. Je pense à la commune, par exemple, de Camopi ou de Trois-Sauts, qui sont à la frontière avec le Brésil. Les habitants ont fait toute une cartographie participative avec des scientifiques, inscrivant les toponymes d'usage, donc vraiment la façon dont ils nomment le territoire. Et la Commission nationale de la toponymie leur a refusé l'officialisation de ces noms, en considérant qu'on était à la frontière avec le Brésil et qu'on était dans une zone qui pouvait être tendue, donc qu'il fallait des toponymes en français dans cette zone pour défendre la souveraineté du pays. Donc quand on leur dit au Pays Basque il y a bien des toponymes en basque ou en Bretagne des toponymes en breton, bon, ils n'ont pas forcément d'éléments de réponse, mais on voit que à toutes les échelles et sur tous les territoires, il y a vraiment ces enjeux politiques autour de la façon dont on fabrique les cartes et dont on nomme les lieux.
0: C'est ça, et quand on y revient, vous parlez de la Guyane, vous avez beaucoup travaillé, Mathieu Nouchet, sur la Guyane, vous parlez tout à l'heure de Madagascar, je sais aussi que dans l'exposition sur un globe des mondes qui a beaucoup voyagé, vous avez aussi fait travailler justement que ce soit les peuples autochtones de Guyane ou d'ailleurs pour effectivement écouter leur représentation du monde avec leur nom, avec leur toponymie, mais aussi peut-être avec des frontières différentes. Il y a d'autres représentations du monde possibles.
1: Effectivement, alors il y a tout un mouvement de recherche autour de ce qu'on appelle la décolonisation des savoirs géographiques et de la cartographie. Et l'idée, c'est de sortir un peu de nos cadres normatifs européens pour essayer d'aller regarder d'autres formes de représentation du monde et d'avoir une acceptation assez large de ce qu'on appelle une carte. Une carte, c'est pas forcément avec un nord, avec une légende et avec une échelle. Ça peut être aussi d'autres objets qui portent en eux des représentations et des savoirs géographiques. Et
0: par
1: on
0: exemple,
1: a travaillé notamment avec des artistes c'est avec des artisans autochtones. Alors en Guyane, plutôt Caligna, sur le littoral à l'ouest de la Guyane, mais aussi au nord du Québec, en Apitipi-Témiscamingue, qu'on a travaillé avec des communautés atikamèches, qui en fait, avec par exemple des calebasses, avec du tissage, avec de la broderie, réalisent des objets dont les motifs sont des motifs qui sont éminemment géographiques et qui traduisent un certain nombre de connaissances et de savoirs sur les relations, par exemple, entre les humains et les non-humains, sur la façon dont les cours d'eau ont évolué au fil du temps. Un tas d'éléments de mémoire des territoires qui se transmettent aussi par ce qu'on pourrait aussi considérer être comme des cartes, c'est-à-dire des objets porteurs de savoir géographique.
0: C'est ça, et porteurs d'imaginaire aussi. Ce sont aussi des sortes de contre-globes ou de contre-cartes. Ça participe de cette volonté-là?
1: Effectivement, ça participe en fait de la volonté d'essayer de pluraliser nos représentations du monde, d'essayer de montrer que différentes possibilités sont tout à fait possibles de représentation du monde. Et donc, on a essayé d'établir un dialogue entre des globes virtuels très classiques pour nous, très conventionnels, et des objets plus artistiques, et de faire se rencontrer aussi les auteurs de ces différents types de savoirs géographiques.
0: Autour de la question comment représenter le monde, celui d'aujourd'hui et de demain, mais aussi celui d'hier, hein, avec nos outils virtuels. Alors là encore, comment éviter les biais de représentation? C'est tout le sens de l'éclairage particulièrement instructif du préhistorien Boris Valentin, qui était notre invité la semaine dernière et qui nous a laissé cette réflexion pour vous.
7: On a des grands progrès à faire encore dans la paléogéographie, dans la paléocartographie. C'est vrai qu'on a une façon de représenter les réalités préhistoriques qui est une façon complètement inspirée par la géographie récente, par le modèle de l'État-nation. Hein. Donc on représente des espèces de grosses taches, des patchwork de cultures préhistoriques, et qui en fait correspondent certainement pas à la réalité vécue et à ce que l'on sait du fonctionnement des sociétés de chasseurs-cueilleurs nomades, qui est un fonctionnement beaucoup plus réticulé. Et ça, on le sait par l'approvisionnement en matières premières, l'approvisionnement en pierres, par exemple, des pierres pour faire des outils. On voit commencer à se dessiner des trajets qui correspondent à des réalités beaucoup plus proches de ce qu'on observe chez les chasseurs-cueilleurs nomades récents. Et donc, c'est cette réalité-là qu'il faudrait commencer à... il faudrait trouver les moyens pour la restituer et sortir un tout petit peu de ces grosses tâches qui ne correspondent à rien et qui renvoient à un fantasme contemporain qui consiste à plaquer des états-nations sur les réalités préhistoriques.
0: Chez Martine, est-ce que vous avez des pistes peut-être pour aider à représenter autrement précisément les mondes préhistoriques et pas sous la forme d'états-nations comme on les pense aujourd'hui avec notre manière de voir le monde aujourd'hui?
2: Des pistes, je ne sais pas, mais c'est vrai que mais la cartographie historique, c'est un champ qui demande beaucoup de d'applications, beaucoup de précisions, et c'est vrai que on ne se rend pas compte des fois en étant cartographe que on est dans nos représentations contemporaines et qu'on peut vite tomber dans l'anachronie, dans les erreurs historiques. Et c'est vrai que j'ai rarement travaillé, mais de plus en plus avec les questions environnementales, on vient à travailler sur le domaine du climat, de l'environnement, et donc de revenir aussi à des aires glaciaires. Et c'est vrai que des fois, j'observe et que dans des cartes qui traitent d'époques révolues, du passé, on applique le trait de côte d'aujourd'hui ou des linéaires de fleuves d'aujourd'hui. Et en fait, il y a un travail scientifique éminemment important à apporter sur les paysages du passé qu'il faut respecter. Ça demande beaucoup de recherche. Et c'est vraiment un point d'attention à avoir sur les cartes historiques. Donc c'est vraiment un exercice très très compliqué. Sur les frontières, ça s'observe bien sûr, hein, mais ça s'observe aussi sur les territoires du passé, les paysages du passé.
0: Mathieu Nouchet, vous avez quelque chose à dire là-dessus? Ça nous renvoie à chaque fois à notre regard et au fait qu'une carte, elle en contient beaucoup d'autres aussi.
1: Exactement, et en fait la cartographie, il y a aussi un grand champ d'innovation. On a l'impression qu'on on a fait le tour des modes de représentation, mais non, il y a encore sans doute beaucoup de choses à inventer. On forme nos étudiants en leur disant qu'à chaque fois qu'on veut représenter un phénomène sur une carte, on a trois possibilités: soit utiliser un point, soit utiliser une ligne, soit utiliser une zone, un polygone fermé. Mais en fait, ça, c'est extrêmement restrictif, et aujourd'hui, avec les outils numériques, avec le multimédia, avec l'insertion du son, des vidéos, avec l'interactivité, on peut chercher, essayer d'aller beaucoup plus loin. Il y a des recherches qui sont menées, notamment pour représenter le flou. Il y a plein de fois où on n'est pas en capacité de faire une zone pour dire on est dedans ou on est à l'extérieur. On ne sait pas très bien. Donc le flou peut aussi se représenter. Et puis il y a eu tout un tas de travaux au Canada qui ont été faits pour essayer de contrer un peu les découpages coloniaux qui étaient imposés historiquement et pour essayer de représenter ce que vous nous disait l'intervenant précédent, c'est-à-dire d'essayer de représenter le mouvement et de représenter finalement l'occupation des territoires au fil des années, des décennies ou des siècles par des mouvements de population pour montrer que dans un certain nombre de cas, on n'a pas des territoires figés à l'intérieur de polygones, mais qu'il y a une occupation qui s'est opérée sur plusieurs années et qui était une occupation potentiellement mobile.
0: Oui, c'est ça, tout est toujours en mouvement. Ça, on le voit bien dans des globes ou sur des cartes virtuelles. Est-ce que vous avez l'impression, parce que moi je me pose la question parfois par rapport à des plus jeunes, est-ce que les plus jeunes sauront toujours lire des cartes ou est-ce que finalement c'est pas très important parce qu'il y aura pas mal d'autres manières de faire parler les cartes et les paysages. Je sais pas ce que vous en pensez chez Martine.
2: Est-ce que les jeunes commencent à se dépassionner des cartes et pratiquement à la carte? Je ne suis pas du tout persuadé quand on voit l'intérêt pour les atlas en librairie, quand on voit que des émissions pédagogiques comme le dessous des cartes font rencontrer par exemple Émilie Aubry avec beaucoup de classes scolaires. Non, je trouve quand même que le lien est encore très fort. Les professeurs d'histoire-géographie utilisent quand même nombre de cartes. Vincent Capdepuy pourrait très bien en parler.
0: Avec qui vous avez écrit
2: exactement.
0: Dire le monde.
2: Il ne faut pas se cacher derrière la seule utilisation de la carte via Google Maps. Hein, la cartographie papier est encore là. Et donc moi, je ne suis pas trop inquiet là-dessus.
0: Tant mieux. Autour de la question, comment repenser nos mondes? Comment représenter nos mondes? Parce que les deux vont ensemble. Nos mondes d'ici et d'ailleurs, on continue de s'interroger. Cette fois-ci, à l'écoute de Méo Lougar, mon lieu, signé Rita Payès et Lucia Fumero. Méo Lougar est en sélection du mois sur RFI.

0: 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Autour de la question comment représenter le monde, regard croisé du géographe Mathieu Nouchet, co-auteur de l'ouvrage collectif Un globe, des mondes aux éditions Autrement, et du cartographe chez Martine Laborde, co-auteur lui de Dire le monde, l'atlas de toutes les parties du monde. Nouvelle question pour vous deux, soulevée par mon confrère du mensuel Science et Avenir, Olivier Lascar.
1: On a l'impression qu'avec les outils du numérique d'aujourd'hui, les Google, etc., il n'existe aucun recoin de la Terre qui soit inconnu. Et pourtant, sous la surface de l'océan, la cartographie, elle est très déficiente. Est-ce qu'il existe des représentations qui sont plus pertinentes que d'autres, des fonds marins ?
0: Chez Martine Laborde, le cartographe que vous êtes peut répondre quoi par rapport à ces blancs dans les cartes sous-marines de la Terre ?
2: Ça paraît étonnant qu'avec les technologies d'aujourd'hui, on ne connaisse pas dans les moindres recoins la surface, tout simplement la surface de la planète Terre, qu'elle soit terrestre ou maritime. C'est rigolo parce qu'on a fait cette carte-là, Mathieu Nouchet s'est penché dessus, sur la cartographie des fonds marins, parce qu'il y a une initiative qui s'appelle GEPCO, donc de reconnaissance de la topographie maritime, et on a adressé sur une projection un petit peu particulière des fonds des océans, on a proposé cette cartographie qui montre que les blancs des cartes sont très très très présents encore en 2026. Et c'est d'autant plus original comme question qu'en fait on a sorti un format cet été dans le journal Le Monde sur le site internet sur le parcours d'une de ces femmes géographes, cartographes qui a révolutionné cette représentation des fonds marins, Marie Tarpe, puisque en fait l'une de ses théories à l'époque c'était que les fonds marins étaient tout sauf plat. Elle a eu cette idée à la suite de l'analyse de relevés bathymétriques, donc des fonds marins. À l'époque, elle s'est beaucoup faite moquer par ses contemporains. Elle s'est faite invisibiliser. Puis finalement, l'histoire a remis son nom au goût du jour. Et donc, du coup, elle a sorti des planisphères des fonds marins, notamment au National Geographic, absolument spectaculaire. Mais donc, du coup, aujourd'hui, précisément, on ne connaît que le tiers des fonds marins. Après, Mathieu Nouchet apportera beaucoup de
0: Mathieu,
2: choses.
0: Justement, Mathieu Nouchet, je veux bien Mathieu Nouchet, je veux bien votre regard sur ce blanc-là énorme qui considère qui est sur les trois quarts de notre planète, hein, sous les océans.
3: Bah effectivement, les océans, c'est 70% de la planète. Et sur ces 70% de la planète, on ne connaît que 30% de la bathymétrie. Donc la bathymétrie, c'est le relief sous-marin. Donc vous voyez, on est à peine un tiers de relief sous-marin connu de façon détaillée, avec précision et de façon rigoureuse. Alors il y a un projet qui s'appelle Seabed 2030, oui, qui a pour objectif de couvrir l'intégralité de la planète à l'horizon donc de 2030. Et je peux déjà vous faire le pari, vous me réinviterez en 2030 et on verra si j'ai gagné ou pas mon pari. Mais je pense qu'ils n'y arriveront pas, d'abord parce que 2030 c'est demain et qu'il reste encore 70% des océans à couvrir, et puis aussi qu'il y a toute une cartographie très précise des fonds sous-marins qui est connue mais uniquement par les militaires, puisqu'il y a plein de caches de sous-marins, et il y a tout un tas de données cartographiques aussi qui nous dépassent et qui sont secrètes, et il faut aussi avoir conscience de ça, qu'il y a des connaissances géographiques qui ne nous sont pas accessibles.
0: C'est ça, et au fond la cartographie au départ, elle a quand même été faite pour effectivement pouvoir voyager, transporter des marchandises, mais quand même beaucoup pour faire la guerre, c'est une évidence. Et c'est le cas encore aujourd'hui.
3: Il y a toujours
0: aujourd'hui
3: eu des liens étroits, oui, entre le monde militaire et le monde de la cartographie, avec un peu de latence pour qu'un certain nombre de techniques arrivent dans le monde civil. Hein. On peut penser au GPS, par exemple, et puis avec aussi parfois des dégradations, des innovations militaires quand elles basculaient au niveau du civil. Mais par exemple, on a de plus en plus l'usage de drones dans la cartographie, que qu'elles soient d'ailleurs terrestres ou sous-marines. Il y a beaucoup de drones sous-marins qui existent et qui cartographient les territoires. Et c'est des technologies qui ont été développées dans le monde militaire.
0: Quels sont les plus gros blancs ? J'ai envie de m'arrêter là-dessus, parce que c'est vraiment l'ouvrage collectif que vous avez fait ensemble tous les deux, chez Martine Laborde et Mathieu Nouchet, le blanc des cartes quand le vide s'éclaire. Quels sont les blancs les plus, comment dire, les plus terribles aujourd'hui pour vous, ceux qu'il faudrait vraiment éclairer ou regarder en tant que blanc pour comprendre ce que ça signifie, Mathieu Nouchet ?
3: Alors c'est une vaste question. Moi je dirais que il y a des blancs en fait qui sont des invisibilisations d'un certain nombre de populations. Donc par exemple, il y a un travail qui a été réalisé remarquable, hein, par William Acker sur la cartographie des aires d'accueil des gens du voyage. Donc vous savez que dans chaque commune de plus de 3000 habitants, normalement il y a une aire d'accueil des gens du voyage. C'est une information qui est publique, hein. Il suffit d'aller à la mairie pour savoir où est l'aire d'accueil des gens du voyage. Sauf qu'en fait, il y avait aucune cartographie nationale qui était été réalisé. Mmh. Et ce que William Acker a réalisé, c'est un inventaire de toutes ces aires d'accueil. Ensuite, il les a cartographiées. Et ça permet de mettre en évidence des choses qu'on sait sans doute intuitivement, mais là, ça permet de les chiffrer. C'est qu'en fait, c'est une population reléguée qui est repoussée sur des territoires relégués, donc dans des zones qui sont à proximité de bretelles d'autoroute, de déchetteries, de zones aussi polluées. Et donc, il a plus chiffré tout ça. Donc, bien souvent, le blanc de la carte, c'est en fait une invisibilisation d'un certain nombre de données qu'on a, mais qui sont extrêmement dispersées, éparses. Et le fait de les rassembler, de les mettre sur la carte, peut permettre de rendre visible une réalité qui nous échappe.

0: Marie, c'est un autre studio. Je rappelle le titre de votre atlas, donc écrit avec le géohistorien Vincent Cap depuis Dire le Monde, l'atlas de toutes les parties du monde. Mathieu Nouchet, merci d'avoir été en duplex avec nous depuis les studios Radio France, ici Aquitaine, à Bordeaux. Et je rappelle aussi le titre de votre superbe ouvrage, Un globe des mondes, avec le collectif Sphérographia. Je signale aussi à nos auditrices et auditeurs qui seraient dans la région de Bordeaux la très instructive et très inspirante exposition itinérante au musée d'Aquitaine jusqu'au 15 décembre pour découvrir d'autres visions du monde. Et enfin, le très bel atlas que vous avez donc co-écrit tous les deux, Le Blanc des Cartes, toujours aux éditions Autrement. Merci à tous les deux. Autour de la question, c'est terminé pour aujourd'hui. 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Merci pour votre curiosité, surtout gardez l'esprit libre et ouvert à tous les possibles. À l'écoute de RFI, c'est bientôt l'heure de retrouver les informations. Et après le journal, ce sera sur le Pont des Arts avec vous, Nathalie Amar. Bonjour.
1: Bonjour Caroline, bonjour à toutes et à tous. Nous recevons la romancière Nina Bouraoui qui publie Championne. C'est un roman ensorcelant où elle nous plonge dans la tête d'une ado révoltée qui se rêve championne de tennis et qui se bat avec la même énergie dans le sport que dans la vie.
0: Bon, on sera à l'écoute. À tout de suite avec vous, Nathalie Amar et Nina Bouraoui.

0: dieses Ice Cream Menu tun. Deshalb werden die Preise nicht immer angepasst. Und das ist wichtig in diesem Modell.
1: Solche Zusammenhänge helfen zu erklären, warum die Wirtschaft nicht immer sofort auf Veränderungen reagiert. Wie wichtig das für die Geldpolitik sein kann, zeigte sich während der Finanzkrise 2008. Die Zentralbanken senkten die Zinsen, um Kredite günstiger zu machen und die Wirtschaft anzukurbeln. Doch selbst als die Zinsen nahe Null lagen, blieb die Nachfrage schwach und die Arbeitslosigkeit hoch. Es brauchte zusätzliche Instrumente. Michael Woodford, einer der beiden Preisträger.
2: Making more explicit statements about the likely future path.
1: Ein wichtiger Ansatz war, klarer zu kommunizieren, wie sich die Zinspolitik in Zukunft voraussichtlich entwickeln wird. Das hat meiner Ansicht nach zu einer besseren Stabilisierung beigetragen. Es hat das Problem nicht auf magische Weise gelöst, war aber ein wichtiger Beitrag. Die Zentralbanken müssen also nicht nur auf die aktuelle Lage reagieren, sie müssen auch vermitteln, was sie für die Zukunft planen.
3: Arne Bartram hat berichtet über die Bekanntgabe der Preisträger des Wirtschaftsnobelpreises in diesem Jahr. Fehlt uns noch zum Schluss der Blick auf das Wetter im Saarland. Am Abend und zu Beginn der Nacht bleibt es relativ gering bewölkt. Die Wolken werden dann allerdings immer dichter im Laufe der Nacht. Gegen Morgen kann es dann vereinzelt etwas Regen oder Niesel geben. Die Tiefstwerte liegen zwischen 9 und 3 Grad, mit den niedrigsten Werten an der Blies. Morgen am Dienstag überwiegend dicht bewölkt, nur wenig Sonne und zeitweise ist etwas Regen möglich. Die Höchstwerte morgen 13 bis 17 Grad. Am Mittwoch im Tagesverlauf zunehmend freundlich, bei meist nur lockeren Wolken und maximal 16 bis 20 Grad. Das war sie, die SR-Infobilanz am Abend. Heute mit Peter Weizmann und auch heute gibt es unsere Sendung zum Nachhören bei ARD Sounds. Ich wünsche Ihnen noch einen schönen Abend. Tschüss.
4: Bonjour à toutes et à tous, soyez les bienvenus à l'écoute d'RFI. En direct de Paris, il est 18h.
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4: Ravi de vous retrouver. Nous sommes le lundi 12 octobre. Voici les titres de cette édition. L'OTAN bombe le torse. L'Alliance Atlantique met en avant sa puissance militaire en cas d'attaque. Explication à suivre de Franck Alexandre. La colère gronde en Inde. Manifestations et répression dans de nombreuses villes du pays. Des milliers d'Indiens demandent la démission. Ils demandent le départ du président de la commission électorale. Analyse à suivre. En France, la stupeur dans un collège à Aubagne, ville du sud du pays, où un collégien a tiré au fusil sur le responsable de l'établissement. Et puis enfin, nous irons dans ce journal en Chine, où à plus de 600 mètres sous terre, des arbres poussent, appelés puits célestes. Nous serons en Chine à la fin du journal. Face à la Russie, l'OTAN affiche sa fermeté. L'OTAN promet de ne pas se laisser faire en cas d'attaque. Cette alliance militaire de pays occidentaux a lancé aujourd'hui un avertissement destiné principalement au président russe Vladimir Poutine. Franck Alexandre, un avertissement par la voix de son chef militaire, le chef militaire de l'OTAN en Europe.
7: Et c'est un discours particulièrement martial qu'a livré le général Grinkwitch. Si quelqu'un est assez insensé pour nous attaquer, a-t-il dit, nous nous battrons. Et en la matière, le commandant suprême de l'Alliance ne fait pas dans la demi-mesure.
8: We will break the warfighting system engaged against us.
9: Nous briserons leur système de combat. Cela visera non seulement les forces d'attaque, mais aussi tout ce qui soutient et permet leurs opérations. Nous combinerons nos armes de précision et les munitions de masse. Nous exercerons une pression constante et implacable, sur terre, dans les airs, dans l'espace et dans le cyberespace. Nous détruirons l'ennemi et nous vaincrons. Les formations adverses seront privées de ravitaillement, les combattants ennemis perdront le contrôle de leurs troupes et les capacités de combat, ainsi que les moyens de soutien de l'ennemi seront réduits à néant.
7: Interrogé sur les attaques hybrides en Europe, Alexius Grinkwitch a indiqué qu'il était crucial que les membres de l'Alliance disent à la Russie où se situent les lignes rouges. Aucun conflit n'est imminent, a-t-il ajouté en prenant soin de préciser que l'OTAN était néanmoins prête à combattre dès ce soir.
4: Alors pendant que l'OTAN montre ses muscles, l'Union européenne fait pression sur la Russie. De nouvelles

0: Quelles sanctions ont été décidées contre près de 1600 personnes ou organisations, toutes liées à la guerre menée par la Russie contre l'Ukraine? Décision prise aujourd'hui par les chefs de la diplomatie des 27 pays de l'Union européenne réunis à Luxembourg. Le ministre français des Affaires étrangères, Jean-Noël Barrot, était présent.
1: Les sanctions que nous prenons aujourd'hui, 1600 désignations, c'est tout simplement le plus gros volet de sanctions que nous ayons jamais prises depuis le début de la guerre. Est-ce que les sanctions fonctionnent? Oui. Elles ont privé la Russie de Vladimir Poutine de l'équivalent de 500 milliards d'euros de ressources qui auraient été sinon engouffrées dans cette guerre coloniale. 500 milliards, c'est l'équivalent de trois années, de plus de trois années d'efforts de guerre. Donc nous avons privé Vladimir Poutine, grâce à ces sanctions européennes, des ressources dont il aurait eu besoin ou dont il aurait besoin pour mener sa guerre pendant trois ans.
0: Et puis sur un tout autre sujet, Jean-Noël Barrot a aussi regretté aujourd'hui le report des élections en Palestine, le plus mauvais service rendu au peuple palestinien, selon les mots du ministre français des Affaires étrangères. Par ailleurs, dans la région, cette explosion dans le nord d'Israël, un lycéen a été tué aujourd'hui dans une explosion qui a aussi fait une vingtaine de blessés. Cela s'est passé lors d'une sortie scolaire dans le nord d'Israël, près de la frontière avec le Liban. Selon la police locale, un groupe d'élèves et d'enseignants d'un lycée religieux qui participait à une randonnée ont été pris dans la déflagration d'une munition qui se trouvait sur leur parcours.
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0: La colère en Inde, le mouvement de contestation s'intensifie depuis plusieurs jours. Des milliers de manifestants ont défilé ce lundi dans les rues de la capitale New Delhi, une capitale toujours sous très haute surveillance policière, des manifestations pour demander la démission du président de la commission électorale. Depuis des semaines, l'opposition, mais aussi le mouvement mené par les étudiants, mouvement appelé des cafards, ils se sont mobilisés contre une révision des listes électorales. Ils estiment que cette révision pourrait profiter au Premier ministre Narendra Modi. Ce week-end, les forces de l'ordre ont procédé à des milliers d'interpellations, plus de 20 000 selon la presse locale à travers tout le pays. Alors est-ce que le mouvement des cafards est en passe de se généraliser? Selon Christophe Jaffrelot, il est directeur de recherche au CNRS, le mouvement a déjà dépassé le cadre d'une simple colère étudiante.
3: On a rarement vu Narendra Modi autant sur la défensive. Il est confronté à une mobilisation qui touche les grandes villes de l'Inde. Et Dieu sait s'il y a des grandes villes en Inde. Delhi, bien sûr, mais Bombay aussi, Calcutta, partout. Partout, il y a eu des manifestations ce week-end qui ont été réprimées d'une façon sauvage, au point qu'on s'étonne du silence des chancelleries européennes et occidentales en général, car on a vraiment affaire là à des atteintes aux droits de l'homme élémentaires, que l'état de droit n'ait jamais été parfait en Inde, on en a tous conscience, que l'acte de vote ne soit plus respecté, ça veut dire qu'on touche à quelque chose de quasiment sacré. Si ça n'est plus possible, alors on bascule dans un système totalement différent et c'est contre ça que se mobilise toute cette jeunesse.
0: Des propos recueillis par Yelena Tomic. 18h07 à Paris, dans l'actualité française, un adolescent de 14 ans a ouvert le feu ce matin au fusil de chasse dans son collège d'Aubagne, près de Marseille. Il blesse le principal de l'établissement et une enseignante avant d'être désarmé. Une fusillade qui ne semble pas du tout liée au mouvement qui secoue en ce moment les lycées français. Ce soir, Emmanuel Macron salue le sang-froid et la réaction exemplaire de l'équipe éducative de ce collège qui a permis d'éviter le pire. On apprend aussi que le ministre de l'Intérieur et le ministre de l'Éducation se rendent à Aubagne. L'actualité nous emmène à présent en Chine, où des forêts poussent au fond des trous, de trous géants à plus de 600 mètres, à plusieurs centaines de mètres sous nos pieds. Donc, des arbres et des plantes rares trouvent refuge entre les falaises. Ces grooves et ces gouffres sont appelés des puits célestes, des mondes difficiles d'accès que les scientifiques explorent encore. Cléa Broderst, correspondante d'RFI à Pékin. Cléa, dans le sud de la Chine, certains gouffres cachent donc de véritables refuges.
4: À Xiaojiai, le vide descend jusqu'à plus de 660 mètres, presque deux fois la hauteur de la tour Eiffel. Ces puits célestes se forment quand l'eau creuse la roche et que le plafond d'une grotte s'effondre. Le gouffre s'ouvre alors sur le ciel. Au fond, il fait plus frais, plus humide. Les plantes reçoivent moins de lumière. Pourtant, la forêt prospère. Dans le Guangxi, des chercheurs ont recensé 72 espèces de plantes protégées dans les zones de ces gouffres. Ces lieux pourraient aussi abriter des espèces encore inconnues. En mai 2022, une équipe a exploré un nouveau gouffre de 192 mètres de profondeur. Au fond, des arbres hauts de près de 40 mètres. Mais ces forêts attirent aussi les visiteurs. Routes, travaux, aménagements, le tourisme peut les abîmer. Des plantes menacées ont déjà ainsi été détruites. Le défi est donc simple, explorer ces mondes cachés sans détruire ce qui les rend si précieux. Claire Broders de Pékin, RFI.
0: C'est le dernier des prix Nobel de la saison qui a été remis aujourd'hui. Le prix Nobel d'économie récompense un duo d'Américains, Michael Woodford et Robert Hall. Tous les deux ont été récompensés pour leurs travaux qui cherchent à stabiliser les fluctuations économiques. Stimuler ou ralentir l'économie au bon moment peut avoir des avantages, disent les deux économistes. L'heure de retrouver Hugo Moissonnier, bonsoir.
5: Bonsoir Adrien, bonsoir à toutes et à tous.
0: Pour nous parler du programme de Radio Foot International.
5: Et ben on va parler de nos prix Nobel footballistiques. Yann Diomandé, l'Ivoirien, qui débloque son compteur avec le Real Madrid. On va également parler de la Ligue 1, du PSG, de Marseille, hein, qui rassure un petit peu ses supporters. On ira également en Angleterre. City a écrasé Liverpool.
0: Merci Hugo, à tout de suite. 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
1: Bonjour à toutes, bonjour à tous. Ravi comme chaque lundi de donner le coup d'envoi de la semaine en votre compagnie. Nous avons retrouvé nos championnats européens favoris et en Espagne, Yann Diomandé a trouvé, lui, le chemin des filets. C'est un événement, le premier but sous le maillot du Real Madrid pour le joueur le plus cher de l'histoire, le joueur africain. Le plus cher de l'histoire. L'Ivoirien a délivré des merengues face à Villarreal. Des merengues qui, soyons honnêtes, on va adresser l'éléphant dans la pièce de la Maison Blanche. Et l'éléphant, ce n'est pas lui, des merengues qui sont loin de convaincre. Impossible d'évoquer le Real sans parler également du malaise Vinicius Junior, le Brésilien bêtement expulsé après avoir tiré les cheveux d'un adversaire. Un carton rouge capillotracté, littéralement. Bonjour Patrick Juillard.
2: Bonjour Hugo, bonjour à toutes et à tous.
1: Avec vous, on va tirer sur l'ambulance rouge également, l'ambulance de Liverpool. Les Reds humiliés à la maison par Manchester City, effectivement. Là encore, une biscotte écarlate n'a rien arrangé. Bonjour Mac Libra.
3: Bonjour Hugo Moissonnier, comment ça va?
1: Ça va très bien et je suis ravi de vous accueillir avec une bonne nouvelle. C'est la première fois depuis longtemps que je vous accueille au lendemain d'une victoire de l'Olympique de Marseille.
3: Larmes aux yeux, non? Ça vous fait du mal?
1: Bah écoutez, ça me bouscule dans mes habitudes, ça me sort de ma zone de confort, c'est pas mal non plus. Marseille qui respire, succès à 3, mais qui vaut peut-être un petit peu plus en termes de points. Vous l'avez, c'est un jeu de mots assez bien écrit, je suis assez fier de moi.
3: 3.3, bravo.
1: Bonjour Dominique Sévrac.
4: Bonjour. C'est brillant, c'est comme vous, Hugo.
1: Quand il s'agit de parler du PSG, attendez, c'est pas fini. Quand il s'agit de parler du PSG, vous êtes notre plan A et vous allez nous expliquer, si vous le voulez bien, pourquoi le PSG, le Paris Saint-Germain, de son côté, n'a pas de plan B. Pourquoi ses remplaçants ne sont pas à la hauteur de ses ambitions qui sont évidemment très élevées. Que des plans A, en revanche, dans l'équipe de Radio Foot. Pierrot Guérin à la préparation, Laurent Salerno à la réalisation. Welcome back, cher maestro Radio Foot, c'est parti.
5: C'est officiel. Eh bien, c'est dans la souffrance que le Real Madrid assure l'essentiel. Victoire des hommes de José Mourinho grâce à un but de Yann Diomandé.
1: Yann Diomandé, sauveur du Real Madrid. Enfin, il a tout de même fallu attendre la mi-octobre, la 8e journée de Liga, sa 9e apparition sous le maillot blanc mythique pour voir la pépite ivoirienne faire trembler les filets quelques mois après son transfert record, le plus cher de l'histoire pour un joueur africain. Il était... Tant, Patrick Juillard, vous l'avez apprécié ce but, on le raconte rapidement, contrôle orienté, frappe du droit bien placée, jolie réalisation pour une première, finition. C'est pas mal.
2: Oui, c'est alors pour lui surtout, ça lui permet un petit peu de commencer entre guillemets son histoire avec le Real Madrid, donc c'est un but capital pour lui, ça va lui enlever un peu de la pression qui était sur ses épaules depuis son transfert au montant faramineux, qui lui mettait beaucoup de pression, puisque un joueur qui arrive avec un transfert aussi massif, les attentes sont forcément immenses, parfois un peu déçues. Alors, dans l'ensemble, il fait pas un match exceptionnel, son but sauve son match, mais on peut pas lui reprocher de pas faire un match exceptionnel quand il joue dans une équipe qui n'a pas de structure, qui n'a pas de plan de jeu. Et en fait, tout est misé sur le talent individuel des attaquants pour cacher la misère, en fait. C'est-à-dire que ce Real Madrid ne vit et ne vaut que par le brio de ses têtes d'affiche offensives. On a vu Vinicius, plus tard, on en parlera après.
1: Bien sûr.
2: Il en fait partie. Mbappé aussi. Mais finalement, en fait, les performances individuelles ne font dans cette équipe que cacher la misère collective. Donc tant mieux pour Diomandé s'il peut un peu s'inscrire dans cette grappe de joueurs performants individuellement, mais collectivement, je suis désolé, en tant que observateur de longue date du Real, je ne vois toujours rien venir, c'est comme Sir Anne, quoi.
1: Car en effet, si vous voulez vous reposer sur vos individualités, encore faut-il qu'il y ait des individualités, Marc Libra, au moins sur ce but, Yann Diomandé, il a montré qu'il avait du talent individuel.
6: Mais le talent, il a. Après, il n'est pas forcément toujours titulaire. 3 titularisations cette saison. Alors, il participe tout le temps. Mais il faut aussi qu'il rentre dans le moule. Et puis, il y a un nouveau coach qui vient d'arriver, qui change un petit peu la donne aussi. Il faut régler les problèmes de Mbappé, de Vinicius, qui a encore eu des soucis. Enfin, on en parlera. Mais après, cette équipe du Real, pour moi, elle est toujours en rodage. Je ne sais pas ce qui va se passer, quoi, en fait. On ne sait rien. On a des certitudes sur certaines équipes en Espagne. Mais sur eux aujourd'hui, je ne sais pas. Jude Bellingham, actuellement, il est stratosphérique. Je ne sais pas s'il est employé dans la meilleure des façons. Et heureusement qu'il est là. Mais je sais pas. Le plan de Mourinho aujourd'hui, je ne sais pas du tout.
1: Juste simplement, l'ancien attaquant, il a apprécié le geste, oui, l'enchaînement, oui, de Diomandé.
6: Mais bien sûr. Après, ça va lui permettre à lui. Il avait fait une passe D aussi. Ce but-là est magnifique. Maintenant, c'est bien, il y a victoire derrière. Maintenant, il faut qu'il rentre dans le moule et qu'il puisse jouer tous les matchs. Mais ça, c'est encore un autre débat.
1: Bon, on va demander à nos auditeurs dans quelques instants s'ils sont confiants pour la suite en ce qui concerne Yann Diomandé, mais c'est vrai qu'on a embrayé assez vite sur la dichotomie qui est régulière, hein, quand on parle du Real Madrid de Dominique Sévrac, du talent individuel d'un côté et une bouillie collective de l'autre. C'est pas tout à fait nouveau, mais ça paraît particulièrement prononcé depuis le début de la saison avec ce Mourinho 2.0, ce Real Mourinho 2.0 qui est loin de convaincre, qui est loin, j'en suis certain, de vous convaincre.
4: Malgré le recrutement de Bernardo Silva, qui est une bonne idée, ils n'ont toujours pas remplacé Modric et Kroos depuis qu'ils sont partis. Donc à partir de ce moment-là, vous pouvez mettre Xabi Alonso, Arbeloa, Carlo Ancelotti, José Mourinho. Alors dans cette liste-là, il y a des bons entraîneurs quand même, notamment Carlo Ancelotti et Xabi Alonso. J'ai beaucoup plus de doutes sur Mourinho, qui a été un grand entraîneur, mais qui pour moi était en plus has-been. Donc si vous lui faites un mauvais recrutement et qu'en plus vous mettez un homme qui est dépassé par le foot d'aujourd'hui parce qu'il a plus les codes, je parle en termes tactiques, hein, je pense que ça reste un grand manager de stars, il est capable, on l'a vu à Benfica, de faire des bonnes choses, mais il a plus du tout les codes tactiques du haut niveau, qui est le pressing, qui est la participation des latéraux, qui est grosso modo Guardiola, Luis Enrique pour aller vite. Et donc comme il est pas là pour il est juste là pour faire la police et pas pour faire une équipe, ça marchera pas, en fait. Je l'avais dit avant le début de saison. Donc, la saison, elle est longue. Hein. L'année dernière, tout en étant mauvais, ils ont réussi à être quart de finaliste de la Ligue des Champions et le retour contre le Bayern, ils n'ont pas été si loin que ça. Si Camavinga ne se fait pas expulser, ils ont peut-être une chance de se qualifier. Donc malgré tout, tout en étant mauvais, en n'ayant aucune proposition footballistique, collective, ils sont parfois capables d'exploits. Alors pour le championnat, ça sera trop dur parce que Barcelone m'a l'air parti sur des bases stratosphériques. Et pour la Ligue des Champions, je pense qu'il y a nettement meilleur qu'eux quand on va arriver en huitième, en quart. Je pense que le Barça, le PSG, le Bayern Munich, Manchester City,
1: sauf Arsenal. Dans l'histoire, en revanche, il n'y a pas meilleur qu'eux. Il y a quand même une histoire d'amour assez incroyable.
2: Mais pour moi,
1: pour la Liga, simplement, pour abonder dans le sens de Dominique, le Real 4e du championnat, derrière, dans l'ordre, Barça, Atlético, Betis, Patrick Gérard. Ouais.
2: Non, il y a pour moi, dans cette dichotomie entre les talents individuels et la bouillie collective, pour reprendre vos termes, il y a peut-être un danger. C'est que les fameux talents individuels se prennent un peu pour le sauveur de l'équipe. C'est-à-dire qu'ils se disent oui, sauf que
6: ils ont pas le choix aujourd'hui.
2: L'équipe est trop mauvaise pour être sauvée, même par Pelé ou Maradona, en fait. Donc Mbappé, Bellingham, Vinicius, et on l'espère pour lui, Diomandé, s'il se met à stater, entre guillemets.
4: Mais c'est le projet
2: ils peuvent
4: Patrick.
2: Toujours le faire, mais il y a des fondamentaux au foot, et surtout, vous l'avez dit à juste titre, Dominique, avec le football d'aujourd'hui, avec ce qu'arrivent à faire certaines autres équipes comme le Bayern, le PSG ou le Barça, mais le Real n'est plus invité, tout simplement.
4: Donc à partir du moment où ils n'ont pas de plan...
2: Mbappé peut mettre 55 ou 60 buts, ça ne changera rien.
4: À partir du moment où ils n'ont pas de plan de jeu, qu'est-ce qui reste ?
2: Les stats.
4: Donc les stats, ils vont tous faire des stats.
1: Marc Libra, trouver un petit peu des motifs d'espoir pour nos nombreux auditeurs.
6: Les espoirs, c'est ce qui me dérange le plus en suivant les championnats du week-end. On va dire qu'on a Haaland qui fait partie des meilleurs joueurs du monde, Yamal meilleur joueur du monde, Mbappé meilleur joueur du monde. On voit Haaland dans le système où il joue et comment son équipe joue. Yamal, on voit comment il joue, comment son équipe joue. Mbappé, il y a un problème. C'est pas possible, il se passe un truc, ça ne fonctionne pas. Bien sûr qu'il a marqué des buts, mais aujourd'hui, comment ça se fait? Alors, on pourrait partir à Harry Kane, le Bayern, mais ça fonctionne aussi, ou Michael Olise, mais le Real, on comprend pas. C'est-à-dire qu'ils ont des big stars, mais aujourd'hui, Jude Bellingham, pour moi, c'est le meilleur du Real, pour moi, actuellement. Mbappé, il va marquer, mais je comprends pas. Comment
1: vous
6: ça se fait qu'Mbappé...
1: Il est mal utilisé. Mais apparemment, ils sont des pleins. Ils sont en interne, d'après les informations qui ont fuité récemment.
6: Je peux pas dire qu'il est mal utilisé. C'est que je comprends pas comment on a un mec qui est capable de marquer 65-70 buts par an. Les autres clubs, ils les ont et ils arrivent à faire la diff. Et pourquoi...
2: Parce qu'il y a un collectif organisé.
6: Non, mais tu as raison. Et donc, là, vous parliez du Real Mais le Real, depuis qu'Mbappé est là, c'est blanc, il n'y a rien.
4: Il a quitté un projet où il n'y avait que des individualités au PSG, Neymar, Messi, c'est caricatural. Il a retrouvé un projet où c'est exactement la même chose.
1: Et
4: avec
1: apparemment, il s'en plaint.
4: Alors, Yann Demandé.
6: Dominique.
4: C'est exactement pareil, en fait. Lui, le problème, c'est qu'il aura fait les meilleures années de sa carrière, il sera tombé que dans des projets où il n'y avait pas de collectif.
6: Alors, ça ne peut pas être lui le problème aujourd'hui? Parce que quand tu vois Vinicius, Bellingham, à quel niveau ils étaient quand Mbappé il arrive, il prend beaucoup de place. Hein.
2: Oui, mais Marc, moi
6: non,
2: je
6: non,
2: pense
6: mais je vous pose la question.
2: Mbappé, il se pense comme le sauveur du Real, mais pour moi, il ne peut pas sauver une équipe aussi déstructurée.
4: Personne ne peut.
2: Et donc, le problème, c'est que s'il se prend pour le sauveur et qu'il veut que cette équipe joue pour lui, il va peut-être faire des stats, mais ça servira d'autant moins l'équipe, en fait. C'est un peu un cercle vicieux. C'est-à-dire que les vases communicants, si les stats se remplissent d'un côté, ça ne veut pas dire qu'il y aura plus de victoires collectives de l'autre, en fait.
6: Donc c'est ce qui se passe depuis qu'il est
2: au Real. C'est un peu problématique, il tire la couverture. Et bon, on pourrait dire pareil de Vinicius quand Vinicius est en
1: forme.
2: Alors
1: justement,
2: hein,
1: ça fait longtemps. Justement, on parle de Vinicius dans un instant.
6: On va faire. Ça, c'est une ouverture pour vous.
1: Oui, mais vous savez, on se met, comment dire, au diapason de notre sujet. Donc ça va être une petite bouillie en termes de conducteur, une petite bouillie collective que je vous propose pour le début de Radio Foot. Mais on va revenir en arrière, on va faire des passes en retrait, on va refermer la parenthèse Mbappé, on va refermer la parenthèse Yann Diomandé également. J'ai posé à nos auditrices, nos auditeurs la même question qu'à vous en début d'émission. Est-ce que voilà, il est bien lancé désormais après avoir ouvert son compteur but l'ivoirien?
7: Nel Padoumou depuis le Bénin, Porto Novo. Je pense qu'il est bien parti, qu'il est lancé un premier but, ça relâche de la pression, surtout dans un club exigeant comme le Real Madrid. Et aussi avec le carton rouge de Vinicius Junior, c'est maintenant à lui de jouer pleinement son football.
8: C'est Mohamed Fadiga depuis la Guinée-Conakry. La saison de Diomandé a bien débuté, mais nous devons encore lui laisser le temps de s'exprimer et de montrer de tout ce qu'il est capable de faire.
9: C'est merci, Diomandé. Et puis la ville de Durand. Vraiment, cette année, Diomandé n'a rien fait dans le club madrilène. Attendons Diomandé dans l'année prochaine.
10: Franck Kabamba depuis la République démocratique du Congo, bien sûr qu'il a marqué, ça lui fait du bien pour lui, mais pas pour sa carrière. Parce que les choix Real Madrid est porté sur les statuts. Vinicius va poser énormément de soucis sur la titularisation de Yann Diomandé. Au Real, on voit que les statuts et non les performances.
11: Il a trouvé son air. L'air est arrivé pour qu'il montre qu'il est capable de faire la différence. Je vous appelle depuis le Tchad, connu sous le nom Mana Mathieu.
12: Jean Mathieu depuis le Bénin. Yann Diomandé, il peut faire l'affaire hein, parce que le talent y est. Il lui manque seulement un peu la percussion dans le jeu. Et ce gnaque-là, il n'a pas encore cela.
13: Mon ancien joueur depuis Kinshasa. Je crois qu'il a enfin lancé sa saison par rapport à ce qu'il a montré durant la trêve internationale avec les éléphants. Mourinho doit vraiment lui laisser le temps et il doit avoir confiance en lui. S'il les laisse le temps, je crois qu'il serait très décisif dans des matchs importants.
1: Et nos auditeurs qui ont du talent, des avis, qui les expriment, ces avis dans Radio Foot chaque lundi grâce un autre talent, celui de Pierre Guérin qui récupère les notes vocales WhatsApp, le numéro sur la page Facebook de l'émission. Ils envoient aussi quelques balles perdues à Vinicius. Ils nous font aussi des passes décisives, nos auditeurs. Et on rappelle, pour définitivement refermer la parenthèse Yann Diomandé, Dominique, c'est vrai qu'il n'est pas seulement le joueur africain le plus cher de l'histoire, il est aussi le joueur le plus cher de l'histoire du Real Madrid. Je crois devant Eden Hazard, donc j'espère que ça ira un petit peu mieux pour lui.
4: C'est une belle référence.
2: Ça lui met aussi de la pression.
1: Ça lui met également de la pression.
4: Et si on parlait de responsable du prix,
2: évidemment.
1: Si on parlait de Vinicius, ça va mieux pour Diomandé que pour Vinicius Junior. J'en suis à peu près certain.
5: Bellingham, 4 poules, possibilités, 4 solutions. Vinicius.
14: Alors qu'est-ce qui se passe? Ah non, il va pas nous le refuser.
15: Ah, il va nous l'annuler.
14: Ah non.
15: Ah mince.
14: Ah oui,
15: alors là ça va retomber, ça tout va retomber, on va effacer tout ce qu'on vient de dire. Mais qu'est-ce qui s'est passé?
14: Il lui a tiré les cheveux.
15: Oui, rouge Vinicius, mais pourquoi?
14: Parce qu'il lui a tiré les cheveux. Non mais c'est incroyable. Alors là, celle-là, c'est...
15: Alors là, franchement...
1: Oh. les commentateurs français de beIN Sport, incrédule. Oui, oui, oui, le craquage de Vinicius Junior, Eric Huet et Jérôme Breton, pour ne pas les citer. Vinicius qui pense avoir marqué, qui a surtout tiré les cheveux de son adversaire, Nathan Saliba, au départ de l'action, rouge direct. Et selon certains médias espagnols, le Brésilien aurait fait pire au moment de regagner les vestiaires. Il aurait bousculé un employé de la Liga sur le chemin qui mène donc au vestiaire. Il y a clairement un malaise, Vinicius, non ? Au sein du Real.
4: C'est la première fois, Hugo.
1: Sachant que, sportivement parlant, son compteur est bloqué à une seule réalisation cette
4: saison. Non, mais c'est un garçon qui est victime de racisme, donc il a raison de s'énerver de temps en temps, mais sinon, il a une gestion émotionnelle de ses matchs qui est très mauvaise. C'est souvent que je le vois sortir du match, devenir complètement fou, de faire n'importe quoi. Alors, Joao Neves, il a tiré les cheveux de Cucurella en finale de la Coupe du Monde des clubs, quand Cucurella était à Chelsea.
6: Mais t'as vu le match. Bon, t'as vu le match que c'était. C'est parti dans tous les sens.
4: C'est parti. Mais là, je comprends
6: là,
4: pas.
6: Il est gratuit, à froid.
4: Il est dans son camp. Ouais. Il part. On est dans un monde ultra varisé. Il le sait quand même.
1: Des images partout. Bah, il sera filmé.
4: Je comprends pas qu'il ne se doute pas qu'à un moment donné, il va être rattrapé par la patrouille.
1: Et puis là, apparemment, il n'accepte même pas la décision au point de s'en prendre à un employé du championnat d'Espagne. Alors, c'est
6: ça,
1: conditionnel,
6: pas,
1: mais voilà, qui n'a rien demandé.
6: Non, mais. Ce qui est fou, c'est que quand j'ai vu ça, je dis, mais ça, c'était mon époque. Nous, il n'y a pas les caméras.
2: Oui.
6: Nous, on passe, le ballon, il part, tu mets une claque.
1: Voilà.
6: Ou tu mets
1: 90,
6: un coup de coude dans la tête.
1: 90.
6: Tu le couches.
2: Ou une béquille.
6: Ouais, ou tu mets. Mais là, quand j'ai vu ça, je me suis rappelé.
1: On déconseille
6: quand,
1: aux jeunes sur le terrain amateur. On ne fait pas ça.
6: Je me suis rappelé. Le problème, c'est qu'en 2026, il y a à peu près 42 caméras quand il joue. C'est-à-dire qu'on peut le voir dans tous les sens.
4: Donc, les téléphones, les gens.
6: Non, mais c'est-à-dire que tu peux le voir. Mais surtout. C'est-à-dire qu'il est plus lucide, je pense que tu dis émotionnellement, je pense qu'il est au-dessus de ça, on l'a perdu complètement, parce que, en plus, il fait pas semblant, c'est-à-dire qu'il prend, il tire bien comme il faut, et fait comme s'il de rien n'était.
1: On l'a perdu, parce qu'il a toujours eu un style de jeu, assez basé sur la provocation, les histoires de racisme. Bon, on le connaît depuis longtemps, Vinicius, mais il y avait au moins sportivement un certain rendement. Il a notamment été largement pressenti pour le Ballon d'Or il y a peu, et on a l'impression que depuis qu'il a perdu ce Ballon d'Or, je crois que c'était au profit de Rodri.
6: C'est ce que j'allais dire, vous l'avez jamais retrouvé depuis.
1: C'était il y a deux ans.
2: C'était il y a deux ans, il y a la perte du Ballon d'Or, il y a l'arrivée de Mbappé qui joue quand même. Alors, on dit Mbappé est devenu avant-centre, mais il part souvent du côté gauche, qui est la zone de Vinicius, qui lui-même est en, techniquement, il est totalement en perte de vitesse et en perte de niveau par rapport à ses meilleures années, l'année où il espérait avoir le Ballon d'Or. Et puis maintenant, il y a Diomandé qui est arrivé, le Real. De toute façon, il y a une surabondance d'ailiers dans cet effectif, de joueurs un peu dans le même profil, qui éliminent, qui percutent et qui repiquent. Ça fait beaucoup de monde, le terrain est occupé, et lui-même, en plus, il n'a pas trouvé, ni avec sa sélection, on aurait pu penser que le Brésil lui servirait un petit peu de ballon d'oxygène, ça n'a pas vraiment été le cas, au contraire, il est encore plus décevant avec le maillot du Brésil qu'avec celui du Real, donc il est dans une spirale, et moi, je peut-être que certains ne seront pas d'accord ici, mais pour moi, il aurait dû partir... changer de club, changer de projet. Il y a trop de monde au même poste.
1: Oui, mais on parle, défendre un petit peu. On parle d'un joueur qui a quasiment offert, pas lui tout seul, mais presque deux Ligues des Champions Real.
4: Thibaut Courtois aussi.
1: D'un joueur, oui, mais en tout cas, on parle d'un joueur qui devrait être une légende au Real et qui là est en train de se transformer alors qu'il est encore jeune.
4: Hugo,
1: un peu en gâchis, quoi.
4: Ça me rappelle un peu Franck Ribéry quand il a perdu le Ballon d'Or en 2013.
6: Exactement.
4: Après, il a eu un blues infernal. À l'époque, c'était pas le même vote. Il y avait la FIFA qui était dans le coup. Il y avait trois collèges, il avait eu les votes des journalistes,
1: le Bayern Munich,
4: ce qui est redevenu le cas aujourd'hui. Donc il aurait eu le Ballon d'Or si on n'avait pas changé les règles. Et donc il l'a jamais vraiment
1: digéré.
4: Ouais. Et Vinicius, pour toutes les raisons.
6: Même à ce jour, il n'a pas digéré,
4: Il continue.
6: Ah, ben oui.
4: Et pour toutes les raisons que vous avez exposées, ça a conduit à ce que Mourinho fasse la course pour aller le féliciter au milieu des joueurs et tout ça, parce que tout le monde a conscience qu'il y a un problème Vinicius. Et donc Mourinho.
2: Calinothérapie.
4: Qui est le premier à en faire des tonnes sur Mbappé doit être Ballon d'Or, Vinicius c'est le meilleur joueur du monde après Mbappé.
2: Il fait un peu papy gâteau, Mourinho.
4: Voilà. Et donc voilà, si vous voyez, en fait, si vous voulez connaître les problèmes du Real, vous suivez Mourinho.
1: Vous êtes le meilleur consultant du monde, Dominique Sévrac, avec Marc Lebras et Patrick Juillard, évidemment.
6: Le Real, j'allais partir.
1: Je le rappelle, quatrième du championnat d'Espagne. On retrouvera les Merengues cette semaine en Ligue des Champions. Rendez-vous mercredi, déplacement sur la pelouse de la Roma, double ration de Radio Foot demain. et mercredi, justement, dans le cadre du retour de la reine des compétitions européennes, avec que des pointures. Je suis certain que vous en faites partie. Quand je dis double ration, c'est retour en direct, évidemment, ce mardi et ce mercredi, donc à 21h10, temps universel sur RFI.
16: Doku can't find the shot. Haaland! City 1, Liverpool 0. Erling Haaland has smashed it into the corner of the net. Back on the inside, Jeremy Doku! City 2, Liverpool 0. It's become his trademark. Little flick, Cherky round the back, still Cherky, 3-0, glorious.
5: Manchester City, malgré des temps particulièrement troublés, réussit un grand coup ce soir à Anfield en s'imposant 3-0 sur la pelouse de Liverpool. City qui est plus que jamais leader incontesté de la Premier League.
1: Liverpool rouge de honte, tandis que Manchester City ne voit toujours pas les nuages qui s'amoncelle dans son ciel bleu. Sixième journée de Première Ligue, sacrée victoire des Citizens à Anfield, 3-0. Il confirme, ces joueurs de Manchester City, leur statut de leader du classement. Les hommes de l'Italien Enzo Maresca confirment également que les 114 infractions aux règles de régulation du championnat d'Angleterre qui ont été récemment constatées par les autorités compétentes et qui pourraient leur coûter cher en matière de sanctions, n'ont pas vraiment entamé leur morale. Enzo Maresca.
17: 0-3 Anfield away, it's a great result for sure.
18: 0-3 à l'extérieur à Anfield, c'est évidemment un excellent résultat. Je pense qu'en ce moment, nous avons tous besoin de ce genre de victoire pour aller de l'avant. C'est une bonne chose pour nous, le staff, pour les joueurs et pour les supporters. On doit aujourd'hui apprendre à gérer le bruit extérieur lié à la situation parce qu'il sera toujours présent. Il faut plutôt faire notre propre bruit, c'est-à-dire remporter des matchs comme aujourd'hui. Au coup de sifflet final, les supporters chantaient, je crois. C'est ce bruit qu'il faut, pas un autre.
1: Les chants de nos fans, le seul bruit qui compte, c'est une jolie formule, je suis un peu jaloux. Est-ce que ça peut néanmoins tenir comme philosophie? Marc Libra, vous êtes un peu un expert en la matière, désolé. Vous avez connu l'OM en pleine tempête judiciaire dans les années 90.
6: Non, j'étais pas là, c'est pas bon.
1: L'affaire de corruption, VAOM, on me souffle dans l'oreillette. Oui. Est-ce que c'est facile de faire fi du contexte quand on est joueur?
6: Non mais le problème, c'est pas du tout la même époque. C'est-à-dire que nous, ils nous promettaient de couler le club. C'est-à-dire que nous, il fallait, et même la première année, on est champion de France de D2, il nous rétrograde encore une fois.
1: C'était pas ma question. Ma question, c'était, est-ce qu'on peut jouer tranquillement quand on est, par ailleurs, secoué dans la coulisse?
6: Oui, on peut. On n'a pas de problème, surtout quand vous jouez dans une des meilleures équipes du monde, avec les meilleurs joueurs du monde. Donc ça aide, concrètement, ça aide. Quand on voit leur performance depuis le début de la saison, quand on voit la rencontre de hier, qui va dire, oui, ils ont des problèmes. Ok, ils ont des problèmes, par contre, en interne, oui. Par contre, ce qui dégage sur le terrain, Guardiola, il est là encore? Non, c'est pas possible. Il est caché. Mais ça joue pareil, c'est la même chose aujourd'hui. C'est-à-dire, quand on voit ce qu'ils sont capables de faire, Oh, c'est très impressionnant. Les joueurs qu'ils ont sur le banc, alors bien sûr, ils ont dépensé de l'argent, mais le mec qui rentre, il est au diapason direct, quoi. Et de suite, le mec, il rentre dans le moule.
2: C'est plus que ça. Doku a changé la face du match.
6: D'habitude, c'est Foden qui était pas là, qui tu peux le remplacer, tu vois. C'est Meignot. Mais là, ces mecs, ils sont, je sais pas, eux, ils sont pas perturbés, non. Croyez-moi, ils sont
1: vous
6: pas perturbés.
1: C'est en pamoison, hein. Quelle admiration.
6: Mais c'est la vérité.
1: Hier, on s'est regardé Manchester City pour Marc Libra. Oui, Dominique.
4: Parce que bon, déjà, si on parle du match, qui en plus pour moi n'était pas un grand match, mais si on parle des sanctions, moi je suis gêné parce que ils ont recruté par exemple Ayoub Wadi, ils ont recruté Elliot Anderson, ils ont recruté NDI, ils ont recruté Enzo Fernandez. Mm. Tout cet argent-là, c'est peut-être à cause des infractions précédentes qu'ils ont réussi à avoir encore de l'argent pour recruter et dépenser 400 millions cet été. Donc peut-être que la victoire d'hier et les précédentes, puisqu'ils ont tout gagné en championnat, c'est dû aux multiples infractions précédentes. Donc est-ce que c'est une victoire du dopage financier, ou est-ce que c'est une victoire normale qu'ils auraient gagné quand même, ou est-ce qu'ils ont gagné parce que depuis des années ils fraudent? Et à chaque fois, je vais me poser la question. Donc moi, j'aimerais que vite les sanctions tombent, parce que maintenant ils ont été condamnés. Donc là maintenant,
1: ils ont été reconnus coupables.
4: Voilà, ils ont été reconnus coupables. Donc maintenant, je veux connaître la sanction.
1: Après, eux disent que la procédure est toujours en cours. Bon.
4: Parce que c'est gênant. C'est gênant de regarder un match.
1: C'est un débat de juriste sur lequel on va pas s'apesantir.
2: Est-ce que je peux revenir un tout petit peu au match?
1: Bien sûr, Patrick Gérard.
2: Il faut pas oublier quand même que jusqu'à l'heure de jeu, ce match était un match qui rappelait la Première Ligue des années 90.
1: Une purge, c'est ça le mot que
2: je cherchais? Non, pas une purge, mais un match quand même de chiffonnier. C'est-à-dire un match ou Liverpool, qui sans doute voulait montrer que l'équipe avait retrouvé les valeurs, après une saison difficile, les valeurs des Reds, quoi, les valeurs un peu viriles de Liverpool, mettaient des coups et essayaient de hacher le jeu au maximum. Mais on aurait dit un match Blackburn Rovers Coventry de 95.
1: Mais d'ailleurs, ils prennent un rouge. Est-ce que c'était pas très brutal, aussi ça, l'un des tournants?
2: C'était un jeu très brutal. Le rouge vient sanctionner les, tous ces excès-là. Et c'est après l'entrée de Doku où la lumière est apparue, en fait. Et où ensuite, on a vu le jeu guardiolesque de Maresca. Moi, j'ai trouvé quand même que la première période, c'était extrêmement rude et extrêmement faible, en fait.
4: On parle souvent des grandes affiches, ça en était une.
2: Et quand j'ai un petit peu zappé avec Rennes au Serre, ça jouait mieux à Rennes, disons.
1: Et ben, on parlera de Rennes aussi dans Radio Coup de Cœur, car nous sommes des esthètes. Mais là, vous ne faites pas plaisir à Marc-Philippe.
6: Non, mais la première mi-temps, on a Liverpool qui n'arrive pas, qui fait beaucoup de nuls et qui n'arrive pas à faire
2: dans tous les sens, Marc.
6: Oui, oui, mais quand tu n'es pas capable de pouvoir rivaliser avec une telle équipe, parce que tu sais que s'ils accélèrent, ils te font mal. Ils ont tenu quoi, 55-60. Alors bien sûr, le rouge peut changer la donne, mais ils n'avaient plus rien. Virgil van Dijk qui défend à 2 mètres sur Haaland, c'est plus possible aujourd'hui. Donc ils ont fait des choix. Le petit Jacquet qui rentre, il était là, il est sorti. C'est trop difficile. Mais ce qu'ils sont capables de faire sur les trains, alors c'est 2 coups, mais il y avait Ndiaye avant qui l'a. Donc après, ils sont en gestion totale.
4: Ils ont blessé. Il y avait Gakpo, il y avait Isaac qui était.
6: Oui, mais ils sont pas au niveau. Ils sont plus dans la même cour. C'est fini.
1: On finit rapidement sur Liverpool.
4: Offensivement, c'est affreux.
1: Voilà, ils vous inquiètent.
6: Oui, c'est ça.
4: Oui, parce que depuis
1: dans le genre équipe qui a beaucoup dépensé, alors sans tricher a priori, mais ça se pose là aussi.
2: Ils sont mis à dépenser. Avant, ils arrivaient à faire des ajustements, mais en restant dans l'idée Klopp. Et il y a eu une sorte de Big Bang et ils sont mis à beaucoup dépenser à tout va.
1: Wirtz,
2: ils ont perdu le fil.
1: Isaac,
2: voilà, et Wirtz qui est
1: Barcola,
2: un échec, par exemple.
4: Le prix de Diomandé, c'est le prix de Barcola.
2: Wirtz, c'est un échec.
4: Zéro but, zéro passe décisive.
1: Wirtz, des stats catastrophiques aussi.
2: C'est un échec. Je veux dire, on ne reconnaît pas le joueur qu'on en Bundesliga.
4: Avec Klopp, là, il a eu
2: Et c'est Szoboszlai qui cachait un peu la misère jusqu'alors parce que lui était brillant. On a vu à quel point il comptait, il était important pour cette équipe par son absence. Les absents ont toujours tort.
4: Grosse inquiétude pour Liverpool.
1: Un mot sur. Je vais vous donner le classement de Liverpool. Justement, Liverpool 9e, City en tête. Un mot sur Ryan Cherki, peut-être. Un troisième but pour City. Troisième but magnifique.
4: Un but génial à la Cherki.
1: C'est la saison de la confirmation pour lui. Après, il a été compliqué.
4: La confirmation dans le sens où même si Maresca au début a hésité entre le titularisé et le statut de remplaçant, il semble l'avoir convaincu d'être titulaire. Zidane arrive dans les matchs, on va dire, où il y avait plus qui ressemble à des titulaires, c'est Mbappé, Dembélé, Cherki était là. Donc il semble avoir gagné.
1: Il fait partie de ceux qui font la différence contre la Belgique lors du dernier match. On sent que c'est une bonne séquence pour lui.
4: Là, il est après. Si on est honnête, son match est pas dingue.
1: Non, j'ai parlé du but en tout
4: c'est
1: cas.
4: C'est comme Haaland. Haaland, il récupère une frappe de 2 coups qui est contrée. Il est très bien placé. Ses appuis sont magnifiques.
2: C'est ce qu'on lui demande. Hein.
4: Mais sinon, dans la participation dans le jeu,
2: c'est un tueur à gages. Haaland, il récupère tout ce qu'il peut.
1: Vous voyez pas quand même un nouveau Cherki là depuis quelques semaines?
6: Moi, ce qui me fait de la peine, c'est qu'en France, on n'a pas été capable de le faire travailler dans ce sens-là. Guardiola l'a fait bosser la saison passée. Il a passé un step. L'équipe de France, qu'on le veuille ou non, il a passé un step. Les 4 matchs qu'il a joué là, le match le plus influent où on s'est régalé au Stade de France, Cherki était dans tous les bons coups. Aujourd'hui, alors de dire qu'il a sa place de titulaire, tu vois, je ne pense pas parce qu'il faudra tourner. Il a tellement
2: l'effectif,
4: c'est une équipe le concurrent.
6: Non, mais si tu veux aujourd'hui, moi j'étais sceptique sur Cherki parce que
2: ou tu parles d'équipe de France pour le titulaire.
6: Je parle que pour l'instant, il s'est ancré en équipe de France. Tu peux penser à lui parce que vu de ses performances et à City, c'est pas forcément le titulaire à part entière. Par contre, ce qu'il est capable de faire, jouer dans les petits espaces, parce qu'il faut pas regarder.
2: Même quand il entre, Marc.
6: Oui, mais justement, il faut pas regarder que les petits espaces. Faut voir le jeu sans ballon. Il a progressé énormément. Ce qu'il est capable de faire aujourd'hui, il a progressé l'année dernière et cette année, encore une fois, il passe un step. C'est bien. Rappelez-vous que Doku, on l'avait aussi à Rennes, qu'on n'a pas su le faire bosser comme il faut pour qu'il devienne le joueur qu'il est aujourd'hui.
4: Rafinha aussi était à Rennes.
6: Tu as raison.
1: Et bien justement, on parlera de cette fabrique des talents qu'est le Stade Rennais d'ici quelques instants dans Radio Foot. Il sera également question du PSG ou encore de l'OM. Grosse page Ligue 1 à venir. Simplement vous dire que Liverpool et City seront en Ligue des Champions également cette semaine. City accueillera notamment un certain PSG. C'est vrai. Peut-être à suivre sur RFI, qui sait. En attendant, tout ça. Hino Casablanca, Patouche, peut-être un hommage à Patouche Juillard. On se retrouve de l'autre côté pour parler championnat de France, donc.

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0: Bonsoir à tous et bienvenue ici au Stade de l'Homme, 3 Olympique de Marseille. Centre d'Emerson avec Harit. La voilà, la délivrance pour l'Olympique de Marseille et le premier but cette saison pour Monsieur Amine Harit. 1-0. Madame Deli pour le 2-0. Allez Imad, c'est parti pour Abdelli sans trembler. Imad Abdelli ouvre son compteur à l'Olympique de Marseille et permet aux Marseillais de s'imposer ici à 3, 2-0.
1: Enfin un succès pour Marseille, le premier depuis la première journée de Ligue 1. Entre-temps, il n'y avait eu que des défaites. Avant de se rendre à 3, Marseille se trouvait dans une situation de relégable indigne de son histoire, mais conforme à ses difficultés financières et à son mercato inexistant. Aujourd'hui, après son succès 2-0 en Champagne, l'OM est 13e, ça va mieux au classement et on peut remercier les jeunes, notamment ceux que Bruno Genesio a eu le courage de titulariser.
2: Je crois que c'est assez révélateur de la part de Camille, mais aussi de Kélian Bézave, qui a amené aussi, qui a été, ça a peut-être été les deux joueurs les plus libérés en première mi-temps, parce que je pense qu'il y a l'insouciance de la jeunesse. Et c'est vrai que Camille a été intéressant dans l'équilibre défensif, mais aussi dans son positionnement et dans ses choix techniques. Je trouve qu'il a, il a fait preuve de beaucoup de justesse.
1: Alors Camille, c'est Camille Sokho.
3: Noum Camille Sokho.
1: Un jeune malien. Et Bézave, c'est un jeune algérien.
3: Latéral droit sur le coup, oui.
1: Les Minots pour sauver le club, les Minots africains qui plus est. Ça rappelle un peu les années 80
3: ou 90.
1: Ou 90.
3: Deux époques de Minots
1: Marc Libra,
3: oui.
1: Des époques difficiles où on compte sur les jeunes du centre de formation.
3: Oui, oui, après, c'est quand même catastrophique de se dire qu'aujourd'hui, c'est deux gamins. Alors, je vais pas dire qu'ils ont permis à l'OM de gagner, mais ils se sont battus, ils se sont accrochés, ils ont montré qu'ils étaient capables de bien jouer. Mais c'était face à 3, c'était le 16e contre le 16e, c'était une purge quoi. La première période, je dis mais
1: sauf
3: qu'est-ce qu'on va faire.
1: Quand vous restez sur 5 défaites.
3: Ah non non, mais il fallait gagner. Ils ont perdu pendant la trêve face à Montpellier qui joue la montée qui fait partie du podium de Ligue 2. Donc ça vous montre un petit peu le niveau.
4: Perdu sans marquer de but en
3: plus. Oui oui, 1-0, mais voilà, c'est bien pour les gamins, je suis très content pour eux parce que s'ils avaient été mauvais, on les attendrait au... Et ça me fait de la peine pour voir qu'il y a des internationaux, des joueurs très importants qui sont sur le banc et qui ne peuvent pas jouer. Et ça, c'est un aveu de faiblesse terrible. Donc, c'est bien, ça fait 6 points. Alors, on s'enflamme, ouais, ça y est, on est 13e. Enfin, de 6 points, le dernier, il a 3 et 4 points. Donc, attention de ne pas s'enflammer du tout.
1: C'est vrai que Geoffrey Kondogbia, par exemple, était sur le banc, le capitaine. Oui, le capitaine de la Centrafrique, je pense, oui. Qui s'est pris la tête avec un supporter lors de l'échauffement, Geoffrey Kondogbia. Ça montrait bien la tension qui pouvait régner autour de cette équipe de l'OM avant le coup d'envoi de ce match à 3. On respire un peu, là, ce lundi, Dominique Sévrac.
5: Compte tenu de la situation dans laquelle se trouve Marseille, en ce moment, il n'y a que les points qui peuvent les sauver. On ne va pas leur demander d'être Copacabana, de jouer comme le Brésil de Pelé.
4: Joga Bonito.
5: Voilà, on va y aller étape par étape. Il y a eu la trêve internationale, il y a eu pas mal de blessés. Ils lancent des petits minots, des petits jeunes. Voilà, s'il faut qu'il gagne, Bruno Genesio, c'est très étonnant la situation du deuxième budget français. C'est l'héritage de
1: Pablo. Mais qui a pas recruté.
5: Oui, mais c'est l'héritage de Pablo Longoria, c'est l'héritage de McCourt, c'est l'héritage de Mehdi Benassia, de tous ceux qui sont passés par le club ou qui sont encore là et qui ont trahi le club. Mais c'est très étonnant cette situation-là. Mais pour Genesio, qui récolte tout ça, qui est le meilleur entraîneur français de club, c'est-à-dire pas le meilleur entraîneur de club
3: c'est
5: français,
3: stat,
5: mais le meilleur.
3: C'est stat, ouais.
5: Entraîneur français, pour moi. Donc, il est l'homme de la situation, mais il va repartir de zéro. Donc, on va d'abord lancer des jeunes, on va essayer d'abord de gagner, on va faire le dos rond, on va essayer d'enchaîner des victoires en étant mauvais dans le jeu. Et puis, peut-être qu'un jour, miraculeusement, avec la confiance, avec la durée,
1: on
5: eh bien,
1: va pouvoir enchaîner.
5: Voilà.
1: Mais il y a quand même des cadres, et notamment des cadres africains, qui tiennent leur rang à Ritz. Qui est plutôt bon depuis le début de la saison,
3: ouais,
1: le Marocain Gouiri, qui a marqué 4 buts.
3: Qui n'a pas été exceptionnel. Abdelli, par contre, qui était en difficulté lorsqu'il était en binôme avec Højbjerg, ça ne fonctionnait pas. Ouais. J'ai trouvé que c'était mieux avec Camille Sokho, parce que Camille Sokho est beaucoup plus physique et rentre dedans que Højbjerg. Donc ça
5: il ne se marche pas dessus.
3: Voilà, c'était
5: c'est
3: plus complémentaire.
5: Ça.
3: Donc ça, c'est sans doute une idée à creuser pour Genesio, quitte à peut-être faire ensuite un milieu à 3, mais bon, c'est lui le coach, c'est pas moi. Moi, je trouve que Il faut pas faire la fine bouche. Vu la situation de l'OM, à la fois sur le plan comptable et à la fois sur le plan économique, avec cette dépression totale et ce non-recrutement absolu, Genesio fait avec les moyens du bord, et une victoire 2-0 à 3, dans l'état actuel de l'OM, c'est un bon résultat. Il y a pas lieu de cracher dessus.
5: Ils ont tremblé jusqu'au bout.
3: Parce qu'effectivement, il y a la tête de Ripart sur le poteau. Le 3 peut égaliser. Il y a ensuite un immanquable qui est manqué par l'Estac.
5: Comme dirait Vinicius, c'est tiré par les cheveux.
3: Mot sur l'Estac, quand même. Quel est le projet de jeu d'une équipe qui était meilleure en Ligue 2, qui avait une ligne d'attaque avec Adeline, avec Ben Taïeb, avec De Tourbé, qui joue aujourd'hui à Monaco, qui aujourd'hui a des joueurs de Ligue 2. Quoi.
4: Je vous avoue, Patrick, qu'on n'avait pas tout à fait
3: prévu. Non, mais
4: il
3: faut le dire.
4: Vous parlez du projet de l'Estac.
3: Je complète un peu le point de vue. L'Estac, c'est quel est le projet de... Tu remontes en Ligue 1 et que tu présentes en Ligue 1 une équipe plus faible que celle qui t'a permis de remonter, quel est le projet, en fait?
4: Ce sera pour un autre Radio Foot. Je laisse Annie Gasnier se charger de cette question. Allez, on remonte au classement de la Ligue 1, de la 13e à la 6e place de Marseille au Paris Saint-Germain.
6: L'accolade entre les deux entraîneurs.
7: Ouais, c'est sur cette magnifique image entre Luis Enrique et Patrick Vieira que cette rencontre s'achève. La victoire du Paris Saint-Germain. Victoire 3-1 qui a été un peu longue à se dessiner, mais qui est...
4: Toujours la 6e journée de Ligue 1, le succès de Paris contre le Mans 3-1, avec beaucoup, Dominique Sévrac, de remplaçants titulaires au coup d'envoi. Certains ont marqué, Beraldo et surtout Akliouche, qui débloque le jeune Français très talentueux, très attendu, son compteur dans la capitale française. Et évidemment, c'est une bonne chose pour son entraîneur Luis Enrique.
8: Pour moi, Magnès a été le meilleur joueur, ou entre les meilleurs de cette match. J'aime tout de Magnès Akliouche. La manière qu'il joue comme numéro 9, la manière qu'il joue comme ailier, la manière qu'il joue comme milieu, sa capacité technique, physique. Je suis surpris de ce que je joue. Je connais avant les joueurs, mais c'est une belle surprise pour nous et je suis très content de l'avoir.
4: Néanmoins, le score n'était que de 1 partout avant l'entrée en jeu de plusieurs titulaires habituels. Donc Kvaratskhelia qui a donné l'avantage à son équipe avant le troisième but donc d'Akliouche. Certains se plaignent, après cette victoire contre Le Mans, du niveau de ce PSG bis, ce PSG B, qui a en fait besoin du PSG A pour gagner un match.
5: Moi, je trouve un peu sévère dans votre lancement, c'est ce que vous aviez dit, mais moi, je me souviens que Paris a gagné la dernière finale de Ligue des Champions avec sur le terrain avant les tirs au but Beraldo, Zabarni, Zaïre Emery, qu'en fait il avait fait ses 5 changements parce que il y avait prolongation et Paris a tenu, n'a pas été Arsenal n'a pas mis un deuxième but avec des joueurs qui jouent majoritairement en Ligue 1. D'ailleurs Beraldo va tirer un tir au but, il le met à David Raya. Donc moi il y a des remplaçants qui sont pas à la hauteur, Zabarni n'est pas quelqu'un qui a fait son trou au Paris Saint-Germain. On dit cette année qu'ils ont perdu Kanginli, Gonzalo Ramos et Barcola.
4: C'est ça, parce que ce contingent de remplaçants, il a été modifié.
5: Ils ont recruté Akliouche, Mika Götze et Ferran Torres. Je suis pas sûr qu'ils aient perdu au change du point de vue de ceux qui vont entrer. Il manque Li et Ramos. Moi aussi, vous faites rentrer dans un match Akliouche et Ferran Torres. Je pense que ça peut être pas mal.
4: Parce que vous l'avez dit en creux, c'est important cette rotation au PSG, parce que en gros l'idée c'est que les titulaires ils soient en feu en janvier pour la Ligue des Champions et que les remplaçants ils assurent les affaires courantes en Ligue 1. Mais là on a vu que c'était pas si simple.
3: Non, c'est pas si simple, mais au final les faits ont donné raison à Luis Enrique puisqu'il y a 2 matchs en 1 et quand on fait l'addition des deux, le PSG est nettement au-dessus du Mans. Il y a un certain Kvaratskhelia qui était jusqu'alors bloqué à 0 en Ligue 1, qui a débloqué joliment son compteur parce que c'est un joueur qui a besoin de ça, qui a besoin de la tension, la pression des matchs importants, de ces points de bascule. Il est redoutable dans ces moments de bascule. Il l'a encore été même contre Le Mans.
5: Tu parles du prochain Ballon d'Or.
3: Pour moi, c'est clair et net. Tout le monde sait ma grande admiration pour ce joueur.
5: Tout le monde sait que c'est lui, surtout.
3: Voilà. Maintenant, je pense que ça commence par K, en tout cas, le nom de famille du prochain Ballon d'Or.
5: Donc il a une chance.
3: Prenez ça comme vous voulez. Bref, et donc le PSG a été au-dessus. Il faut quand même rendre hommage aussi au Mans, parce que ce que fait le Mans, avec au contraire de Troyes, avec une équipe qui a été
9: conserver et améliorer pour la Ligue 1. Parce avec un entraîneur.
3: Oui, oui.
9: Non, mais
5: il a décidé de faire une émission.
9: Non, mais
5: pour
9: analyser, un match, il faut parler des deux équipes.
5: Tu as raison.
9: Et le but que met Mafuta, un joueur passé totalement, qui a une carrière totalement passée sous les radars, est fantastique.
4: Centrafricain.
9: International centrafricain.
4: Déjà
9: 4 buts, c'est plus qu'un tube de l'été. Et les images de joie où il va voir en bord de tribune toute sa famille qui est venue du Val d'Oise ou de l'Oise ou d'où ils sont implantés, je trouve ça très sympa. Bref, il y avait tout un contexte. Il n'y avait pas que le PSG. Le PSG, au final, a été au-dessus, mais je pense que tout le monde en gardera des bons souvenirs.
4: Les rillettes plutôt que l'andouillette, je résume.
9: Ah ouais,
4: allez-y Marc Libra, si vous voulez nous parler du PSG, vous pouvez, sinon on passe à Rennes, parce que je sais que vous aimez beaucoup les
3: Rennes. Non, mais je suis toujours très surpris de lire le PSG qui ne s'en sort pas, le PSG c'est, ça s'appelle une équipe quoi, on fait tourner, qu'est-ce qu'on veut leur reprocher? Zidane il a fait quoi contre la Belgique?
9: Pareil.
3: Il a mis les mecs bis et puis d'un coup les mecs sont rentrés et là mais c'est un génie. Ce qui est fou c'est qu'on tape souvent cette équipe de Paris, qu'on le veuille ou non, c'est de la rotation et les mecs même en rotation ils mettent 3 buts sans forcer. Bravo à eux.
4: Eh ben écoutez, c'est dit. On poursuit notre remontée au classement, remontée fantastique. Donc on a fait rillette, andouillette, galette.
9: Galette saucisse.
4: Rennes 3e, meilleure attaque, 12 buts dont 4 contre Serres ce week-end avec un doublé d'une vieille connaissance, champion d'Afrique 2022. Boulaïdia, le Sénégalais de retour en France après des passages en Espagne.
9: 5 ans et demi sans marquer.
4: Et en Italie. Et ben voilà, bravo lui.
10: On se doit tous d'être prêts quand le coach fait appel à nous. Et voilà, c'était moi l'entrant qui a marqué. La prochaine fois, ce sera un autre. Mais le plus important, c'est qu'on soit tous prêts. On sait qu'on a tous la qualité. Et voilà, c'est au profit du collectif. Une saison, c'est long. Vous savez très bien comment c'est. Donc, on va rester calme, rester focus. Prendre les matchs après match. Et le plus important, c'est de continuer à gagner des matchs.
3: Sympa.
9: Et alors moi je l'avais vu la semaine dernière avec le Sénégal.
4: Alors 5 ans et demi sont marqués en Ligue 1
9: parce qu'il est parti de Reims en 2021 et
4: après,
9: il vient de faire son tour.
4: C'était Villarreal.
9: Villarreal, la Salernitana et la Lazio où il est encore sous contrat et qui l'a prêté en toute fin de mercato au Stade Rennais. Et là, alors je l'avais vu la semaine dernière rentrer également en cours de match contre les Comores et il n'avait pas été bien servi, il avait fait une entrée très quelconque. Et là, il a été servi sur ses points forts, c'est-à-dire un appel dans le dos de la défense, dans le bon tempo, une balle qui arrive dans les pieds comme il faut, et là il est redoutable, c'est-à-dire il a la cible dans la tête et il laisse jamais passer ce type d'occasion. Et c'est un joueur qui a un joueur persévérant, qui peut rater, mais il s'accroche toujours là. C'est du premier coup, c'était dans le cadre, la mire était réglée, donc ça va faire du bien à Rennes, parce que Le Poll, qui a mis un but superbe encore, sur le reste du match, il n'a pas été transcendant, j'ai trouvé. Et il sortait en plus d'un rassemblement où il a montré certaines limites, donc c'est bien aussi qu'il ait un petit aiguillon avec Boulaïdia, Esteban Le Poll.
4: Rennes, ancien club de Genesio, de Doku, de Rafinha,
9: Souleymana,
4: beaucoup de talents, de Jacquet aussi. Troisième de Ligue 1, peut-être enfin consistant, régulier.
5: Troisième en attendant.
4: Ambitieux le Stade Rennais.
5: La folle remontée du Paris Saint-Germain qui avait commencé sa saison notamment avec.
4: Mais le top 4 c'est possible?
5: De nul. Oui. C'est possible parce que Marseille n'y sera pas ou alors. Ce serait très compliqué. Marseille part de très loin et je pense que c'est trop aujourd'hui. Donc oui, il y a une vraie Aise est à son aise, hein, très excellent jeu de mots qu'on n'a jamais fait. Évidemment que par rapport à Bibay ou donc voilà, quand il est revenu, on a senti tout de suite qu'il était dans ses chaussons avec des dirigeants qu'il a connus à Lens. Donc a priori, ça va marcher. Le truc, c'est qu'il y a toujours il y a une sorte de malédiction Pinot à Rennes, c'est-à-dire que on sent à chaque fois qu'ils apprennent quelque chose. Et puis, et dans les moments avec des champions, ils ne l'ont pas. Quand il faut,
9: c'est un peu un cheval qui refuse l'obstacle.
5: Ouais. Donc, est-ce qu'au bout d'un moment, ils vont? Parce qu'il faut se qualifier en Ligue des Champions après, hein. Donc il faut y aller, quoi. Et...
4: C'est un peu la belle endormie du championnat de France, Rennes. Vous qui aimez l'art contemporain comme François Pinault,
3: c'est vrai, exactement.
4: Vous les voyez commerce, peut-être briser un certain plafond de verre cette saison. Bah,
3: quand on possède déjà un des meilleurs buteurs du championnat français, Francaise est, comme tu dis, est à son aise. Elle est facile, mais en tout cas, je trouve que c'est un très bon entraîneur et qui est capable de faire de belles choses. Il y a des rongés, il y a des joueurs très intéressants. Thomasson, pour moi, cette équipe-là, elle peut. Maintenant, il faut pas qu'il y ait ce petit passage à vide qu'ils ont pu connaître quand il faut passer le step. Mais ça fait 20 ans que ça dure.
9: Il faut peut-être que Francaise, qui n'avait pas su le faire à Lens,

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3: Frédéric Genot.
2: Un nouveau train de sanctions européennes contre la Russie, c'est le plus important en 4 ans et l'UE estime que cela devrait ralentir la production de missiles balistiques. À la veille d'une nouvelle journée de mobilisation des lycéens en France, 130 établissements sont encore fermés. Dans un collège d'Aubagne, un élève a tiré sur le principal et une enseignante avec un fusil de chasse. Acte apparemment sans lien avec le mouvement lycéen. Et puis Maroc-Algérie, c'est le premier match de la CAN de futsal qui se joue depuis une heure au Maroc. Mathias Reynal est allé à la rencontre des amateurs. Un nouveau train de sanctions envers la Russie. À Luxembourg, les 27 ministres européens des Affaires étrangères se sont mis d'accord sur près de 1600 nouveaux noms. L'Union européenne affiche mobilisation et solidarité avec l'Ukraine, mais le contexte diplomatique est compliqué par les annonces de Donald Trump sur un cessez-le-feu énergétique, son accord sur le diesel avec la Russie et ses propos contre Volodymyr Zelensky. À Bruxelles, Pierre Benazet.
4: 743 personnes et 826 entités sont frappées par ce 22e train de sanctions. C'est le plus vaste en 4 ans. Près de 4600 noms figurent donc désormais sur la liste des sanctions de l'UE. La moitié des ajouts de ce lundi sont liés à la chaîne de production de missiles balistiques. Cela va ralentir leur production, selon la chef de la diplomatie européenne, Kaya Kallas. Et pour elle, l'UE peut se targuer de l'efficacité des sanctions déjà prises contre la Russie.
5: Les sanctions leur ont fait perdre 1000 milliards d'euros et ces 1000 milliards d'euros ne serviront pas à financer cette guerre. De plus, les mesures que nous prenons concernant la flotte fantôme compliquent considérablement leurs efforts pour financer cette guerre. Mais cela fonctionnerait bien mieux si nos partenaires américains se réalignaient sur notre position, s'ils adoptaient le projet de loi Graham concernant la Russie. Nous pourrions alors vraiment exercer une pression suffisante pour que la Russie mette fin à cette guerre.
4: Selon les Européens, l'accord américano-russe sur le diesel revient à affaiblir et contourner les sanctions, mais ils veulent maintenir cette pression, par exemple en restreignant l'accès de l'Union européenne pour les Russes qui ont combattu en Ukraine. Pierre Benazet, Bruxelles. RFI.
2: Pour le Premier ministre britannique, c'est bien l'Iran qui était derrière l'incident fin septembre près de la base aérienne de Fairford. Sept hommes avaient été arrêtés puis libérés. La police n'avait trouvé aucun engin explosif sur eux, seulement de l'essence en quantité. Ce soir, l'Iran dément toute implication et demande au gouvernement britannique de présenter des preuves de ces allégations s'il en a. Dans l'est de la République démocratique du Congo, Joseph Kabila prend la tête d'un nouveau mouvement politico-militaire, le Front pour la refondation de la nation. L'annonce a été faite à Goma, dans l'est du pays. Cette nouvelle plateforme englobe désormais l'Alliance Fleuve Congo et le mouvement du 23 mars. L'ancien président congolais, très virulent vis-à-vis de Félix Tshisekedi, prend la direction de ce mouvement, entouré de plusieurs vice-présidents qui étaient jusqu'à présent des hauts cadres de l'AFC M23. Des explosions entendues à Riyad, l'Arabie Saoudite annonce avoir intercepté un missile balistique lancé par les Houthis. Elle avait promis une réponse sérieuse après la série d'attaques menées la semaine dernière. En France, le principal est une enseignante d'un collège d'Aubagne dans le sud du pays, blessée par balle ce matin. Un élève de 14 ans a pénétré dans l'établissement scolaire armé d'un fusil de chasse avant d'ouvrir le feu sur le chef d'établissement et une enseignante. Ils sont blessés aux jambes. Les ministres de l'Intérieur, Laurent Nunez, et de l'Éducation nationale, Édouard Geffray, étaient sur place cet après-midi. François Ballarin.
6: Le ministre de l'Éducation qui dénonçait sur X un acte inadmissible. Arrivé sur place, Édouard Geffray a rencontré les personnels du collège dont il a souligné la réactivité.
7: La façon dont ils ont réagi, dont ils ont neutralisé l'élève, dont ils se sont portés au secours de leurs élèves, alors même que certains d'ailleurs avaient leurs enfants dans le collège. Et ils ont pensé d'abord à leur classe, est absolument exceptionnel.
6: Rappelons que c'est le conseiller principal d'éducation du collège qui a désarmé l'adolescent. Le ministre de l'Intérieur rappelle qu'on ignore pour le moment les raisons

0: qui ont poussé ce jeune de 14 ans à ouvrir le feu dans son collège. Le parquet de Marseille a ouvert une enquête pour tentative d'assassinat, ce qui confirme un acte prémédité, une violence que le ministre de l'Éducation a voulu dénoncer devant l'établissement.
1: Tout ça s'inscrit dans un phénomène sociétal global où nous avons une violence débridée de la part de certains jeunes, singulièrement à l'encontre de l'institution scolaire. Nous avons un contexte sociétal auquel nous allons devoir apporter une réponse sociétale. L'école ne peut pas tout. L'école ne peut pas traiter de la grande violence, l'école ne peut pas traiter des actes criminels. Nous avons besoin d'apporter une réponse collective au fait que des jeunes puissent aujourd'hui se tourner contre l'institution qui est chargée de les faire grandir, de les instruire et de les faire s'épanouir.
0: Une cellule psychologique a été mise en place pour les élèves, des élèves dont les cours ont été annulés ce mardi.
2: François Ballarin, un incident donc a priori sans rapport avec la mobilisation des lycéens. Une journée d'action nationale est prévue demain. Les perturbations pourraient concerner divers secteurs de l'économie, y compris RFI. L'État français va devenir le premier actionnaire d'Eramet. Le groupe minier produit notamment du manganèse, du nickel et du lithium. Il est en difficulté et se prépare à une augmentation de capital allant jusqu'à 500 millions d'euros. L'État va augmenter sa participation, mais il a précisé qu'il ne prendrait pas plus de 50% du capital de l'entreprise. La famille Duval deviendra le deuxième actionnaire. Des dizaines de milliers de manifestants en Inde, ils ont marché dans New Delhi aujourd'hui en demandant la démission du chef de la commission électorale, Ganesh Kumar, accusé d'être à la botte du gouvernement depuis des semaines. L'opposition et le mouvement qui se fait appeler les cafards dénoncent la révision des listes électorales qui a permis de radier 130 millions d'inscrits. Ce qu'ils soupçonnent, c'est une manipulation permettant de viser en priorité les minorités, notamment les musulmans. Un revers judiciaire pour Donald Trump à 3 semaines des élections de mi-mandat. Le président états-unien n'a plus le droit d'utiliser l'argent du contribuable américain pour financer des spots de campagne. Voilà ce qu'a décidé hier soir une juge fédérale de New York, Marine de la Moissonnière.
3: This is the final battle. Dans ce court clip en noir et blanc, diffusé notamment pendant des matchs de football américain, Donald Trump apparaît l'air déterminé, marchant dans un couloir face à la caméra. En fond, des extraits de ses discours dans lesquels il s'en prend aux va-t-en-guerre, aux communistes, aux mondialistes et aux journalistes. Cette vidéo, Donald Trump n'a plus le droit d'utiliser car elle a été financée par des fonds publics. Une juge fédérale de New York lui a donné 24 heures pour annuler la diffusion de toute publicité télévisée vantant son action et payé par les contribuables. Les organisations de défense des droits civiques et le syndicat qui l'ont saisi la semaine dernière dénonçaient une propagande politique manifestement illégale. Cela faisait plusieurs jours que la polémique enflait au sein de l'opposition démocrate, mais également dans les rangs des républicains, à tel point que sans attendre la décision de la justice, Donald Trump a déjà annoncé que désormais il financerait lui-même ses publicités de campagne. La Maison-Blanche ne prévoit toutefois pas de rembourser l'argent public dépensé jusqu'à présent.
2: Marine de la Moissonnière. C'est aujourd'hui que s'ouvre la CAN de futsal au Maroc. C'est la 3e édition consécutive organisée dans le royaume. Elle opposera du 12 au 21 octobre à Rabat 8 équipes d'Afrique du Nord, australe et de l'Est. L'Afrique centrale et de l'Ouest sont, comme souvent, les grandes absentes de cette compétition. Le sport a du mal à percer dans ces régions où le foot à 11 écrase tout. Et même au Maroc, le futsal reste confidentiel. Un reportage sur place de Mathias Reynal.
4: À la question, savez-vous que le Maroc accueille en ce moment une compétition continentale ? La réponse est invariablement la même.
5: Non, je ne suis pas au courant. Personne n'en parle ou ne s'y intéresse.
4: Les Marocains ont pourtant des raisons de se tenir au courant. 6e nation mondiale, première d'Afrique au classement FIFA, le Maroc aborde la CAN de futsal en favori.
6: Je crois qu'on a gagné 3 Coupes d'Afrique et qu'on est même arrivé jusqu'en quart de finale de la Coupe du Monde.
4: Mounaïm est un vrai fan de foot, de ceux qui ne loupent aucun match, surtout pas les rencontres disputées par ses équipes nationales.
6: Le futsal, moi je le regarde. Les bonnes affiches en tout cas. La CAN de futsal va rester au Maroc. On va remporter tous nos matchs. Ça je te le dis et je le signe.
4: L'engouement n'est pas encore là, mais il pourrait monter au fil de la compétition, à condition que le Maroc, qui joue à domicile, honore son rang. Mathias Reynal, Casablanca, RFI.
2: Un mois après le vol de deux tableaux de Renoir, une conférence de presse du procureur a permis d'en savoir plus sur ce cambriolage de Cagnes-sur-Mer. Ce n'était apparemment pas une commande, mais un vol opportuniste. Les enquêteurs ont pu remonter la piste des voleurs grâce à l'ADN retrouvé sur l'une des housses abandonnées dans le jardin du musée. 21h10 à Paris.
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2: Pendant une quarantaine d'années, on a jeté au fond de l'océan plus de 200 000 fûts remplis de déchets radioactifs. C'était loin, à plus de 4500 mètres de profondeur. Cela ne pouvait pas faire de mal. En tout cas, c'est ce qu'on se disait en scellant ces fûts avec du ciment, du bitume ou des résines. Tout cela a cessé au début des années 90. Quelques décennies plus tard, avec un autre chercheur et une équipe internationale, Patrick Chardon lance le projet NODSUM qui vise à localiser ces fûts et mesurer leur effet sur les écosystèmes du fond de l'océan. Patrick Chardon, ingénieur en métrologie nucléaire au laboratoire de physique Clermont-Auvergne, médaille du Cristal 2025 du CNRS, il est notre invité ce soir. Patrick Chardon, bonsoir.
9: Bonsoir.
2: Et je précise que cette émission a été enregistrée avant sa diffusion. Ingénieur en métrologie nucléaire, ça veut dire que vous mesurez les traces de radioactivité ?
9: Voilà, exactement. On a différentes plateformes au sein du CNRS qui pratiquent des mesures de radioactivité dans différents contextes, que ce soit environnemental, industriel ou dans le cas, et bien sûr dans le cadre des projets de recherche. Et donc, je m'occupe de fédérer ces plateformes pour pouvoir mener des projets communs et conjoints et qui rassemblent tous les laboratoires dans ce domaine-là.
2: Le projet NODSUM vient donc de terminer sa deuxième campagne. La première, c'était l'été dernier. Qu'est-ce que veut dire cet acronyme ?
9: Alors, c'est un acronyme anglais, désolé, ça veut dire Nuclear Ocean Dump Site Survey and Monitoring. Ça correspond à l'idée de mener une étude autour de ces fûts qui ont été immergés maintenant il y a un peu plus de 40 ans dans l'océan Atlantique et de savoir un peu ce qu'il en est, en fait, voilà, de mener cette réflexion scientifique et cette recherche scientifique pour savoir, à 40 ans après, quel est l'état de l'environnement.
2: Alors, qu'est-ce que vous avez fait ? Vous avez d'abord cherché à les repérer ?
9: Alors oui, même s'il y en a beaucoup de fûts, en fait, hein, puisqu'on parle de plus de 200 000 fûts dans la zone qu'on a étudiée.
2: Zone qui est quand même très
9: étendue. Qui est très étendue. La zone qui nous intéresse, elle fait 14 500 km², donc c'est une zone énorme. La première étape pour nous, c'était de repérer où étaient ces fûts. Pour pouvoir mener notre étude, il faut qu'on sache où on va, en fait. Donc l'idée, c'était de faire des prélèvements dans une zone où on connaissait le nombre de fûts à proximité, ou globalement leur état. Donc la première étape, ça a été de les cartographier et c'était l'objectif de la campagne de l'an dernier et d'obtenir également avec ces données-là des premiers indices sur les niveaux d'activité qu'on pouvait avoir sur le fond marin.
2: C'est une petite victoire quand vous constatez que vous avez localisé ce que vous cherchez ?
9: Alors, quelque part, oui, bien sûr, c'est une forme de victoire. Après, c'est dans un contexte qui n'est pas forcément le plus sympathique possible. Mais oui, c'est surtout une prouesse technologique. On a pu utiliser un sous-marin et un AOV qui s'appelle Ulix, qui nous a permis de faire de la localisation de ces fûts.
2: C'est
9: un autonomous... Enfin, pareil, ça va être un acronyme anglais, désolé. C'est un véhicule autonome, en fait, qui peut se déplacer, on le programme. Et il part tout seul faire sa mission toute la nuit et il nous ramène le matin les données qu'il a pu récupérer.
2: Et donc vous avez repéré 3500 fûts l'été dernier.
9: Voilà.
2: Ils étaient dans quel état à peu près ?
9: Globalement, on a pu photographier une cinquantaine de fûts. Il n'y en a que 5 d'entre eux qui semblaient à peu près dans un état ou dans une forme encore correcte de fûts, en fait. Ouais.
2: Et pour la deuxième campagne, qui s'est donc terminée il y a très peu de temps, vous vous êtes concentré sur certains barils.
9: Voilà, exactement. Maintenant qu'on avait la cartographie et les premières données, à l'échelle régionale des mesures de radioactivité faites sur les sédiments, l'idée c'était du coup de focaliser sur des points d'intérêt et cette fois-ci avec tout un ensemble d'équipements et d'outils complètement différents de ceux qu'on a utilisés pour la campagne précédente.
2: D'où vient l'idée de cette mission ?
9: Ah, ça c'est une mission, en fait, Javier et moi avons à peu près le même âge et on a gardé en mémoire ces images au journal télévisé de la fin des années 70 où on voyait Greenpeace qui intervenait pour essayer d'empêcher les immersions de ces fûts sur des bateaux au large de la Galice. Et c'était une image qui était restée ancrée en moi. Moi, je suis plutôt orienté sur la partie, je dirais, radioactivité, Javier plutôt sur la partie océanographique. Et à un moment donné, on a mis sur la table un peu cette discussion-là. Voilà, ces souvenirs un peu marquants pour tous les deux.
2: Et étiez des enfants et en même temps, vous aviez conscience que c'était sans doute dangereux.
9: Oui, enfin, et puis avec un côté paradoxal, c'est-à-dire que le nucléaire semblait une technologie ultra moderne et autre. Et là, quelque part, on voyait qu'on balançait, entre guillemets, des déchets dans l'océan. l'océan. Donc il y avait un peu une espèce de dichotomie qui était assez frappante, plus ce côté d'intervention de militants en tant que tel, hein, qui a apostrophé, enfin en tout cas qui moi m'a marqué à l'époque. Et Javier a eu le même ressenti.
2: Vous travaillez à Clermont-Ferrand, ouais. Il travaille à Paris, ça n'a pas été compliqué à monter tout ça?
9: Alors écoutez, c'est un projet qui a débuté, enfin les 10 premières discussions ont lieu pendant la période Covid, quand on était en confinement. Donc on avait des visios régulières, on a pu se voir réellement qu'en 2024, c'est-à-dire 4 ans après. Voilà, les visios ont beaucoup fonctionné pendant toute cette période-là pour monter le projet. Et on a enfin été très heureux en 2024 de faire connaissance et de se rencontrer. Mais c'est une vraie belle rencontre de deux disciplines scientifiques qui s'aident et qui s'épaulent mutuellement dans ce projet qui est complexe en fait.
2: Alors revenons-en à la deuxième partie de notre Zoom. Comment vous avez travaillé là sur cette deuxième partie?
9: Alors là, par rapport aux données qu'on avait récupérées de l'an dernier, on a sélectionné vraiment 5 zones d'intérêt majeur par rapport à l'étude et qu'on a complété avec des zones d'exploration autour des sites. Au niveau des 5 zones, en fait, c'était des choix qui ont été faits en fonction de l'état des fûts qui avaient pu être observés l'an dernier, du contexte global, c'est-à-dire du nombre de fûts, est-ce qu'il y en a beaucoup, pas beaucoup, et puis aussi du contexte de ce qu'on voyait qui s'était répandu des fûts, puisque certains ont plutôt des remplissages qui étaient faits en bitume, d'autres avec des matériaux sédimentaires et autres. Donc l'idée, c'était de pouvoir regarder en détail des contextes très très différents de fûts, en sachant que, voilà, on est sur 5 fûts par rapport à plusieurs centaines de milliers de fûts qui sont présents. Donc c'est toutes les limites de ce type d'opération aussi, hein. C'est quelque part on est toujours frustré de ne pas pouvoir accumuler plus de données, mais la difficulté c'est l'océan profond en tant que tel, hein, qui n'est pas un milieu très accessible et facilement explorable en tant que tel.
2: Alors en tout cas vous avez fait des prélèvements de vases, de poissons, d'eau.
9: Alors oui, au niveau des prélèvements, là, l'intérêt c'était vraiment de se rapprocher des fûts. Autant l'an dernier on avait fait des prélèvements en champ lointain, là cette fois-ci on a pu prélever des sédiments directement au pied des fûts à quelques centimètres. On a pu récupérer de la faune qui s'est installée sur ces fûts, donc des anémones de mer, on a pu récupérer aussi des concombres de mer qui circulent et qui sont vraiment à proximité des fûts, et on a également pu prélever sur certains endroits une partie du contenu qui s'est déversé en dehors des fûts pour pouvoir quelque part comprendre comment cette radioactivité a pu se diffuser dans l'environnement. Quel est le gradient? Est-ce qu'à distance il y en a moins? Est-ce qu'à plus près il y en a plus? Enfin voilà, c'est vraiment cette approche-là détaillée qu'on a menée. Et aussi de faire un inventaire de la biodiversité de l'océan profond. C'est un point important parce que c'est une zone de l'océan qui est assez peu connue au niveau de son écosystème. Contrairement à certains écosystèmes de l'océan profond qui ont été beaucoup étudiés, par exemple par rapport au système hydrothermaux, là on est dans une zone un petit peu de découverte puisque c'est un milieu qui est extrêmement peu connu. Donc on a beaucoup recueilli d'informations et d'images pour pouvoir dresser ces inventaires biologiques de ce milieu-là.
2: C'est peu connu, mais il y a une vie florissante, c'est ce que dit votre collègue Javier Escartín, hein, du laboratoire de géologie de l'École normale supérieure de Paris, co-responsable de l'expédition.
10: Ça, c'est une des choses les plus frappantes, c'est la colonisation qu'il y a. De la vie sur certains, pas tous, mais sur certains barils, avec des anémones, des éponges, des crabes et d'autres. Ça fait un effet des récifs qui attire une biodiversité assez importante.
2: Parce que ces fûts, effectivement, peuvent être un début de vie de toutes sortes d'espèces?
9: Alors oui, effectivement, c'est tout le paradoxe en fait. On a des fûts métalliques qui contiennent de la radioactivité qui pourrait sembler néfaste pour l'environnement, mais par contre on constate une présence de biodiversité. En fait, le fût, lui, il apporte un intérêt écologique puisqu'il sert de support à l'installation de la vie. Voilà, il permet d'avoir des organismes qui sont situés au-dessus, donc ça permet de capter davantage de nourriture. Alors, la problématique, c'est de savoir quel est le détriment radiologique versus l'avantage apporté par ce support en tant que tel pour le développement de la vie. Ça fait partie des enjeux de ce qu'on va essayer de comprendre par rapport aux prélèvements et aux observations qu'on a pu faire cette année.
2: Ça ne vous a pas surpris ?
9: Alors si, enfin, quelque part la surprise quand même c'est de se dire qu'à 4800 mètres il y a de la vie, il y a vraiment de la vie. Voilà, dès qu'on arrive avec le Nautile au fond, on allume les projecteurs et on voit tout de suite des poissons, des anémones et autres.
2: Donc c'est assez saisissant.
9: Il y a de la couleur en plus, voilà, même si c'est un milieu qui est complètement noir, il y a de la couleur quand on a les projecteurs. C'est assez émouvant, c'est de voir aussi ces gros poissons qui sont bien présents, des plus petits, enfin de voir que quelque part il y a vraiment du vivant. On n'est pas du tout dans le contexte d'un milieu inhabité et tel qu'on pouvait le supposer ou on a pu le croire pendant longtemps. On a un écosystème qui est riche et diversifié. En fait.
2: À aucun moment, il ne sera question de remonter les fûts.
9: Alors, je dirais que remonter les fûts, c'est pas notre. Enfin, je dirais que ça sort de notre
11: champ. Ça n'a pas d'intérêt en plus.
9: Ce n'est pas à nous de porter cette réponse-là. En fait, je veux dire, la décision de gestion, c'est pas la responsabilité du scientifique. On peut apporter des éléments divers et variés, mais on n'est pas là pour décider le devenir de ces fûts. Par contre, c'est sûr que d'envisager de les remonter 50 ans après, quand on voit l'état de dégradation dans lequel ils sont, c'est prendre des risques forts d'avoir des déversements dans des niveaux supérieurs de la colonne d'eau, du coup d'avoir des diffusions et autres, des coûts absolument astronomiques pour pouvoir gérer tout ça. Enfin, voilà, ça semble peu vraisemblable en tant que tel. Par contre, l'idée d'avoir une évaluation et un suivi en tant que tel sera peut-être certainement pertinent dans le long terme pour comprendre s'il y a des effets ou d'autres conséquences qu'on n'aurait pas pu identifier à ce stade.
11: Vous travaillez avec des scientifiques de Norvège, d'Allemagne et du Canada. Ouais. Vous êtes combien au total ?
9: Alors, au niveau de l'équipe scientifique qui a embarqué, on était 26 cette année, donc avec des profils très variés, donc qui rassemblent des compétences dans tous les champs disciplinaires, et aussi donc du coup des partenaires étrangers, donc effectivement des biologistes.
11: Tout le monde travaille de la même façon.
9: Alors, déjà au niveau des sciences, on n'a pas forcément tout le temps le même langage, enfin le même mot ne désigne pas exactement la même chose, donc il y a toujours une étape d'acculturation mutuelle et de travail collaboratif, hein, donc là ça fait 2 ans qu'on travaille ensemble. Donc,
11: la même équipe pour les deux campagnes.
9: Dans l'articulation, c'est à peu près à la même équipe, en fait. Voilà, il y a eu quelques adaptations parce que les objets n'étaient pas tout à fait les mêmes, mais globalement, on reste avec une équipe qui est déjà soudée, déjà structurée, qui commence à avoir l'habitude de travailler ensemble. Et au niveau de l'approche, en fait, du coup, ça se complétait bien parce que tout se répond, en fait, dans tout ça. C'est-à-dire que certains vont mesurer la radioactivité, d'autres vont mesurer les courants, regarder comment ça peut se diffuser. Donc, on a besoin de compétences en océanographie, on a besoin de biologistes qui vont regarder un peu l'inventaire de la biodiversité. On a des gens qui sont compétents en micro-organismes, puisqu'il y a des bactéries, il y a plein d'organismes qui sont présents dans ces sédiments. Et on a des personnes qui sont aussi très compétentes, enfin, qui apportent leurs compétences dans le domaine de la forme chimique de notre radioactivité. Est-ce que on peut quantifier la radioactivité, mais quelque part, quelle est la fraction de cette radioactivité présente qui peut être mobile ou qui peut être assimilable par les organismes? Donc là, il y a tout un volet, je dirais, d'études chimiques un petit peu particulières qui est conduite par plusieurs de nos collègues.
11: Et la vie à bord, c'était par moments foisonnant, comme une usine qui tourne jour et nuit, ou il pouvait y avoir des moments plus calmes?
9: Alors, c'est rarement calme, je dirais, en fait, hein, puisqu'on enchaîne les opérations. L'exemple typique, c'est que le matin, à 9h, Nautil est mis à l'eau, donc avec une équipe de 3 personnes, un pilote, un copilote et puis le scientifique qui va faire l'étude correspondant à la mission de la journée. À terre, les collègues vont se charger de traiter les échantillons de la veille. Il y a le retour vers 18h30 de Nautil qui nous ramène toute une foison d'échantillons. Donc là, qu'il faut prendre en charge, qu'il faut mettre en sécurité, parce que le problème, c'est qu'il faut qu'on garde les caractéristiques de notre échantillon telles qu'elles sont à 4800 mètres. Là, on les remonte à la surface. Donc il y a tout un ensemble d'actions à mener pour pouvoir conserver ces caractéristiques et que nos interprétations soient correctes. Et derrière, on enchaîne pour la nuit avec d'autres opérations qui vont être des prélèvements d'eau pour pouvoir se regarder un peu le vecteur de diffusion qu'est l'eau. On va avoir des systèmes de prélèvement de carottage aussi pour la nuit qui sont menés. Donc quelque part, c'est une usine qui tourne en permanence. Et le point sympathique, c'est qu'à un moment donné, tout le monde se retrouve dans la cantine à 1h, 2h du matin ou 3h du matin pour aller faire une petite pause technique et se réconforter un petit peu.
11: Voilà. Vous parlez d'un pilote, copilote, donc le Nautil, vous allez dedans.
9: Voilà, exactement. On a pu faire une vingtaine de plongées, enfin 19 exactement. Donc il y a toujours un pilote, copilote qui sont vraiment des spécialistes, hein. Vraiment, ce sont des personnes qui ont cette connaissance en tant que telle du pilotage d'un sous-marin de ce type-là. Et il y a un scientifique qui embarque, qui lui va guider les opérations et suivre les opérations par rapport à l'objectif de la mission. Donc tous les jours, en fait, on prépare la mission du lendemain en fonction des résultats de la veille, des constats qui ont été faits la veille. Donc on réadapte, on redéfinit le plan d'échantillonnage et suivant le contexte, ça peut être un biologiste qui va du coup descendre parce que ce sera plus une mission, une plongée destinée à l'inventaire biologique, ce sera plus un radiochimiste qui va descendre si c'est des aspects plus en lien avec la radioactivité auprès des fûts et autres. Donc voilà, on a tout un panel de profils de scientifiques qui ont pu plonger.
11: Les pays qui ont participé à ces largages de fûts, si je ne dis pas de bêtises, c'est donc Allemagne, Belgique, France, Italie, les Pays-Bas, le Royaume-Uni, la Suède et la Suisse. Autrement dit, tous ceux qui avaient des centrales nucléaires, voilà. Pourquoi pas l'Espagne?
9: Globalement, en fait, ce sont les pays qui ont voulu se doter d'une industrie du nucléaire, je dirais, autonome, et qui se sont impliqués dans tout ça et qui ont du coup généré rapidement des déchets. Les immersions ont commencé dès 1949 par la Grande-Bretagne initialement, hein, c'est pas pour jeter l'opprobre sur la Grande-Bretagne, et quelque part, tous les pays qui ont été impliqués dans ce développement industriel et aussi dans le domaine du médical, hein, parce qu'il n'y a pas que le domaine nucléaire en tant que tel qui est concerné par la production de déchets radioactifs, se sont retrouvés confrontés à des problématiques de gestion de déchets qui n'étaient pas des déchets de très haute activité, hein, c'est pas du combustible, c'est pas
11: Mais chacun mettait ce qu'il voulait dans ses fûts.
9: Voilà, quelque part chacun avait la responsabilité avec son organisme de tutelle et son mode de fonctionnement et ses règles et ses lois propres pour pouvoir définir le profil de déchets, ce qui était mis dedans. Et après, il y a eu des concertations au niveau européen pour définir les modèles de fabrication, je dirais, des fûts, les contraintes, pour que ce soit gérable en tant que tel de manière commune. Et à ce moment-là, il y a eu des opérations qui ont été menées conjointement au niveau immersion par plusieurs pays en même temps sur un même bateau, où tous les fûts étaient immergés en même temps. La France fait partie des pays qui ont participé à ces immersions. Il y a eu deux immersions, je dirais que c'est pas beaucoup par rapport à d'autres. Par contre, ce sont des immersions qui ont été assez conséquentes en termes de nombre de barils immergés. C'est pas exactement sur la zone qu'on a étudié, puisqu'il y a eu quatre zones qui ont été définies pour procéder à ces immersions, mais la France s'est arrêtée assez tôt arrêtée très tôt ces pratiques-là, puisqu'on a réorienté la stratégie de gestion de ce type de déchets rapidement dès la fin des années 60. On a géré ça d'une autre manière qui est beaucoup plus en adéquation avec celle qui est gérée, la façon de gérer aujourd'hui en fait.
11: Est-ce que l'URSS et les États-Unis faisaient la même chose avec leurs déchets nucléaires?
9: Oui, il n'y a pas que, quelque part à l'échelle du globe, il y a eu beaucoup d'immersions de déchets,
11: pareil.
9: Voilà, tous pareils. Les États-Unis en ont rejeté, l'URSS aussi, le Japon aussi. Enfin voilà, il y a eu des immersions quand même assez globales de déchets. C'était un moyen qui semblait sûr et pertinent à l'époque. Ce qu'il faut retenir quand même, c'est que la contribution des États européens représente à peu près 50% de l'activité qui a été mise dans l'océan profond.
11: Pourquoi est-ce que le Parlement européen s'intéresse à ce que vous allez découvrir?
9: En fait, il y a une préoccupation qui se fait jour, en particulier en Espagne, où quelque part, l'histoire de ce qui s'est passé en Galice à l'époque, avec l'intervention de Greenpeace et autres, il y a une mobilisation, une inquiétude aussi, parce que c'est beaucoup plus proche de ces zones d'immersion. Et donc, les parlementaires européens ont sollicité la Commission européenne pour pouvoir un peu quelle action, qu'est-ce qui est fait par rapport à ce suivi. En fait, les conventions internationales des monitoring ou des évaluations qui devaient être faites tous les 25 ans. Disons que c'est un petit peu passé à la... Enfin voilà, plus personne n'y a pensé, et ça n'a pas été vraiment fait dans les conditions telles qu'elles auraient dû être faites. Voilà, du coup, la Commission européenne est effectivement intéressée par les résultats, mais on est dans un contexte particulier, c'est qu'on est dans des eaux internationales, donc on est en dehors de la zone, je dirais, de pouvoir ou d'action de la Commission européenne.
11: Patrick Chardon, vous faites partie d'autres projets. Vous aimez bien conjuguer les compétences des uns et des autres et vous pensez que les chercheurs doivent sortir des laboratoires parce que les enjeux sont de plus en plus complexes, qu'il faut travailler ensemble?
9: Oui, en fait, c'est vrai que les enjeux environnementaux, en fait, ça touche toutes les sciences, souvent, en fait, la biologie, la chimie, la géologie et autres. Hein. Donc, quelque part, s'emparer d'une question sociétale ou d'un enjeu sociétal, ça ne peut pas se limiter à une seule science. Faut qu'on arrive un peu à décloisonner et aussi à mener les chercheurs à sortir de leur laboratoire et aller voir un petit peu plus le contexte et rencontrer le public. Ça, c'est vraiment quelque chose qui me tient à cœur, en fait, c'est de réussir à fédérer des personnalités à la fois scientifiques et puis aussi des acteurs des territoires concernés dans la formulation de l'objet scientifique et de la question scientifique. Ça, c'est un vrai enjeu. C'est-à-dire que si on veut répondre à une question sociétale, il faut qu'on ait digéré l'attente et la façon dont ça s'articule avec les personnes et les citoyens et l'ensemble des acteurs concernés.
11: Est-ce que vous faites allusion au travail que vous faites en allant, par exemple, à des endroits où on a démantelé des installations nucléaires?
9: Alors oui, il y a des démantèlements d'installations nucléaires, il y a des anciens héritages aussi qui sont un petit peu lourds au niveau mine d'uranium par exemple, enfin voilà, il y a eu beaucoup de sites, il y a aussi des sites historiques où le questionnement autour de la problématique du danger, du risque est un petit peu mis sous le tapis, on n'en parle pas vraiment, du coup on est dans l'évitement et tout ça, mais du coup ça crée des tensions ou des incompréhensions. Des fois il vaut mieux carrément se mettre les pieds dans le plat quelque part et puis commencer à discuter, mettre en dialogue tout le monde en fait, hein, de sortir sortir de ces positions un peu campées du pour et contre. Les choses sont un petit peu plus nuancées que ça.
11: Vous évoquez des tensions qu'on peut décrire comme des tensions avec les populations locales. Est-ce que, en ce qui vous concerne, vous, parfois c'est quelque chose qui est effrayant, qui fait peur d'aller faire des mesures de radioactivité? Enfin, vous êtes allé à Tchernobyl aussi, vous êtes allé dans des endroits parfois très contaminés.
9: Oui et non. Enfin, voilà, tout peut se faire avec précaution. En fait, voilà, le tout, c'est d'estimer les risques et de prendre les précautions nécessaires. Mais par contre, être dans l'évitement, je ne pense pas que ce soit la solution.
2: Patrick Chardon, merci. Merci à Sigrid Azerwal qui m'a aidé à préparer cette émission. Mise en onde, Claude Baptiste.
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1: Bonjour et bienvenue dans cette émission d'Accent d'Europe réalisée en public à l'occasion des rendez-vous de l'histoire de Blois. On va chercher à comprendre comment l'Europe peut naviguer dans les turbulences de l'économie mondiale entre une Amérique imprévisible et une Chine tentaculaire, deux grandes puissances carnivores qui ont signé une trêve dans leur guerre commerciale fin septembre à l'occasion de la visite du président Xi Jinping à Washington, reçue avec tous les honneurs.
2: Le tapis rouge n'était que la première d'une série d'attentions à l'égard de Xi Jinping. Poignée de main sur le tarmac, tir de canon et survol d'avions bombardiers. Un faste rarissime pour une visite d'État qui fait réagir les médias américains.
1: Bonjour Sébastien Jean.
3: Bonjour.
1: Merci d'être notre invité dans cette émission. Vous êtes professeur d'économie au Conservatoire national des arts et métiers, directeur associé à l'IFRI, et vous venez de publier Le commerce international aux éditions La Découverte. Peut-on dire que cet arrêt des hostilités, cette trêve commerciale entre les États-Unis et la Chine va impacter l'Europe, et de quelle manière ?
3: Ce qui impacte l'Europe, clairement, c'est le fait qu'il y a un conflit commercial entre les deux plus grandes puissances économiques et politiques aujourd'hui. On est face véritablement à ce qu'on nomme souvent maintenant un second choc chinois, c'est-à-dire un afflux d'importations de produits industriels chinois massifs, extrêmement peu chers, extrêmement compétitifs, qui est une vraie menace. Mais ça n'est pas parce que le marché américain est fermé. C'est essentiellement parce qu'il y a un modèle chinois très déséquilibré. Alors c'est vrai que si les Américains en prenaient beaucoup, il y en aurait peut-être moins qui arriveraient, s'ils en prenaient beaucoup plus, il y en a peut-être un petit peu moins qui arriveraient chez nous. Mais le fond du problème, c'est le déséquilibre du modèle chinois.
1: Et une double menace finalement de la Chine et des États-Unis. Les États-Unis qui sont complètement, en tout cas un président très versatile, qui n'arrête pas de changer de politique, de tarifs. Est-ce que finalement on peut dire qu'aujourd'hui on est rentré dans un phénomène nouveau, ce que vous appelez vous une interdépendance conflictuelle ?
3: Je crois véritablement, et c'est une sorte de ruse de l'histoire, dans la mesure où l'interdépendance économique, pour se construire, elle a besoin d'une situation politiquement stabilisée. Pourquoi ? Parce qu'il faut investir, il faut que ça soit rentable. Et donc, cette interdépendance, elle s'est développée très étroitement. Maintenant, ce qui se passe, c'est que la stabilité politique qui lui avait donné naissance, qui la rendait fonctionnelle, a disparu, mais l'interdépendance persiste. Et donc, on est dans une situation qui, à mon avis, est unique dans l'histoire, en tout cas à ce degré d'intensité, où on a à la fois l'interdépendance et l'hostilité, ou en tout cas la concurrence, voire souvent l'hostilité.
1: Et toutes ces volte-face du président américain, est-ce qu'il faut les voir comme une forme d'incapacité politique, ou est-ce une stratégie ?
3: Il y a un peu des deux, à vrai dire, hein, parce qu'on a du mal à discerner, à faire sens de sa stratégie. Mais ce que je crois important, c'est de bien comprendre que quand Donald Trump change en permanence d'avis, fait des menaces, les retire, etc. Pour lui, au fond, tout ça, c'est normal. Ça n'est pas un bug, c'est une stratégie. C'est-à-dire que sa versatilité sur les questions commerciales fait partie de sa stratégie. Pour lui, c'est juste une façon de mettre la pression sur les autres. Et de fait, il arrive très bien à mettre la pression sur nous, Européens. C'est-à-dire qu'on n'est pas sûr des modalités, de la façon dont on va pouvoir accéder au marché américain l'an prochain. Et ça, c'est un gros problème pour nos exportateurs.
1: Oui, et puis pour l'Europe, est-ce seulement une question de balance commerciale ? Parce que finalement, on joue aussi dans la protection de notre marché avec la question des valeurs, la question de nos normes environnementales, la protection aussi de la manière dont fonctionnent nos systèmes numériques.
3: Absolument. Le commerce, c'est pas seulement une affaire économique, c'est aussi une affaire politique. Quand on avait un système relativement bien réglé, huilé, apaisé, on avait peut-être un peu tendance à oublier ça. Et aujourd'hui, ça nous revient vraiment en pleine figure, pour une variété de raisons. Vous avez cité aussi les raisons environnementales, parce que on est tous ensemble confrontés à ce même problème et on est interdépendants via le commerce. Mais aussi parce que dans la situation que je décrivais à l'instant d'interdépendance dans l'hostilité, eh bien, les liens de commerce, ce ne sont pas seulement des échanges potentiellement profitables économiques, ce sont aussi potentiellement des leviers de puissance. Et on le voit au travers de la multiplication, typiquement, de restrictions aux exportations. Quand il y a un pays qui possède, qui a la maîtrise d'un bien qui est indispensable à l'autre, ben, il peut s'en servir comme moyen de surcharge en se disant « je vais vous le couper ». C'est ce qui, et si vous ne faites pas ce que je vous demande de faire, je vais vous couper l'accès à ça. C'est ce que fait la Chine avec les terres rares. Elle l'a fait aussi l'an dernier, d'ailleurs, avec des puces pour le marché de l'automobile, pour les fabricants automobiles. C'est ce que fait Trump avec le dollar, c'est des sanctions financières, et puis en menaçant de nous couper l'accès à des plateformes numériques. Et on voit à quel point aujourd'hui, en Europe, on est vulnérable parce qu'on est dépendant sur des aspects clés stratégiques dont on ne peut pas se passer d'approvisionnement étranger.
1: Oui, mais l'Europe et les États-Unis ont fini par conclure un accord. C'était en juillet 2005, accord qui est rentré en vigueur juste en juin
3: 2025.
1: Dernier. Ces accords de Turnberry qui n'ont pas été du goût de tout le monde. On écoute l'eurodéputé social-démocrate allemand Bernd Lange.
4: Cet accord reste déséquilibré. Un droit de douane de 15% s'applique à nos produits exportés vers les États-Unis, tandis que les produits américains importés dans l'Union européenne ne sont soumis à aucun droit de douane. Mais quoi qu'il en soit, c'est l'accord qui a été conclu. Et il était désormais essentiel pour nous de disposer d'un filet de sécurité.
1: Sébastien Jean, est-ce qu'on peut le dire de manière crue ? Est-ce que les Européens se sont fait flouer lors de cet accord de Turnberry qui est bien sûr de 2025 et non de 2005, comme j'ai dit par erreur ?
3: C'est un accord par lequel les Européens ont fait le choix d'accepter les mesures unilatérales américaines sans mesure de représailles. Et c'est d'ailleurs, je pense que véritablement, ça a une importance systémique, mondiale, parce que s'il y a bien un acteur qui était l'acteur clé qui pouvait faire pencher la balance d'un côté ou de l'autre, c'était l'Europe, sachant que la Chine a réagi, mais aucun des autres n'était susceptible de réagir par des représailles, en s'opposant, disons, à ce changement des règles unilatérales, si l'Europe ne le faisait pas. Mais l'Europe pouvait le faire. Ce qui s'est passé, clairement, c'est qu'on a estimé qu'on était trop dépendant en termes de sécurité, trop dépendant des États-Unis, avec la guerre en Ukraine à nos portes, pour vraiment s'opposer frontalement à eux. Moi, ce que je juge problématique dans cet accord, c'est qu'on a cru s'en sortir en esquivant le rapport de force. Et je pense qu'on ne peut pas aujourd'hui, on ne peut plus esquiver le rapport de force sur les questions commerciales. Donc, il aurait fallu un peu plus, à mon avis, montrer les muscles. Et le résultat, c'est quoi ? C'est qu'en fait, cet accord, il a évité le pire dans les médias, mais il ne nous a pas vraiment permis d'accéder à une certaine stabilité et sécurisation de nos relations avec les États-Unis. On l'a vu avec l'épisode du Groenland ou d'autres menaces.
1: Oui, parce que justement, le Groenland, c'est vraiment l'exemple typique de ce que vous expliquiez, c'est-à-dire à quel point aujourd'hui, économie, géopolitique sont liées avec un président américain qui fait des menaces incroyables sur le Groenland en le mettant dans la balance avec le commerce.
3: Complètement. C'est pour moi l'illustration, au fond, du problème structurel que pose cette évolution pour l'Europe. C'est-à-dire que l'Europe, elle est fondée sur des règles et ces règles, on les applique chacune dans son champ. Les règles commerciales pour le commerce, les règles de concurrence pour la concurrence, les règles politiques pour la politique. C'est un fonctionnement en silo. Et face à un partenaire qui mélange tout, on se retrouve démuni. Et donc, on a beaucoup de mal à répondre à cette utilisation politique, à cette politisation, cette arsenalisation, on dit parfois, des relations commerciales à des fins politiques.
1: Alors, l'autre pays qui représente bien sûr une menace immense pour l'Europe, vous en parliez, c'est la Chine. Le déséquilibre commercial est démesuré. Est-ce que vous pouvez nous donner un ordre de grandeur ?
3: On dit beaucoup, et c'est le bon ordre de grandeur, qu'aujourd'hui, le déficit commercial du commerce européen avec la Chine, c'est 1 milliard d'euros par jour. Mais il faut bien comprendre que ça n'est pas spécifique. De la part de la Chine, ça n'est pas spécifique à la relation avec l'Europe. C'est-à-dire que la Chine dégage un excédent énorme avec l'ensemble de ses partenaires. L'an dernier, en 2025, c'était de l'ordre de 1200 milliards de dollars sur l'année. C'est gigantesque, c'est sans précédent depuis des décennies, en fait.
1: Alors, la grande victime à la fois de la politique américaine, mais aussi de la politique exportatrice très offensive de la Chine. C'est bien sûr le secteur de l'industrie automobile et de l'industrie automobile électrique. Le grand constructeur allemand Volkswagen a annoncé cet été la suppression de 50 000 emplois dans le monde. Alors, dans la région de Saxe, dans l'est du pays, le constructeur avait pourtant fait le pari d'une chaîne de production très automatisée, mais elle va devoir fermer. On écoute le reportage de Delphine Nerbollier.
5: Bienvenue dans la Halle 5. Nous y montons les ID3 Neo et la Cupra.
6: Christian Sommer nous reçoit à Zwickau, dans la Saxe. Le chef de la communication de Volkswagen dans cette région du sud-est de l'Allemagne nous fait visiter avec fierté la halle numéro 5 de cette usine modèle. Zwickau a été entièrement remaniée entre 2019 et 2020 pour ne produire que des véhicules électriques. La première du genre pour le constructeur allemand.
5: Nous y produisons 1000 véhicules par jour avec deux équipes de travail. Et nous avons un taux d'automatisation pour le montage final des véhicules de 30%. Normalement, c'est 10% au maximum.
6: Mais voilà, cette halle numéro 5 ultra moderne devra cesser son activité au milieu de l'année prochaine. Les modèles ID3 Neo, l'équivalent électrique de la Golf, le grand succès de Volkswagen, seront désormais produits au siège du groupe, à Wolfsburg. À Zwickau, il n'y aura plus qu'une seule ligne de montage dans la halle d'à côté, la numéro 6. En cause, un marché européen beaucoup plus faible que prévu après la pandémie et des droits de douane américains qui ont fait chuter les ventes de 10% l'an dernier pour le groupe. Les 6 modèles qui sortent de cette usine, des marques Volkswagen, Audi et Cupra, sont justement destinés au marché européen et américain. Christian Sommer.
5: Les ventes de voitures en Europe ont chuté d'un quart. Et comme le marché européen est le plus important pour Volkswagen, nous en avons ressenti directement les effets. Notre production a chuté de 25%. Nous ressentons aussi encore l'insécurité des consommateurs qui hésitent à franchir le pas vers les véhicules électriques. Des mythes circulent encore sur des batteries qui prendraient feu et sur le manque de bornes de recharge. Tout cela, c'est faux.
6: En plus de ces baisses de production, le site a dû augmenter sa productivité de 20% par an avec le plan de restructuration de décembre 2024 pour tenter de contrer la concurrence chinoise nettement moins chère. En Allemagne, Volkswagen reste leader des ventes de voitures électriques, mais cette part de marché a baissé en septembre tandis que celle des marques chinoises augmentait de 80%. Conséquence, l'usine tout électrique modèle de Zwickau, qui emploie 8000 personnes, n'est pas assurée de pouvoir continuer à produire à partir de 2031. Les inquiétudes sont grandes aussi chez les 800 sous-traitants automobiles de la région. Zwickau vit de l'automobile, c'est la ville de naissance de la marque Audi. C'est aussi ici que le régime communiste de la RDA produisait la fameuse Trabant, avant que Volkswagen ne s'y installe une fois le mur de Berlin tombé en 1990. Max Jankowski dirige la chambre de commerce et de l'industrie. Il est aussi à la tête d'une fonderie qui emploie 90 personnes. Devant une des presses qu'il a produite pour Volkswagen, il s'inquiète des difficultés internationales du constructeur allemand.
7: Il n'y a pas d'alternative à Volkswagen actuellement. Certains sous-traitants et entreprises de logistique peuvent se dire « Ok, le site va fermer, on va suivre Volkswagen là où il ira produire, là où il y a de nouveaux marchés ». Mais pour la plupart d'entre nous, petites et moyennes entreprises, ce n'est pas possible. Nous voulons rester ici. Ici, l'enjeu est régional. Même le boulanger profite de Volkswagen. Il s'agit de la prospérité de la région.
6: La direction de Volkswagen dit vouloir préciser l'an prochain quel sera l'avenir du site de Zwickau. Certaines rumeurs évoquent une reprise par des constructeurs chinois ou une vente à l'industrie de la défense. Nombreux des salariés et sous-traitants espèrent, eux, un avenir dans l'automobile.
1: Sébastien Jean, on vous retrouve en studio. À l'écoute de ce reportage, on a l'impression que même lorsqu'une grande entreprise européenne comme Volkswagen fait les bons choix, finalement, elle se retrouve dans l'incapacité de lutter contre la concurrence chinoise.
3: Oui, c'est vraiment l'exemple à la fois emblématique et central, l'illustration centrale du problème que nous pose la Chine en termes d'industrie aujourd'hui. Parce que l'automobile, c'est la colonne vertébrale de l'industrie, en particulier en Allemagne, mais c'est vrai aussi en grande partie en France et finalement au niveau industriel. Qu'est-ce que ça reflète ? Essentiellement un modèle dans lequel la Chine continue, malgré sa taille, à avoir un modèle de croissance par les exportations. Mais ça, ça n'est plus absorbable par ses partenaires, ça devient un gros problème, c'est-à-dire que ça enlève l'oxygène à nos industriels, et c'est particulièrement problématique dans l'automobile. Votre reportage l'a bien expliqué, parce que ça se combine avec d'autres chocs, une baisse très forte du marché européen, des ventes sur le marché européen, et puis les incertitudes liées à l'évolution structurelle du marché, d'une part, et d'autre part, cette concurrence chinoise, on sait aussi, c'est bien documenté, qu'elle a été très fortement subventionnée, donc ça pose aussi la question de la concurrence entre les systèmes.
1: Oui, pourtant l'Union européenne a pris de très nombreuses mesures pour essayer de contrer cette offensive chinoise, notamment avec des taxes sur les voitures électriques.
3: Oui, on a pris des mesures qu'on appelle des droits anti-subvention sur les véhicules électriques. Elles ont fonctionné, ces mesures, c'est-à-dire que dans le sens où elles ont stoppé la progression des véhicules électriques chinois sur le marché européen. Ça ne veut pas dire que ça n'a pas baissé fortement non plus, mais je ne suis pas sûr que ça devait être un objectif. En revanche, ce qui s'est passé, c'est que les producteurs chinois se sont déportés sur les hybrides et maintenant même un peu sur le thermique. Et donc, c'est là aussi une belle illustration du fait que le risque pour les Européens, c'est d'avoir une réponse un peu au coup par coup, trop peu, souvent trop tard, à un problème qui, à mon avis, est un problème beaucoup plus macroéconomique, c'est-à-dire justement un problème de modèle, un problème d'une Chine qui a un taux de change sous-évalué, qui continue à fonctionner en faisant tout au niveau du pilotage macroéconomique de son économie pour que les exportations tirent sa croissance et finalement, elle exporte ses déséquilibres internes.
1: Mais est-ce que c'est aussi un problème d'absence de règles ? On voit aujourd'hui que l'OMC, qui garantissait un certain nombre de règles sur le commerce mondial, est contestée par les États-Unis, peut-être aussi instrumentalisée par la Chine ?
3: Oui, je pense que ce qui est très symptomatique, c'est que ceux qui violent le plus ouvertement les règles, enfin en tout cas qui en violent l'esprit ou la lettre ou l'esprit, ce sont les plus puissants. Et pourquoi je dis que c'est caractéristique ? Parce que la règle, elle sert à essayer d'organiser les relations internationales par autre chose que les purs rapports de puissance. Mais ceux à qui ça fait le moins peur, les rapports de puissance, ben ce sont les puissants, évidemment. Donc ça n'est pas du tout un hasard si aujourd'hui, ceux qui déstabilisent le plus le système de règles dans l'économie internationale, ce sont les États-Unis et la Chine. Et accessoirement, on pourrait dire la Russie, bien sûr, d'une façon très différente.
1: On va essayer de se projeter un peu dans le futur pour la fin de cette émission avec cet accord annoncé entre l'Europe et le Canada qui a été quand même accueilli par une grande colère du président américain. Est-ce que c'est ça un petit peu la voie de salut pour l'Europe, essayer de trouver de nouvelles alliances pour peser plus ?
3: Je pense qu'il faut s'y efforcer, il faut le faire sans illusion, hein, c'est-à-dire que la puissance souvent s'impose. Hein. Mais si je veux chercher un peu de bonnes nouvelles dans cet environnement, je dirais que on aurait pu penser au début, en particulier du mandat de Trump, toutes ces mesures dans tous les sens, enfin qui sont vraiment en rupture avec l'ordre établi, que tout le monde s'y mettrait à faire n'importe quoi entre guillemets. Et ce que je constate aujourd'hui, c'est ça n'est pas ce qui s'est passé. Donc, ce que ça reflète quand même, c'est que cette volonté de passer à d'utiliser les rapports de puissance, d'enjamber les règles, elle n'est pas partagée par tous. Et donc, il faut essayer de faire alliance, d'organiser des convergences, en tout cas, parce que les alliances, être réaliste, on aura du mal à le faire, mais d'organiser des convergences, de les structurer, de leur donner de la force par rapport à d'autres puissances moyennes, à d'autres pays qui ne veulent pas tomber dans ce joug, qui ne veulent pas finalement remplacer le multilatéralisme par une multiplication des impérialismes. Et ça, malgré tout, on a pas mal d'alliés objectifs dans ce sens. Beaucoup de pays asiatiques, y compris puissants hein, et riches d'ailleurs, pour un certain nombre d'entre eux, qui veulent organiser, qui veulent continuer à s'appuyer sur les règles pour organiser leurs échanges internationaux.
1: Merci beaucoup. Merci. Sébastien Jean d'avoir été notre invité sur Accent d'Europe pour cette émission réalisée en public au rendez-vous de l'histoire de Blois et réalisée par Théo Raison. Je rappelle le titre de votre ouvrage, Le commerce international aux éditions La Découverte. L'information continue sur RFI.
3: Merci.

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1: 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Trop longtemps, euro.

0: l'aéroport international de Riyad reste fermé cette semaine et ses frappes à répétition, elles font grimper les cours du pétrole. Malgré cela, en France, le gouvernement le promet, le prix de l'essence devrait bientôt baisser après des négociations avec les acteurs impliqués sur ce marché. C'est un grand pas pour les relations entre l'Ukraine et la Hongrie. Kiev vient d'adopter une loi sur les droits linguistiques des minorités à la demande du nouveau gouvernement hongrois. En échange, Budapest lève son veto sur l'entrée éventuelle de l'Ukraine dans l'Union européenne. Joseph Kabila prend la tête d'un nouveau mouvement politico-militaire dans l'est de la République démocratique du Congo, le FRN, le Front pour la refondation de la nation. Il englobe l'Alliance Fleuve Congo et le mouvement du 23 mars. Et puis l'armée fédérale éthiopienne assoit son emprise sur la région du Tigré. Nous ferons le point sur la situation sur le terrain dans ce journal. À nouveau, des explosions à Riyad ce soir. L'armée saoudienne annonce avoir intercepté un missile balistique tiré par les Houthis après déjà un week-end meurtrier. Les rebelles qui contrôlent une grande partie du Yémen ont frappé à plusieurs reprises des aéroports saoudiens. Il y a eu au moins 14 morts et l'aéroport de Riyad, la capitale, va rester fermé toute cette semaine. Ces frappes, elles viennent tendre encore un peu plus le marché des hydrocarbures et les cours du pétrole ont donc encore grimpé ce lundi. En France, le gouvernement le promet. Malgré cela, l'essence pourrait bien baisser dès le mois prochain. Le PDG de Total Energy s'y est engagé à la sortie d'une réunion avec le Premier ministre et d'autres acteurs du secteur des carburants. Une baisse qui devrait être de 8 à 12 centimes le prix du litre de gazole pour les particuliers et de 20 centimes le litre de gazole non routier. Les explications d'Anne Verdaguer.
1: Il y avait urgence à agir. Le gouvernement a donc annoncé dès la semaine dernière le déstockage de 10 millions de barils de pétrole de ses stocks stratégiques. Ce carburant sera vendu aux distributeurs à un prix exceptionnellement bas sur les 3 prochains mois, avec un seul objectif, la baisse des prix à la pompe. Francis Pousse, président des stations-service Mobilience, qui représente l'essentiel des stations hors grande surface.
2: Nous, évidemment, dès qu'on aura du prix remisé, notre marge étant fixe, quel que soit le prix, on répercutera instantanément cette hausse. Et c'est justement tout le sujet. Il faut que dans toutes les stations, y compris les plus petites, dès le 1er novembre, si c'est 1er novembre, il y ait des tarifs remisés pour permettre d'avoir une saine concurrence dans les jours qui suivront.
1: De son côté, le PDG de Total Energy a garanti une baisse de 10 centimes le litre dans ses stations-service et de 20 centimes sur le gazole non routier, ainsi qu'un maintien des prix plafonnés.
3: Le plafonnement restera à 2,25 parce que la crise peut aller au-delà des 3 mois où cette mesure aura un impact. Donc on s'engage à continuer le plafonnement à 2,25. Et puis, il y a le fuel domestique. On pourra traduire l'avantage avec 200 euros du mètre cube en moins à partir du 1er novembre.
1: La levée par les États-Unis de sanctions sur le gazole russe devrait aussi contribuer à détendre le marché des prix du carburant, selon le PDG de Total.
0: Mais ce pétrole russe, il reste très largement sous sanction dans l'Union européenne. Les autorités françaises ont d'ailleurs arraisonné un nouveau navire suspecté d'appartenir à la flotte fantôme de la Russie, le DF Pik, un pétrolier battant pavillon béninois. Il a été intercepté au sud de l'île de la Réunion, dans l'océan Indien. Mais malgré ces sanctions, Moscou revendique ce soir avoir vendu pour 320 milliards de dollars d'hydrocarbures aux pays européens. Cela depuis le début de l'invasion à grande échelle de l'Ukraine en février 2022. Et ces fonds, ils vont ensuite soutenir l'effort de guerre russe. L'armée de Moscou maintient sa pression et elle continue les frappes contre les installations énergétiques ukrainiennes. 6 d'entre elles ont été touchées ce lundi, malgré donc la trêve énergétique annoncée à la surprise générale par Donald Trump, le président américain. Il est de plus en plus évident que Moscou l'a rejetée, conclut le dirigeant ukrainien Volodymyr Zelensky. L'Ukraine qui voit ses relations s'améliorer avec son voisin hongrois. Après des années de tension face au très pro-russe Viktor Orban, le ciel s'est éclairci avec l'arrivée au pouvoir à Budapest du conservateur pro-européen Peter Madiar. Nouvel exemple avec une loi qui garantit les droits linguistiques de toutes les communautés ethniques en Ukraine, notamment la minorité hongroise. Et elle vient d'être adoptée aujourd'hui. C'est le résultat de plusieurs mois de discussions entre les deux pays. Florence Labruyère.
4: Dès qu'elle a été votée par le Parlement ukrainien, la loi qui renforce les droits des minorités en Ukraine a été signée par le président Zelensky. Elle entrera en vigueur le 13 octobre. La loi va permettre aux petits Hongrois qui vivent en Ukraine d'utiliser plus facilement le hongrois à l'école, s'est félicité le Premier ministre Peter Madiar. L'Ukraine compte de nombreuses minorités ethniques, notamment une communauté hongroise estimée à 100 000 personnes. La nouvelle loi garantit aux petits Hongrois, qui représentent plus de 50% des élèves dans une école, d'étudier une ou plusieurs matières en hongrois. Les diplômes pourront également être rédigés dans leur langue.

0: maternelle. Et les minorités pourront célébrer des événements culturels dans leur langue. Jusqu'ici, la Hongrie bloquait le processus d'adhésion de l'Ukraine à l'Union européenne à cause des droits des minorités. Mais la nouvelle loi change la donne. C'est une avancée considérable, a déclaré la ministre hongroise des Affaires étrangères. La Hongrie va donc lever son veto, ce qui va permettre à Bruxelles d'avancer et d'ouvrir un nouveau chapitre dans les négociations d'adhésion de l'Ukraine. Florence Labruyère, Budapest, RFI.
1: 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Joseph Kabila prend la tête d'un nouveau mouvement politico-militaire dans l'est de la République démocratique du Congo, le FRN, le Front pour la refondation de la nation. Cette nouvelle plateforme, présentée ce soir à Goma, englobe désormais l'Alliance Fleuve Congo et le mouvement du 23 mars. Plusieurs de leurs hauts cadres vont d'ailleurs épauler l'ancien président congolais, très virulent contre son successeur Félix Tshisekedi. Pour rappel, Joseph Kabila a été condamné à mort par contumace l'an dernier par Kinshasa pour crimes de guerre et trahison en raison de ses liens avec l'AFC M23. Plus au nord sur le continent africain, les troupes fédérales avancent en Éthiopie, dans la région du Tigré. Avec l'appui d'une milice tigréenne, elles ont repris les villes importantes au front de libération du peuple du Tigré et les rebelles ont dû se replier toujours plus au nord, vers la frontière de l'Érythrée. Clotilde Hazard.
2: L'armée fédérale assoit son emprise militaire et politique sur la région du Tigré. Ses troupes sont entrées dans la ville d'Adoua hier et d'Aksoum aujourd'hui. Dernière ville importante à avoir été reprise au front de libération du peuple du Tigré, le TPLF. Des avancées sans combat. Après avoir essuyé des frappes de drones sur plusieurs fronts, les forces du TPLF seraient repliées au nord, près de la frontière érythréenne. Un symbole politique aussi, ce week-end, de hauts responsables fédéraux se sont rendus au Tigré. Parmi eux, Getachew Reda, ancien dirigeant de la région, aujourd'hui ministre fédéral. De retour pour la première fois après son éviction des instances dirigeantes régionales, il y a plus d'un an, par des cadres proches du TPLF. Dimanche, il a annoncé que la région serait placée sous commandement fédéral pour 6 mois, affirmant que la guerre était terminée. Mais le TPLF ne se dit pourtant pas vaincu. La coalition pour la survie dont il fait partie et qui réunit les milices en guerre contre le gouvernement fédéral a publié un communiqué dimanche. Elle affirme avoir réorganisé ses forces et se prépare à, je cite, « repousser l'ennemi ».
1: C'était Clotilde Hazard du service Afrique de RFI. La lutte contre la chicha s'intensifie en Guinée. L'Office central antidrogue annonce l'interpellation de 36 personnes à Conakry dans des boîtes de nuit et des bars. Du matériel a également été saisi. Les célèbres chutes d'Iguazu fermées aux touristes en Argentine. C'est à cause du phénomène climatique El Niño. Il cause des pluies intenses qui ont provoqué une crue de la rivière. Son débit est 6 fois plus élevé qu'à son niveau moyen. C'est le dernier Grand Prix du genre de la saison. Le prix Nobel d'économie, il a été décerné tout à l'heure à 2 chercheurs américains, Robert Hall et Michael Woodford, 2 macroéconomistes dits néo-keynésiens. Ils ont étudié un sujet qui est dans l'actualité, la façon dont les politiques publiques peuvent stabiliser les fluctuations économiques, notamment en période de crise. Claire Fage.
3: Grâce à ces modèles, des mesures budgétaires et monétaires prises au bon moment peuvent atténuer les hauts et les bas de l'activité économique, ont estimé les jurés du Nobel d'économie. Ils ont donc récompensé Robert Hall, 83 ans, spécialiste des crises économiques, du marché du travail et de la consommation, enseignant à l'université américaine de Stanford, et Michael Woodford, 71 ans, successivement enseignant à Columbia, Chicago et Princeton, et auteur en 2003 d'un ouvrage devenu une référence, Intérêts et prix, les fondations d'une théorie de politique monétaire. 2 macroéconomistes dits néo-keynésiens parce qu'ils s'intéressent non seulement aux politiques menées pour stimuler ou ralentir l'économie en cas de crise, mais aussi et surtout à leur impact sur le comportement des consommateurs et des entreprises qui anticipent les conséquences de ces décisions publiques. Des travaux désormais utilisés par les banques centrales et les ministères du monde entier. L'an dernier, le prix Nobel d'économie avait été décerné au Français Philippe Aguillon, au Canadien Peter Ovitt et à l'américano-israélien Joël Mokyr pour leurs travaux sur l'impact de l'innovation sur la croissance économique.
1: C'était Claire Fage. C'est la fin de ce journal. Il est maintenant quasiment 20h10 en temps universel. L'heure de retrouver James Woka et Delia Collinet, car c'est l'heure de danser. C'est fait en boucan sur RFI.
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0: Bonjour à tous et bienvenue sur RFI.
1: Dans l'émission Fais ton boucan.
0: Uniquement dans la joie et dans la bonne humeur.
1: Et on le dit tout le temps, mais j'en ai jamais marre de le dire. Ici on fait pas de bruit,
0: que du boucan.
1: On est ensemble avec toute l'équipe. Mathieu est à la réal.
0: Le roi des manettes.
1: Derrière je vois Léa.
0: Et oui, Agui, les bons tuyaux.
1: Pour la coordination. Et puis pour les réseaux sociaux, on a Élise.
0: Notre CN d'amour.
1: Hello. Allez, on commence.
0: Ouais.
1: On dit quoi?
0: On y va.
1: On commence avec des bonnes ambiances ivoiriennes. C'est parti.

0: Chaos Parfait, fils de la chanteuse ivoirienne Antoinette Alani. Son nom de scène s'inspire du révolutionnaire argentin Che Guevara. Merci d'être avec nous dans la maison. On est ensemble jusqu'à 23h, heure de Paris. James, on fait quoi aujourd'hui?
1: Eh bien, émission spéciale aujourd'hui en ce 12 octobre. C'est une triste date. Il y a 12 ans, jour pour jour, l'artiste ivoirien Doug Saga nous quittait. Celui que l'on nommait le créateur du coupé décalé. Notre vieux père Maury, journaliste et spécialiste musical, nous fera l'honneur de faire cette spéciale, pardon, et on reviendra donc sur le parcours de l'artiste, la naissance du coupé décalé et puis l'héritage qu'il a laissé après son décès. Mais avant ça, bah comme d'hab, on a de la musique, hein, Cameroun, Gabon, et puis t'entends ou pas le synthé?
0: J'aime ça.
1: Le Congo, tout de suite. On retrouve Ave le Roi, Master Virus et DJ Whitey.
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0: Et on a fait la Corée avec Delia. Sur ce titre, on retrouve Ave le Roi, Master Virus et DJ Whitey. Elise le disait dans le bureau tout à l'heure. Ça lui rappelle tellement les boîtes, ça, et les Corées que tout le monde faisait ensemble. Ouais, avec les Corées, les bras en l'air. Ouais. Comme les Lockdrum.
1: En fait, Elise, elle est encore là, j'allais en boîte de nuit, quoi.
0: Ouais, c'est ça. En tout cas, moi, ce titre, je m'en lasse pas.
1: Ouais, c'est ça.
0: Ouais. Pose toujours, vas-y.
1: Moi, j'y vais plus en boîte. Je m'y retrouve plus, tu sais, non.
0: Qu'est-ce qu'il y a? Tu te retrouves plus?
1: Non, ils sont trop jeunes. Et puis, ça danse vraiment. Sexy.
0: Ah,
1: hein.
0: Ça, c'est vraiment une parole de boomer. Hein.
1: Ah, exactement. Place maintenant à un artiste originaire du Togo et du Congo. Il est considéré comme un ambianceur ou encore quelqu'un qui aime faire la fête. C'est Monsieur Franguiche avec Trop Parler sur la

0: 4 août 2023, je suis essoufflée, vous savez pourquoi?
1: Parce qu'elle aime trop chanter.
0: Parce que j'aime trop danser. Non, parce que James te donne des cours de danse, mais faut voir.
1: Ah, c'est moi, je te donne des cours de danse maintenant?
0: Ah, tu donnes. La personne bouge, je l'avais jamais vu bouger comme ça.
1: Non, vous voyez pas, mais elle ment.
2: Oh, oui, bien sûr.
0: En tout cas, ce titre trop parlé, on peut le retrouver au sein de son projet qui s'appelle Mood 3 Glitch, pour Franck Glitch.
1: Et bon, on continue avec une artiste qui était avec nous il y a un peu plus d'une semaine. D'une semaine, c'est la chanteuse gabonaise Emma, oui, avec sa voix douce et son love. Et c'est l'occasion d'écouter son dernier titre qui s'appelle I Love. Et comme d'hab, c'est toujours du miel avec
0: Dans
1: Emma.
0: Dans les oreilles.

0: À Love de l'artiste gabonaise Emma qui est passée dans Fais ton boucan il y a un peu plus d'une semaine. Et ce titre-là est sorti juste après qu'on fasse l'émission.
1: Exactement, c'est le lendemain.
0: Elle a une voix vraiment magnifique, hein, vraiment je m'en lasse pas. Et en plus de ça, cette personne est drôle.
1: Tu te souviens? Oui, c'est vrai. Elle a le sens de l'humour.
0: Ouais, c'est pas forcément ce que j'aurais dit
1: pas
0: en premier, en tout cas la concernant, mais allez écouter l'émission si c'est pas le cas. Je vous assure que vous allez rigoler. Je vous rappelle, elles sont toutes disponibles en replay sur le site RFI.fr. Et sur l'application Pure Radio.
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5: Ce sont les oreilles de Zola Tempo et Doris Béa. 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

0: médias animateurs.
1: Lilia, maîtresse des Satan la cour.
0: Hey. Merci beaucoup, merci. Zaïko Langa Langa avec le titre Bronze sur RFI. C'est un morceau pensé donc pour la danse avec une inspiration qui vient du football. Bronze évoque le bruit d'un ballon bloqué sous la semelle. Et après, tu fais quoi? Eh ben, tu shootes.
1: Tu tires. Mais si tu tires, tu peux pas marquer. Hein.
0: Bah, c'est ça.
1: Comme ça que ça marche le football, non?
0: C'est comme ça que ça marche dans la vie.
1: Non, Zaïko Langa Langa. Comme dit Chakola, les Beatles du Congo. Hein, ah avec notamment des membres qui sont passés, je pense à Meridio Beloudi ou même Papa Wemba, tout simplement. Bah ouais. Donc, c'est important d'écouter ce genre de classique dans cette émission. J'ai une devinette pour toi, Delia.
0: Ouais.
1: Deux artistes camerounais sont en studio. Que se passe-t-il?
0: Bah, y a un banger.
1: Tu la connaissais?
0: Ouais, bon. Ouais, j'ai deviné un peu.
1: Elle n'est pas incroyable, la blague, mais bon, peut-être que la musique qu'on va écouter sera mieux, et ça, j'en suis sûr. Hein. C'est le titre, c'est Ma moitié de Chrisem avec Sisoul, deux artistes camerounais. Et vraiment, le titre, il est bon. Ce sera

0: Chris M et Sissoul avec le titre Ma Moitié sur RFI. Deux artistes camerounais, comme tu le disais dans la devinette, réunis sur le titre Ma Moitié. Un titre qui remercie Dieu pour avoir trouvé son compagnon de vie. Il est l'heure de retrouver notre vieux père aujourd'hui.
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3: Et puis, notre vieux père qui nous a rejoint, Maurice,
4: oui,
3: à la maison.
4: Yeah.
3: Comment ça va?
4: Fouca.
3: J'adore ton énergie, en vrai.
4: Mais c'est déjà là, déjà.
3: Mais... Non, trois boucantiers, franchement, dans le studio, là.
4: T'as compris,
3: ça fait plaisir.
4: Ouais, c'est... Voilà, c'est boucantier aujourd'hui.
3: Yes. Aujourd'hui, on parle sérieux.
4: Ouais.
3: On parle sérieux, on parle d'un grand artiste, Doug Saga, qui nous a quitté malheureusement il y a 20 ans suite à une maladie pulmonaire, et on va lui rendre hommage aujourd'hui. Hein.
4: Oui.
3: Je pense qu'il le mérite.
4: Non, il le mérite.
3: Ah oui, bien sûr. Hein.
4: Ouais, parce que il a mis pour la postérité un genre musical qui est devenu pas forcément identitaire pour la Côte d'Ivoire, mais ça fait partie aujourd'hui de ce genre musical. Aujourd'hui, tu ne peux pas consommer la musique ivoirienne si tu ne consommes pas ce
3: c'est
4: genre
3: ça.
4: Musical.
3: Okay. Mmh.
4: Voilà, c'est parti de lui et ses amis. Du côté de Paris, et puis ça s'est explosé sur tout le continent.
3: Mais c'est fou de dire que ça a commencé à Paris, parce que je pense que quand on connaît pas l'histoire, on s'y attend pas.
4: Oui, parce que l'histoire, il se trouve que Doug Saga, qui était entre Paris et l'Italie et l'Espagne, qui était déjà là, raconte des jeunes Ivoiriens qui avaient une association, et bizarrement, il faut dire que ce mouvement part d'une soirée en boîte où Doug Saga, qui part en classe avec ces jeunes Ivoiriens, Lino Versace, Serge Défalé. Et après ce clash, Doug Saga, qui était impressionné aussi par leur fougue, leur dit: les gars, mettons-nous ensemble, on pourrait faire quelque chose. Et c'est de là qu'est parti ce mouvement coupé-décalé, et qui arrive dans une circonstance où la Côte d'Ivoire vit une période extrêmement difficile, socio-sécuritaire, politico-sécuritaire. Ça vient donner du baume au cœur.
3: C'est une musique qui a fait du bien.
4: Et cette musique-là vient pour colmater les brèches en Côte d'Ivoire et au-delà. Et l'aventure, pour ne pas dire l'histoire. De l'étoile filante, Doug Saga commence. Et je crois que pendant le temps qu'il a vécu, il a vécu intensément.
3: Voilà. Bon, j'ai dit que c'était surtout créé à Paris, mais il faut préciser que c'était par la diaspora ivoirienne.
4: Non, c'était pas la diaspora ivoirienne, c'était des jeunes Ivoiriens qui venaient de temps à autre à Paris.
3: À Paris.
4: Voilà, Jean-Jacques Kwame, Serge Défalé, Lino Versace et Mollaré, et puis ils croisent Stéphane Doucouré. Et après l'événement, après ils deviennent, c'est là qu'ils créent la danse. Et il crée aussi la jet set.
3: La jet set.
4: Ah,
3: on va parler de la jet set.
4: Ça, la jet set.
3: Il y a un titre, qui vient tout de suite à l'esprit quand on parle de Doug Saga, c'est Sagacité.
4: La Sagacité.
3: Let's go, on écoute.

0: SEC, salut. Don Mike Lukuru, Hassan Dekou, Bokolo Bongo, Fabrice Thiago.
1: Sagacité, Douk, Saga, dans Fécond Boucan. Et aujourd'hui, on reçoit bien sûr notre vieux père Maury. Tu parlais tout à l'heure de la jet set ivoirienne. On passe bien évidemment par la SAP.
2: Oui, il y a, en fait, quand on parle de jet set, il y a obligatoirement ça. Il y a beaucoup de choses là-dedans. Il y a ce côté bling-bling, la SAP, les grosses voitures, les belles voitures à Paris.
3: Les
2: boucantiers, voilà, qui, les rues de, tu vois, qui, tu vois, l'image de les Champs-Élysées, un peu tout ça, les soirées mondaines. Et la spécificité, il faut dire que, pourquoi aussi ça a perduré et ça fait, c'est la première fois qu'on voyait des artistes. Dans leurs prestations, c'est eux qui donnaient l'argent aux gens.
1: Ah
3: c'est
1: bon
3: ça. Mais c'est ça.
1: Arrête.
3: Ouais, moi, on m'a raconté, mais vraiment, oui, c'est l'argent.
2: Voilà, tout part de là. Parce que c'était quelque chose de nouveau. Parce qu'avant, l'artiste chantait, le public venait donner l'argent à l'artiste. Mais eux, dans leur boucan, comme on le dit, ils partageaient l'argent au DJ et ils partageaient l'argent même à la foule.
1: Donc c'est pour ça qu'il y avait du monde au concert.
2: Ah ben voilà, non mais ça aussi, ça faisait partie. Ça faisait partie. Donc voilà, il y avait ça, mais il y a aussi ce style vestimentaire qu'ils ont amené, le côté bling bling de l'histoire. Et puis bon voilà, je pourrais même dire musicalement, parce qu'il ne faut pas oublier que le coupé décalé, le premier album a été fait par un certain David Cairo, grand arrangeur de musique, qui est l'émanation de premier Gaou. Donc voilà, c'est quelqu'un aussi qui est aussi faiseur de tubes. Donc il a envoyé aussi, tu vois, façon la caisse claire, tu entends les trucs. Et ça, c'était nouveau. Et bon, il y avait aussi tous ces dérivés autour, la danse, la SAP, cette façon de danser, le coupé décalé. Parce qu'il ne faut pas oublier que le premier nom de ce mouvement, c'était pas le coupé décalé, c'était le coupé cloué.
1: Ah oui, mais voilà, ça me parle.
2: Dit, l'univers, c'est un coupé cloué, ça, c'est l'artiste coupé cloué, Paul Jessner.
1: Oui, on écoutait.
2: Elle est haïtienne,
1: on écoutait beaucoup ça aux Antilles.
2: Donc, et après, c'est devenu coupé décalé. Bon, c'est vrai que beaucoup de choses se disent dessus. Ça vient du nom, c'est volé, parti. Bon, il y a beaucoup de choses. Bon, je me suis fait voir l'apologie un peu. Mais il faut dire qu'aujourd'hui, le coupé décalé fait partie un peu de l'ADN de la musique de la Côte d'Ivoire.
3: Ouais.
2: Et ça avait véritablement marché. Moi, je voyais un peu dans toutes les capitales quand Douk Saga et ses acolytes arrivaient dans une capitale, c'était l'effervescence. Une fois, j'étais à Ouagadougou, ça s'est marché dessus. J'ai même eu des blessés. C'était l'effervescence et ça marchait beaucoup.
3: Effet Michael Jackson.
2: Voilà, il n'a pas beaucoup duré. Voilà, Douk Saga, c'était un peu le leader incontesté parce que n'oubliez pas qu'il y avait ses acolytes. Il y avait le Molar aujourd'hui à Abidjan qui organise un événement du côté d'Abidjan. Il y a Lino Versace et Boro Sangui après qui vont faire un duo pour faire la continuité. Il y a eu Solo Beto, Jean-Jacques Kwame, Cherche Défalé et
3: tout ce beau monde.
2: Voilà, tout ce beau monde. C'est la jet set quand ils arrivaient, c'était véritablement. Voilà. Donc, bon, ils ont inculqué un peu ce genre musical un peu à une nouvelle génération. Mais il faut dire que pendant cette période-là, ils ont véritablement changé la donne dans cette Côte d'Ivoire en crise. Et ils ont donné du baume au corps ivoirien au moment opportun. Ils avaient vraiment, parce que les chansons qui étaient là dans le temps, c'était des chansons patriotiques. Et ils sont venus avec une nouvelle façon de faire pour dire, bah, écoute, c'est vrai, ça ne va pas en Côte d'Ivoire, mais ces chansons-là sont venues pour, voilà, pour donner un peu du baume au corps ivoirien.
3: C'est la puissance de la musique.
2: C'est la force de la musique.
1: On va écouter autre chose. Ouais. On continue avec Douk Saga. On lui rend hommage aujourd'hui dans cette émission spéciale. Et tout de suite, c'est Héros National.
2: L'Héros National.

0: non. Décalé chinois.
1: C'était le titre héros national de Doug Saga, ouais, qui on rend hommage aujourd'hui, ouais, en ce 12 octobre. Et c'est vrai qu'en écoutant un peu cette chanson, bah on se dit, mais ça t'a la coup, comme dans la musique congolaise, ouais, des choses comme mais, ça. Mais,
2: parce que là, tu vois, c'est Doug Saga, tu vois, dans la chanson, quand tu écoutes, Doug Saga, il est en backup. Il cite le nom des gens.
3: Ouais. Oui.
2: Et derrière, tu as un autre qui fait des refrains, qui sont souvent aussi des vrais artistes qu'on appelle des DJ. Et ça, souvent, on le prend aussi dans la musique congolaise. Même en rythmique aussi, il y a pas mal de particules dedans. Donc, voilà, le coupé décalé aussi vient un peu de ce savant dosage aussi, de cette musique congolaise venue, ouais, dans cette période-là, mais aussi la manière, le lexique, qu'on appelle l'appartenance, qu'on appelle linguistique ivoirienne avec les mots, le largot, oui, tout ça. C'est ça qui donne un peu ce cachet spécial autant au coupé décalé, ouais, et avec beaucoup de dérivés. Donc, voilà, c'est pourquoi même, tu vois, tous les premiers gars qui faisaient les Atalakoumans, tu vois, DJ Mukuluku, DJ Arafat, tout ça, c'est de nos emprunts de la musique congolaise. Okay. Tu vois, voilà. Donc,
3: mais il y a une importance avec les mots, tu le disais, dans la musique ivoirienne.
2: Obligatoirement.
3: Ouais.
2: Obligatoirement. Le côté typique de la musique ivoirienne, c'est aussi la façon de chanter. Tu vois, parce que les Ivoiriens aussi, ils ont une façon de chanter avec le largot, que ce soit un peu avec le nushi. Mais c'est typique. C'est typique. Et la Côte d'Ivoire, c'est typique.
1: Ouais,
2: quand un artiste ivoirien chante, je te dis ça, c'est ivoirien. Ouais,
1: on reconnaît tous.
2: Oui.
1: Mais c'est vrai que dans leur manière de parler.
2: Même la manière de parler, tu vois.
1: Tu sais, ils ont des expressions qui même naviguent à travers le monde.
2: Voilà,
1: en France,
2: ça,
1: par exemple, il y a beaucoup d'expressions nushi, voilà, qui sont reprises.
2: Comme je t'ai dit, il n'a pas beaucoup duré, Stéphane Doucouré, Doug Saga. Fin 2002, 2006. Il faut dire que pendant cette période-là, le mouvement en a créé beaucoup, beaucoup plus d'artistes. C'est pourquoi moi, j'étais très fan de cette période. Là, parce que Doug Saga, au-delà que ce soit une étoile filante, c'est quelqu'un qui portait un mouvement, mais il a encouragé aussi pas mal de jeunes. Aujourd'hui, il y a plein d'artistes qui sont nés, ouais, à l'avènement du coupé décalé et qui continuent encore, parce que le coupé décalé ça continue encore, hein, sa transhumance, hein, aujourd'hui,
1: ouais,
2: il y a plusieurs dérivés, ouais, même je dirais même que le biama même que les jeunes font aujourd'hui, c'est aussi des particules un peu du rescapé musical,
1: ouais, c'est un héritage qui est pas près de, voilà, de disparaître,
2: mais il a marqué son temps, il a véritablement marqué son temps. Comme je le dis, tu vois, c'est des artistes coup d'éclair. Il n'a pas beaucoup duré, il est né en 1960. Ouais. Il décède en 2006, quoi. Il n'a même pas 50 ans. Tu vois, le petit temps qu'il a fait, mais
3: il a
2: touché l'Afrique. Oui. Bon, après, quand il est parti, le choc moral, le choc émotionnel avec ses amis, pas forcément évident. Mais il a marqué son temps.
1: Et on lui rend hommage dans cette émission. Doug Saga, c'est la fête.

0: danser. Mais tu vois, on parlait d'héritage, c'est exactement ça, parce que ça, ça a été repris dans Coup du Marteau.
1: En Coup du Marteau, il faut dire aussi que. Ils ont aussi bercé une belle génération, tu vois. Beaucoup se sont reconnus un peu avec ces gens-là, qui, au moment que la Côte d'Ivoire aussi était dans une situation extrêmement difficile, qui ont redoré le blason de la Côte d'Ivoire à travers ce genre musical. Et voilà, le Coupé de Calais continue aujourd'hui avec une nouvelle génération qui a été portée par d'autres faiseurs. Mais en même temps, il faut dire aussi qu'il y a eu plein de dérivés. Il y a plein de dérivés. Mais moi, je le dis encore que c'est un peu dommage parce que ses fans, ils décèdent le 12 octobre 2006. Et on avait pensé que non, que c'est la jet set. Ils étaient nombreux. Et ils avaient des particularités. On se disait, non, ben voilà, à côté du décès, voilà, peut-être que le mouvement pouvait continuer. Il a continué musicalement, mais ces gars qui étaient là n'ont pas su continuer véritablement. C'est pas évident parce
0: Ça devait être un lourd quand même.
1: Oui, mais écoute, c'est lourd, mais en même temps aussi, il faut dire que moi, je pense que même dans leur démarche, il n'y avait pas d'abord une structuration de base à la fin. Et puis, à côté de ça, ils sont dans un écosystème. L'écosystème même n'était pas aussi tous les garde-fous pour l'évolution typique d'un artiste. Donc, quand tu viens dans ce contexte-là où, de façon basique, on essuie un coup de tête qui devient des coups de succès,
0: c'est ça.
1: Ce n'est pas souvent évident de le formater sur la projection. Et donc, voilà, la réalité nous rattrape. Tu vois?
2: Mais Doug Saga, il avait son propre ADN aussi, sa propre signature.
1: Oui, mais c'est ça. Ouais, c'est pourquoi que quand lui, il est parti, c'était difficile de porter quand même
0: le deuil. Tu le remplaces pas,
1: c'est
0: pas.
1: Non. Il y a des gens qu'on remplace pas. C'est pas possible. Il y a des gens qu'on ne remplace pas. Et je crois que ça a été le cas. Et puis, bon, à côté de ça aussi, il faut dire que aussi, c'est pas évident. Lui, en tant que président, certainement qu'il prenait sur lui beaucoup de choses. Mais quand il est parti, il y a plein de choses qui sont sorties, le problème d'ego, le problème de leadership, chacun dans son côté. Bon, je ne sais pas si c'est ça, mais je sais qu'il y a eu pas mal de petits soucis là, entre Mollard, entre Lino Versace, Serge Bé, qu'on appelle JJK. Bon, c'est pas évident, mais bon, voilà, quand il est parti, le mouvement a continué comme il pouvait. Chacun a essayé de faire carrière solo comme il pouvait. Voilà.
0: Et oui, bah parce qu'on l'a entendu après sa mort, la jet de Lino Versace et Boro.
1: La jet set, Lino Versace et Boro Sanghi. Voilà, deux acolytes qui ont fait un duo et qui ont continué tant bien que mal avec le mouvement de la sagacité, le boucan. Ça, ils chantent, ils rendent hommage aussi à Doug Saga et puis à tout le mouvement.
0: On écoute et on

0: RFI avec deux acolytes, tu nous le disais, Lino Vertiace et Boro Sangui.
1: Ouais. C'était le lieutenant de Duxaga. Et comme je l'ai dit, ils étaient ensemble. Chacun a voulu faire carrière solo. Même là, ce duo aussi n'a pas trop marché.
0: Ah, oui.
1: Chacun est parti de son côté. Boro Sangui a fait, des œuvres. Voilà, Lino aussi a fait ses œuvres. Bon, voilà, Mollard aussi a continué. Il est devenu aujourd'hui homme d'affaires. Mais bon, voilà, le mouvement continue. Le mouvement continue, Dieu merci. Il faut dire que dans peut-être que cette guéguerre là aussi de leadership, il y a quelqu'un qui est venu peut-être prendre la place de Duxaga en quelque sorte. C'était Arafat. Arafat, il est venu avec une autre façon de faire, une autre identité. Il a touché complètement la jeunesse ivoirienne avec son nouveau son style à lui. Et ensuite, c'était aussi l'avènement des réseaux sociaux. Et je crois que c'est là que lui aussi, il a touché le grand public. Et malheureusement aussi, il a été aussi une étoile filante. Ça n'a pas aussi duré. Mais il faut dire qu'il fut quand même quelqu'un qui a mis son pied d'accélérateur sur l'œuvre de Duxaga. Et Arafat a mis un autre pied d'accélérateur là-dessus pour que aujourd'hui cette génération qui est là puisse continuer le mouvement du coupé du canon.
2: C'était un hommage à Duxaga.
1: C'était un hommage à Duxaga. Voilà.
2: Spécial de Maury Touré. Merci Maury d'avoir été
1: avec nous. Merci
0: Bobo.
1: Merci Bogos.
2: On se retrouve. Bogos. C'est moi qui t'appelle Bogos.
1: Oui, de la Jet Set. Parce qu'il y avait aussi la beauté qui comptait aussi. Il y avait la sable, les belles voitures.
2: Je suis pas né à la bonne époque. Merci.
1: Merci à tous.
2: J'allais dire merci Duxaga. Merci Maury, on se retrouve demain à la même heure. Télé, t'as pas un proverbe pour nous?
0: Si, comme dirait le proverbe du sud de l'Italie, je te donne celui-là. Quand tu fermes les yeux pour mieux voir, n'oublie pas que tu ne vois plus rien.
2: Ah ouais, logique non?
0: C'est bien.
3: Je suis Yorobo, Arafat, 5500 volts.

0: bientôt fini ce boucan.
1: Hein? C'est un boucan.
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6: Um 23 Uhr mit Felix Sprung. 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Er erhält die Ernennungsurkunde von Bundespräsident Steinmeier. Schweizer wird Nachfolger von Bärbel Baas, die heute als Arbeitsministerin, aber auch als SPD-Chefin zurückgetreten ist. Die neue Parteispitze wollen die Sozialdemokraten dann im Dezember oder Januar wählen.